0: balle, c'est que j'arrive plus à m'acacasser. À vous quoi? Quel lurubic, perplexe, ben, à me mettre à cacasson, pardi. Et là, notre kiné reste planté, croyant qu'il parlait d'un nouveau mouvement de yoga. Alors qu'en fait, bien sûr, il voulait juste s'accroupir. Deuxième séance de la matinée, deuxième quiproquo. Une patiente entre en se tenant le dos et lui dit « Ma sciatique, elle m'a fait kiné !» La jeune praticienne la regarde, ébahie. « Ah, vous vous êtes découvert une vocation ?» Mais la patiente ne voulait pas dire « kiné » au sens de kinésithérapeute, mais bien « kiné », Q-U-I-N-E-R, qui veut dire « gémir, pleurer, couiner ». La jeune femme s'imaginait qu'à peine arrivée, la patiente voulait lui faire de la concurrence. Troisième épisode, un monsieur arrive, pas très en forme, et déclare « J'ai du mal à me concentrer sur les exercices, j'ai le bas beau depuis quelques jours ». Et la kiné de rebiquer « Mais si vous avez le bas du corps qui est beau, c'est plutôt positif, non ?»« Mais non, kiné ma blette, avoir le bas beau, c'est ne pas avoir le moral ». Et pour finir, la palme de la consultation la plus confuse, une dame entre et lui dit « J'ai une consulte ». 5 minutes d'incompréhension plus tard, la jeune kiné découvre que « consulte », ici, ça veut dire « ordonnance ». La tatin, elle est allée la voir, la jeune kiné. Elle m'a dit qu'elle avait bien progressé, parce que, après 2 mois à synthé, la kiné lui a dit « Allez, on s'acacasse doucement, tâchez moyen d'y aller doucement pour pas kiner ». Moi, je suis été la voir, la kiné, pour lui remettre le diplôme du Goya-Lauréat.
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1: Alicia Maglio a 33 ans, elle est employée dans les ressources humaines au Luxembourg. Elle a remporté en octobre dernier un concours qui vise à valoriser des femmes aux formes généreuses, le concours de Miss Curvry. Bonjour Alicia.
2: Bonjour Jérémy.
1: Que vous a apporté cette participation finalement à ce concours de Miss Curvy?
2: Cette participation était très importante pour moi. J'ai longtemps eu du mal à accepter mes formes. Pendant des années, je voulais absolument perdre du poids pour m'accepter, être plus heureuse. Et cette aventure a vraiment permis de changer mon regard et d'oser m'accepter telle que je suis aujourd'hui.
1: S'accepter et faire de ses complexes une force, c'est vraiment le but de cette participation?
2: Exactement. C'est bien plus qu'un concours de beauté finalement. C'est vraiment une aventure humaine à travers laquelle on évolue, on se développe. Il y a beaucoup d'ateliers de développement personnel qui sont mis en place par les bénévoles de l'association, parce que je tiens aussi à souligner que c'est une association qui met tout ceci en place, et tout ça permet de faire un vrai travail sur le regard qu'on porte sur soi.
1: Vous parlez beaucoup d'acceptation de soi. À quel moment de votre vie le sujet est devenu un peu central?
2: Je pense qu'après être devenue maman, ça a été central, puisque c'était aussi l'exemple que je voulais montrer à mon fils, de pouvoir s'accepter tel qu'on est, et qu'importe les diversités qu'on peut avoir, s'accepter tous les jours à différents niveaux de sa vie, c'est vraiment quelque chose d'important, et c'est vraiment quelque chose que je voulais montrer en exemple à mon fils. Et je pense que la maternité a été un peu un déclic pour moi.
1: De nombreuses personnes sont victimes de grossophobie sur les réseaux sociaux. Ça touche aussi bien les anonymes que les célébrités. Pour vous, c'est un facteur de pression, ces réseaux sociaux, ou plutôt un allié pour participer à ce concours?
2: Je pense que les réseaux sociaux, aujourd'hui, on y trouve beaucoup de choses, mais on y trouve aussi une façon et une forme de visibilité. Ça permet de porter ces messages un peu plus haut, un peu plus fort, et de toucher des gens qui peut-être aussi ont du mal à s'accepter. Et donc pour moi, c'est vraiment un vecteur de partager des messages d'acceptation de soi et de confiance.
1: Quel message vous aimeriez justement transmettre aux femmes qui n'osent pas encore s'assumer pleinement?
2: J'aimerais vraiment qu'on puisse en tout cas se voir tel qu'on est vraiment, au-delà d'un chiffre, d'une taille. On est tellement beaucoup de choses, on a énormément de valeurs, et c'est vraiment de se regarder avec beaucoup plus de douceur et de bienveillance, et qu'on mérite toutes, chacune, toutes et tous aussi, puisque ça peut toucher aussi plus largement, de se voir autrement et de porter un regard vraiment bienveillant et respectueux envers son corps.
1: La finale de Miss Curvy France se déroule dans les Landes le 11 avril prochain. Vous y allez avec l'envie de remporter le titre. Quelles sont les différences finalement avec un concours classique comme Miss France?
2: Les différences, c'est vraiment un concours qui va porter sur la beauté des cours. Donc déjà, on se retrouve ici sur une différence. Mais c'est aussi vraiment, comme je le disais, un chemin d'acceptation. Et donc, c'est un peu la concrétisation de pouvoir aller porter ces belles valeurs sur une scène nationale, et aussi de pouvoir faire briller la région par la même occasion. Et c'est en tout cas avec tout ça que je vais porter les couleurs de la Lorraine en France, avec l'envie de pouvoir faire évoluer les regards justement sur les courbes et sur l'acceptation de soi d'une façon générale.
1: Merci Alicia, à bientôt.
2: Avec plaisir, merci beaucoup Jérémy.
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3: Bonjour à toutes et tous, bienvenue dans Affaires Classées, le podcast. Je vous emmène faire un petit tour deux siècles en arrière. Nous sommes dans la soirée du 1er mai 1827. Un paysan de Barcus rentre de la célèbre foire d'Oloron. Il est abattu par un inconnu. Question, qui lui en voulait donc? Réponse dans un instant.
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3: Chaque année, le 1er mai, la ville d'Oloron-Sainte-Marie organise sa traditionnelle foire au bétail. Un rendez-vous inspiré des grandes foires d'antan et qui attire plusieurs milliers de visiteurs depuis le XIVe siècle. Ce lundi 1er mai 1827, Dominique, un habitant de Barcus, l'a passé, comme beaucoup, dans la capitale du Haut-Béarn. Rentrant seul, à pied, il est 22 heures lorsqu'il parvient à l'entrée d'un petit pont dit de Choco, à une courte distance de sa maison d'habitation. À peine pose-t-il le pied sur l'ouvrage qu'une soudaine lueur déchire la nuit. Une lueur doublée d'une détonation. Pas de doute, Dominique vient d'essuyer un coup de fusil. Blessé, le fermier tombe en criant « À l'aide ! À l'aide !» Au loin, il y a un homme qui court le long du ruisseau, enjambant une barrière. Pas de doute, c'est l'agresseur. Marianne, une jeune servante occupée à ses prières, entend les hurlements plaintifs de cet homme qui appelle au secours. La bonne dame s'empresse d'alerter le maître de maison, l'instituteur et quelques paysans qui accourent afin de porter assistance au malheureux, blessé à la poitrine et au bras gauche. Dominique Etchegoyen est transporté à son domicile où le médecin vient lui prodiguer les soins que son état grave nécessite. Au petit matin, le maire de Barcus se rend à son chevet. Il lui demande de décrire en détail ce qui s'est passé. Dominique est formel. L'obscurité l'a empêché de reconnaître l'agresseur qui semblait posté au loin en embuscade. Les gendarmes de Mauléon rappliquent. À leurs yeux, c'est une vraie tentative d'assassinat. Les blessures de Dominique sont graves. Il aurait bien pu y passer.
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3: L'enquête criminelle débute. Dominique jure qu'il ne se connaît aucun ennemi. Ses affaires sont saines et il est, dit-on à l'époque, de bonne mœurs. Les soins appliqués du docteur Alcat et sa constitution robuste lui vaudront une incapacité totale de travail de 20 jours. Mais il se rétablira de ses plaies, fort heureusement. À Barcus, l'affaire jette un émoi certain dans la population, à tel point que les rumeurs les plus folles circulent. Certains disent Dominique Etchegoyen décédé, quand d'autres désignent déjà le nom de l'assassin présumé. Dans leur procès-verbal, les gendarmes rapportent en effet que des soupçons insistants circulent sur la personne du premier voisin de la victime, un certain Etcheoun, du nom de la maison basque qu'il occupe ici, identifié comme étant Pierre Topet, né au village en 1786. Les gendarmes vérifient. Topet traîne la réputation d'être un mauvais sujet, un repris de justice aussi. À peine quadragénaire, il sort de la prison d'Eis où il a purgé 5 années de prison pour des violences graves sur l'ex-amant de sa femme. Et selon la rumeur, il ne rêvait que d'une chose, se faire justice lui-même et expédier en enfer celui qui l'a envoyé derrière les barreaux, un certain Egiafal, qui a passé lui aussi la journée du 1er mai à la foire d'Oloron. À Barcus, la clameur publique ne parle que de lui. C'est Topet, alias Etcheoun, le suspect, point final. Certains habitants affirment qu'il a guetté le retour de son rival en se postant aux aguets. Trompé par l'obscurité régnant dans ce chemin creux et sinistre, il se serait trompé de cible, tirant par erreur sur Etchegoyen. Le scénario est séduisant, en apparence.
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3: Les gendarmes ne voient pas qui en voulait au malheureux Etchegoyen. En revanche, la piste menant à Etcheoun semble beaucoup plus fructueuse. Ces derniers temps, par jalousie ou par haine, toutes les occasions étaient bonnes pour chercher querelle à son rival. Une voisine affirme qu'Etcheoun lui a demandé si Egiafal avait bien l'intention de se rendre à la foire d'Oloron. Étonnante curiosité sur l'emploi du temps de son ennemi juré. Mieux encore, le métayer d'Etcheoun affirme qu'il était bizarrement absent de sa maison la nuit du drame. Et ses enfants, ses propres enfants, le confirment. D'ailleurs, personne ne l'a revu depuis. Pour les gendarmes, Les soupçons s'accumulent. Plusieurs villageois rapportent qu'Etcheoun se cacherait dans les bois, sur les sommets de la Roue. Pourquoi diable pareille fuite s'il n'a rien de se reprocher ? Bizarre. Au tribunal de Saint-Palais, le procureur du roi, M. de la Régoyenne, discerne dans cette cavale comme un aveu de culpabilité. Il délivre donc un mandat d'arrêt contre le fugitif dont tout le monde parle, mais que personne ne voit. Il faut dire qu'en Soule, la personnalité de Pierre Topé, alias Etcheoun, laisse peu indifférent. Doué d'une âme ardente, d'une susceptibilité que beaucoup disent excessive, l'homme a connu une jeunesse orageuse. Fâché avec ses parents, sa jalousie l'a conduit à suspecter l'infidélité de son épouse et à asséner un coup de hache au visage de son amant supposé, le fameux Egiafal. À l'époque, nombre de paysans basques s'expriment dans leur langue natale. Peu d'entre eux ont eu la chance d'aller à l'école. À la différence d'Etcheoun qui, lui, a appris le français qu'il parle à la perfection.
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3: Au Pays Basque, Etcheoun passe pour être un poète. Né en pleine période romantique, il est l'auteur de nombreux chants dramatiques, des poèmes émouvants, dont les vers racontent les principaux événements de sa vie, souvent tragiques, comme son mariage avec une fille de niveau social inférieur. Une union qui a déshonoré sa famille alors qu'il n'avait que 20 ans. Vexé, son père l'avait menacé de le déshériter. Couchant ses malheurs sur le papier, le jeune homme devint poète et écrivain. Quand son épouse le trompa, Etcheoun se mit à écrire sur le thème de l'amour trahi. Un sujet cher aux auteurs romantiques, mais ses écrits vont aussi se retourner contre lui. Alors qu'il est en cavale, après les coups de feu tirés le 1er mai contre son voisin Etchegoyen, le poète se console en écrivant quelques vers. Planqué dans une cabane de berger, il compose un chant qui deviendra célèbre et dont voici le dernier couplet. Dans le village de Barcus, ne cherchez pas Etcheoun. Vous qui, désirant l'arrêter, êtes à sa poursuite, il compose des chants à Iguelou, désignant ainsi le lieu de sa cache. Il n'y a pas de plus beau pâturage en Soule, conclut-il. Mais quand les gendarmes mettront la main sur ce poème, ils vont l'utiliser contre lui comme une pièce à conviction, à charge. Etcheoun est en effet interpellé 4 mois plus tard chez un notaire de Tardets alors qu'il s'apprêtait à signer un acte de vente par lequel il tentait de mettre sa propriété de campagne à l'abri de ses créanciers. Redoutait-il que la justice la confisque au cas où il serait reconnu coupable de la tentative d'assassinat sur Etchegoyen, son voisin, la nuit du 1er mai 1827 ?

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1: Son procès aux assises s'ouvre le 18 août 1828 dans les murs du Parlement de Navarre, à deux pas du château palois. Vu la personnalité de l'accusé, l'audience défraie la chronique judiciaire. Ce n'est pas tous les jours, en effet, qu'on juge un poète écrivain. Face aux 12 hommes tirés au sort comme jurés, l'accusé a préféré s'habiller avec de misérables haillons. Lui qui est propriétaire de sa ferme, un luxe rare pour l'époque, il joue le pauvre. Une foule de dames élégantes se masse dans les rangs du public. Face à l'exposé de l'avocat général, M. Lamothe Duncan, Etcheoun ne varie pas. Il est innocent, voire persécuté. Ses malheurs datent de son mariage, clame-t-il, dans un français excellent. Et tandis qu'il purgeait une peine de prison, sa femme a, dit-il, continué à le tromper avec son rival, le sieur Egiafal. Une fois libéré de la prison d'Eis, Etcheoun trouva l'amant de son épouse installé dans son propre lit, régnant en maître chez lui. Il le mit certes à la porte, mais l'accusé poète peinait à calmer sa peine. Scélérat, tu buvais mon vin, tu mangeais mes jambons, tu devrais être à ma place, lance-t-il plein de haine à Egiafal, qui est cité comme témoin à la barre de la cour d'assises. Pour l'accusation, ce récit de souffrance, de haine, illustre à merveille le mobile du crime. Le soir du 1er mai 1827, selon l'avocat général, Etcheoun voulait faire la peau à Egiafal, et il l'a patiemment attendu, en guet-apens. Et c'est par erreur, parce qu'il faisait nuit, qu'il s'est trompé, faisant feu sur Dominique Etchegoyen, qu'il faillit bien tuer. En leur intime conviction, les jurés vont pourtant absoudre le poète soultan aux mille malheurs. Etcheoun est acquitté. Il rentre à Barcus le soir même.
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1: 1er mai, jour de foire, c'était ce rendez-vous avec l'histoire en 1827 du côté de Barcus. Je vous retrouve dans un prochain numéro à la rencontre de la Deuxième Guerre. La Deuxième Guerre mondiale et un épisode qui s'intitulera « Mort aux traîtres ». Nous sommes en février 45, les Allemands ont quitté le Béarn, le Pays Basque, et pourtant, on juge à Pau un traître qui a livré aux Allemands les deux frères du célèbre cancérologue Léon Schwarzenberg. De quoi s'agit-il ? Réponse dans un prochain numéro. À bientôt.
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3: Itinéraire bis à Chablis cette semaine, et aujourd'hui je me suis arrêtée à l'obédiencerie du domaine La Roche, ici à Chablis. Margot Meunier, bonjour.
4: Bonjour.
3: Vous êtes responsable marketing, communication, domaine La Roche. Une obédiencerie, Margot, c'est quoi ?
4: Alors, une obédiencerie, c'est un ancien monastère qui recueillait les chanoines de l'ordre de Saint-Martin de Tours, et donc qui louait obédience au Seigneur, donc un lieu de prière et également un haut lieu de vin.
3: Ici, on est à l'origine des vins de Chablis, c'est ça ?
4: Exactement, l'obédiencerie est le berceau des vins de Chablis. Il faut imaginer que les chanoines sont arrivés à Chablis, ont cultivé la vigne et ont vinifié les vins ici à l'intérieur de nos caves pour la première fois.
3: On est dans une cave très très ancienne ici.
4: Tout à fait, la partie la plus historique est datée du 9e siècle.
3: Et ici, on entrepose quel type de vin de Chablis ?
4: Au domaine La Roche, on est fiers de continuer de vinifier, d'élever l'intégralité de nos premiers grands crus dans ces caves, qui nous permet de perpétuer cet héritage de plus de 1000 ans et d'avoir une qualité exceptionnelle au niveau des vins.
3: Cette obédiencerie, elle est ouverte à la visite et au public.
4: Tout à fait, on a à cœur de faire vivre et de partager cet héritage et ces monuments. Donc nous accueillons le grand public sur des créneaux fixes deux fois par jour tout au long de l'année. Et nous disposons aussi également de différentes prestations qui peuvent être sur mesure ou à la demande.
3: Qu'est-ce qu'on explique ? Quelle est l'histoire que l'on raconte aux visiteurs ?
4: Lorsqu'on reçoit des visiteurs, on leur fait partager l'histoire de l'obédiencerie et du domaine La Roche. C'est un voyage de plus de 1000 ans d'histoire à travers l'héritage culturel et vinicole que l'on détient.
3: Et puis, on peut voir et peut-être toucher quelques grandes bouteilles.
4: Tout à fait, on a la chance d'avoir une vinothèque assez exceptionnelle, aussi bien en qualité qu'en démonstration. Donc c'est possible de découvrir des flacons aussi bien en format que des vieux millésimes que vous ne pouvez pas trouver partout.
3: Et puis un magnifique, exceptionnel pressoir.
4: Exactement, lors de la visite, vous êtes amené à découvrir un pressoir authentique du XIIIe siècle à l'intérieur de nos caves. C'est vraiment une découverte grandiose et qui retrace des siècles d'héritage vinicole en Bourgogne et particulièrement à Chablis.
3: Ici donc le berceau de ce vin exceptionnel qui est le Chablis, et puis c'est un endroit qui vit toujours.
4: Exactement, donc toutes les équipes se rendent quotidiennement dans les caves, que ce soit pour faire visiter au grand public ou que ce soit pour veiller sur le bon déroulement des vinifications et des élevages de nos vins.
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3: Itinéraire bis à Chablis, et aujourd'hui on ne va pas parler de vin à Chablis, on va parler de bière. Alexis Madelin, bonjour.
5: Bonjour.
3: Nous sommes aux bières Madame. Ces bières Madame, Alexis, elles sont nées comment et quand ?
5: Eh bien, elles sont nées il y a bientôt 10 ans, donc c'était en octobre 2016, la fondation des bières Madame, avec une première bière qui s'appelait la Porte Romane.
3: C'est plutôt étonnant de voir une entreprise, une microbrasserie comme ça, dans une des capitales du vin français.
5: Oui. Aussi, bien sûr, mais moi j'ai des origines viticoles, vigneronne, et du coup ça me semblait absolument normal pour moi de créer une brasserie ici. Et on retrouve beaucoup de similitudes entre la bière et le vin. On parle de fermentation, de mise en bouteille, de refermentation en bouteille, de méthode champenoise, donc on a beaucoup de similitudes, d'accord, mes boissons, donc mes bières, dans le cas concret, et puis bien sûr ça reste des produits plaisir qu'on peut consommer entre amis, en famille. Sans problème.
3: Et qu'on consomme bien sûr avec modération. Les caractéristiques des bières Madame, quelles sont-elles, Alexis ?
5: Alors, les caractéristiques principales, c'est bière avec une bulle très fine, une aromatique, une belle longueur en bouche, parce que justement pour faire le parallèle avec le monde du vin, on fait un élevage sur lit, donc en bouteille, et ce qui permet d'avoir des bières très aromatiques avec de la matière.
3: Et une belle gamme.
5: Et une gamme maintenant qui s'est bien densifiée depuis le démarrage il y a 10 ans, puisqu'on a aujourd'hui une dizaine, voire un petit peu plus de bières qui étudient un peu tous les styles, les grands styles des bières françaises et internationales, et aussi des bières un peu plus impactantes sur le territoire, puisqu'on a des bières qui sont élevés en fûts de chêne, donc des fûts de Chablis, des fûts de Bourgogne-Rouge, qu'on élève à la manière d'un vin, 10, 12, 15 mois d'élevage en fût, voilà.
3: Je voudrais qu'on parle ici de l'établissement où on se situe. C'est un établissement qui est presque neuf.
5: Oui, au début on a recherché pour s'installer en centre-ville, dans un bâtiment ancien, mais c'est compliqué à trouver quand même. Donc on s'est installé là où on a trouvé, donc un petit bâtiment au début, et en 2016, et ensuite on a agrandi en 2020-2021 pour avoir aujourd'hui une belle surface et de production et de vente, puisqu'on a aussi un bar maintenant avec de quoi accueillir également des séminaires d'entreprise.
3: Voilà, les bières pression, des tables où on peut déguster et quelquefois même manger. Dîner.
5: Eh oui, on peut faire un petit peu tout ce qu'on veut, puisqu'on a même de la musique, des soirées musicales, des concerts de rock, de musique celtique, avec de la bière, ça se marie très très bien.
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3: Itinéraire bis, toujours à Chablis cette semaine, et aujourd'hui j'ai décidé de m'arrêter au musée Vinéa Passion. Alexandre Gautrin, bonjour.
6: Bonjour à tous.
3: Ce musée, Alexandre, il porte bien son nom, puisque vous avez réuni ici le fruit d'une vraie passion, le vin.
6: Oui, exactement. J'ai commencé de collectionner les outils de la vigne et du vin dès mon plus jeune âge, à l'âge de 16-17 ans, jusqu'à aujourd'hui, et j'ai 48 ans.
3: Alors, on va parler de ce musée. Il est sur deux étages, c'est ça ?
6: Il est sur deux niveaux. Et le musée Vinéa Passion retrace l'évolution de la vigne et du vin depuis le 19e jusqu'à nos jours. On a environ 3000 objets, à peu près. Il faudrait les recompter, ce qu'on en rajoute toujours. Hein, quand on trouve de nouvelles pièces, on les rajoute. Mais bon, ça fait déjà une collection assez conséquente.
3: Des pièces qui sont les vôtres, vous l'avez dit, mais qui vous sont donnés, que vous achetez, que vous trouvez où ?
6: Toute ma collection, c'est dû à 30 ans de Chine, sur les brocantes, les vigneronniers, les foires aux outils spécialisés, en fait un vrai métier d'outil de la vigne et du vin.
3: Et c'est important pour vous d'ouvrir ce musée pour les montrer au grand public et pour expliquer ce qu'était le travail de la vigne.
6: Ben oui, c'est très important de déjà premièrement de mettre en valeur les outils d'autrefois que les anciens utilisaient pour faire voir l'évolution en laquelle nous en sommes arrivés aujourd'hui avec des outils ultra modernes par rapport à il y a 150 ou 200 ans. Hein.
3: On peut donner des exemples là autour de nous. On a un gros pressoir qui date du début du XXe siècle, c'est ça ?
6: Oui, ben ça c'est une particularité, c'est peut-être l'outil le plus vieux du musée. On peut pas le dater parce que ce sont des outils qui ont été fabriqués artisanalement. Des visseries faites à la forge, vraiment des belles choses.
3: Combien de mètres carrés vous avez ici, Alexandre ?
6: Environ 800 mètres carrés.
3: Et une salle de projection également.
6: Oui, effectivement, une salle de cinéma sur un grand écran. Pour y parler du vignoble de Chablis, on a une vidéo autre sur les gelées de printemps, la nuit.
3: Et puis ici, il y a également un petit train touristique, Alexandre.
6: Alors oui, c'est une activité qu'on propose depuis 2 ans. Découvrir le vignoble de Chablis en petit train touristique et le village de Chablis. Tout ça, c'est une balade qui dure environ 1 heure. 30 minutes dans les vignes, 30 minutes dans Chablis. Et tous les édifices où on passe dans Chablis sont commentés.
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3: Itinéraire bis à Chablis. Aujourd'hui, on va parler de patrimoine. Je suis en compagnie de Joël Bouchard. Joël, bonjour.
7: Bonjour.
3: Ça s'entend peut-être. Nous sommes à la Collégiale Saint-Martin et avec vous, on va parler de l'association Chablis Terre d'Histoire. Cette association, quels sont ses buts, ses missions ?
7: Je dois déjà commencer par le commencement, c'est-à-dire elle a été créée en 2019, ce qui n'est pas si ancien. Et ça n'a l'air de rien, mais à l'heure actuelle, nous voilà rendus à 70 adhérents. Et c'était notre objectif de parler patrimoine, de parler histoire et de parler richesse et intérêt de notre histoire.
3: Parce que Chablis, ce n'est pas que le vin.
7: Alors, Chablis, ça n'est pas que le vin, mais c'est quand même principalement le vin. On tourne autour du vin dans les recherches que nous faisons, dans les découvertes que nous faisons.
3: Alors ici, on est dans la Collégiale, Joël, et eh bien, il y a eu des recherches de fait et des choses extraordinaires de découvertes. On peut le dire.
7: Quand on dit découverte, c'est en fait des choses qui étaient au vu et au su de tout le monde depuis quasiment le 19e siècle. À savoir des toiles, des tableaux de grands noms de la peinture française, déjà comme Pierre Mignat. Ensuite, Philippe de Champaigne, qui était le portraitiste officiel du roi Louis XIII. Et une toile attribuée au peintre Bassano, qui est une référence de la Renaissance italienne.
3: Joël, lorsque j'ai poussé les portes de cette collégiale Saint-Martin ici à Chablis, je me suis aperçu que ce très beau monument, je pouvais le visiter grâce à mon téléphone.
7: Alors ça a été un de nos... Ouf ! Une belle victoire de l'année 2024, au cours de laquelle nous avons réussi à faire référencer par le site Belles Églises, qui est d'envergure nationale, notre collégiale Saint-Martin. Donc nous avons fourni à Belles Églises toute la documentation technique, architecturale, historique, etc., qui est actuellement maintenant à disposition du visiteur, numérique, entièrement gratuit.
3: Et puis en parlant de cette association, moi je suis allée faire un petit tour sur votre site internet et là il est magnifique. Avant de venir visiter Chablis, regardez-le.
7: Je vous ai parlé de 2019, la création de notre association, ça a été notre tout premier objectif, première réalisation. On trouve sur ce site toute la documentation, l'explication, la vitrine de ce qu'est l'histoire de Chablis avec des éléments documentaires qui n'ont jusqu'alors jamais été publiés, donc d'un intérêt majeur.
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3: Itinéraire bis à Chablis cette semaine, et vous l'attendez tous, c'est la partie gourmande de ma balade. Ici à Chablis, je suis à la boulangerie-pâtisserie, le pilier de Chablis dans la famille Boucher. Je voudrais Amandine. Amandine, bonjour.
8: Bonjour.
3: Présentez-vous à nos auditeurs. Ici, on est dans une affaire totalement familiale.
8: Oui, je suis la fille de la maison. Ma maman est la chef pâtissière de l'entreprise et mon papa, chef boulanger.
3: C'est pour ça, dites-moi, qu'ils vous ont prénommée Amandine.
8: Je pense que ça vient un peu de là. C'était soit Amandine, soit Charlotte.
3: On va parler des spécialités de la maison. Alors ici, quand on rentre, on a envie de tout manger. On va commencer par les spécialités de pain, là, qui sont juste à côté de nous, si vous le voulez bien, Amandine.
8: Oui, alors en spécialité de pain, donc, on peut retrouver chez nous la tradition. Après, on a tout ce qui est pain spéciaux, donc le pain au maïs, le bûcheron, qui est un petit peu plus prononcé en goût, le 7 céréales, et plein d'autres variétés.
3: On passe à la pâtisserie.

0: chocolat, donc avec un enrobage chocolat noir, lait ou blanc. Et à l'intérieur, on trouve une ganache pralinée au marc de Bourgogne avec des raisins macérés au ratafia.
1: C'est une recette qui existe depuis plus de 30 ans et c'est une recette qui a été transmise à votre maman ou votre papa ?
0: Exactement. On a repris la recette avec la boulangerie.
1: Il y a d'autres spécialités gourmandes comme ça ? On m'a dit qu'on se déplaçait le dimanche pour la gougère de la boulangerie-pâtisserie, le pilier de Chablis ici.
0: C'est vrai que le dimanche, c'est le jour du marché ici à Chablis. Et la gougère, bah, c'est quelque chose qui accompagne parfaitement le Chablis. Donc le dimanche, oui, c'est une grosse journée gougère. Et en période estivale, on la détourne aussi avec des lardons, de l'andouillette, de l'escargot, tout ce qu'il faut.
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0: 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Wikizef, petit guide à l'usage des étrangers du sud du péage d'Arras en vacances dans notre belle région.
1: Nous sommes de retour dans la famille. En ce moment, il fait beau, il fait froid. Ben, on est dans le nord, il y avait un indice. Et en plus, il y a un vent de voleur. C'est une situation que j'aime peu parce qu'en général, quand on dit « Oh, il fait froid », on nous répond « Ben non, il fait pas froid, c'est le vent qui est froid ». Je pourrais la taper, la personne qui me dit ça. Parce que la conséquence directe du vent froid, c'est qu'il fait froid. Du coup, avance et ferme votre gif. Donc je résume, il fait froid, mais il fait beau. Il y a quelqu'un qui a allumé la lumière et d'un coup, vous voyez votre cousine enlever son manteau, tirer sur son col et pousser un soupir. Je sais pas ce que j'ai, étouffe d'un coup. Et son mari de répondre, qu'est-ce que t'as tes vapeurs de belle-mère? Ne paniquez pas, Wikizef est là pour vous aider. Je vous comprends, ça surprend. Bon, ce n'est pas très 21e siècle comme expression. Mais c'est celle qu'utilisait ma grand-mère quand elle avait une bouffée de chaleur. Ou quand elle remarquait que quelqu'un avait anormalement chaud. Cocteau, tête rouge, t'as des vapeurs de belle-mère ou quoi?
2: Définition.
1: Les vapeurs de belle-mère sont originellement les bouffées de chaleur dont souffre la majorité de la gente féminine lors du dérèglement hormonal conséquent de l'arrivée de la ménopause. Quand je parle des filles et de leurs soucis, en général, je préfère partir dans le médical par les temps qui courent, c'est plus sûr. Et puis c'est imagé, parce que dans l'esprit de ma grand-mère, que je rappelle est enterrée au cimetière de l'Est depuis les années 80, je replace dans le

0: contexte. Hein. La ménopause atteignait essentiellement les belles-mères. Ou si vous préférez, si t'es belle-mère, t'es forcément ménopausée. Et je tiens à préciser qu'elle disait ça aussi aux hommes. Mais quand est-ce que ça peut vous arriver d'avoir des vapeurs de belle-mère, par exemple ?
1: Exemple.
0: En écoutant le discours de Vladimir Poutine, en s'apercevant que son match Tinder, ben, c'est sa sœur, avec leur nouvelle mode de pas mettre la photo en plus. Et alternative à vapeur de belle-mère, il y a « J'ai chaud, je crois que je viens de buer ».
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1: On doit faire un reportage avec les R3, Moggio Carnon, mais je ne sais pas sur quel terrain ils sont.
2: Ils vont venir là ou là-bas.
3: Là, le terrain ici est allumé
1: 24 sur 24.
4: Virginie et vous.
5: Il y a quelques jours, le monde du football héraultais a vécu un moment historique. Quatre clubs étaient en effet en 7e tour de la Coupe de France.
6: Le numéro que vous demandez n'est pas attribué.
5: Point P foot pour ceux qui n'y voient pas très clair. En gros, on part des professionnels de la Ligue 1, 2, 3, ensuite les semi-pros avec les nationales 1, 2, 3, et les amateurs avec les régionales et départementales 1, 2, 3. La Coupe de France a cette particularité qui permet aux équipes de toutes les divisions de s'inscrire et de se rencontrer entre elles. Avoir quatre clubs à ce niveau de la compétition est donc dingue. Quelques jours avant leur élimination, je suis allée à l'entraînement des R3 de l'Union sportive Moggio Carnon. Rendez-vous à la plaine des sports de Moggio, un mercredi soir, 19h. Il fait déjà bien nuit. Tous les terrains sont allumés, ça joue dans tous les sens. Arrivé sur le bord du terrain avec Mathis, le technicien du son, on tombe sur Mehdi, le directeur sportif du club. Posté juste à la sortie du vestiaire, il voit tous les joueurs arriver.
7: Bonsoir.
1: Bonsoir,
7: vous allez bien?
1: Bonsoir, vous aussi, merci. Je suis super bien, vos jeunes, ils disposent
7: de bonsoir. Moi, ils le sont bien. Ce que je leur dis souvent, c'est qu'il y a des gens qui préparent la buvette, qui préparent tout. Quand vous finissez le match, première chose que vous faites, vous allez leur dire bonjour, vous mangez un morceau, vous dites bonjour à tout le monde. Le respect, c'est...
5: Tout en regardant les joueurs faire des jongles et des passes en attendant le coach, je demande à Mehdi depuis combien de temps il est au club.
7: Moi, je suis resté pendant 30 ans à Vendargue. Après, je suis parti dans un gros club à Palavas, R1, tout ça, là. J'ai fait 2 ans, puis après, ceux qui sont venus me chercher ici. Après, la politique d'ici ne m'a pas plu, je suis reparti. Après, ils sont revenus me rechercher.
1: La politique a changé ou quoi?
7: Ouais.
1: Ah oui, d'accord. Et c'est quoi le boulot d'un directeur sportif?
7: Toute la coordination des éducateurs, des joueurs, quand il y a un problème, au lieu de se prendre le chou avec l'entraîneur, de venir me rencontrer, discuter,
1: d'accord,
7: faire les planifications des matchs à l'extérieur quand on se déplace, tout gérer, tout.
1: Ah oui, c'est un sacré boulot.
7: Ah oui.
1: Et ça, c'est du bénévolat?
7: On me paye mes frais d'essence,
1: ouais, d'accord.
7: Mais après, je j'attends pas ça pour vivre.
1: Oui, bon, d'accord.
7: Moi, j'ai un boulot. Hein.
1: Vous faites quoi dans la vie?
7: Je suis responsable de maintenance dans une grosse société, Vendargue.
1: Et donc, le foot, ça a toujours été votre truc?
7: Ah, toujours. Toujours.
1: Vous avez toujours fait deux métiers tout le temps?
7: Ah oui, moi, le foot, c'était... J'y jouais, j'entraînais.
1: Il n'y a jamais eu de truc de... Quand je serai grand, je serai Zidane?
7: Les Zidane, il y en a... On croit tout le monde des Zidane, mais il n'y en a pas beaucoup. Hein. Après, il y a des regrets, bien sûr, parce que nous, quand à notre époque... On avait des copains et quand tu avais tes copains, tu restais avec tes copains. J'aurais pu partir ailleurs, hein. Je dis la vérité, j'aurais pu partir ailleurs. Mais quand les copains du village et tout, bon, après, c'est des choix qu'on a fait de la vie. Hein. Bon.
1: Et les copains, ils sont toujours là?
7: Oui, je les vois toujours.
1: Ah bah alors ça valait la peine peut-être.
7: Non, mon collègue, c'est cool. Ah, poulet.
5: On ne sait pas si Mehdi aurait été un grand joueur pro, mais comme directeur sportif du club amateur de Moggio Carnon, il fait l'unanimité.
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8: Philippe et Jean-Noël de Paris, ce sont les frangins les plus connus de Savoie et de Haute-Savoie. Ils parcourent la région avec leurs caméras, nous racontent chaque jour leurs rencontres les plus marquantes dans la place du village. Aujourd'hui, Philippe, rencontre et dégustation au programme en Haute-Savoie à Balaison.
9: Balaison, dans le Bas-Chablais, on domine le lac Léman. Et là, nous rencontrons Henri Déturche. Il est viticulteur, producteur d'un vin tout à fait exceptionnel. Un vin qui est déjà appellation depuis 1948. C'est le fameux Crépy, ah, évidemment. Oui. Aujourd'hui, on le connaît sous le nom de l'AOP, appellation d'origine protégée. Vin de Savoie Crépy aujourd'hui. Et Henri nous rappelle que le Crépy a été un temps la seule appellation d'origine contrôlée en Pays de Savoie avec un autre vignoble très connu, Laurent.
8: La Roussette.
9: La Roussette de Frangy, bravo.
8: Eh oui. Alors, c'est quoi le Crépy?
9: Alors le Crépy, c'est d'abord un cépage Chasselas. On l'a déjà dit, mais un cépage qui se plaît énormément sur les bords du Léman, vu les conditions climatiques. Et Henri nous explique qu'il s'agit d'un cépage de première époque, qui a un cycle de végétation très court. Et comme on est à 500 mètres d'altitude, il lui faut beaucoup de soleil, qu'il soit bien exposé, contrairement au cépage Chardonnay, Laurent, que vous connaissez aussi. Et là, on trouve le Crépy uniquement sur 3 communes, Douvaines, Balaison et commune d'à côté, Laurent, peut-être.
8: Ça doit être Loisin.
9: C'est bravo. C'est Loisin à côté, 3 communes. Et en tout, il y a 85 hectares de production de ce bon Crépy. Henri nous explique qu'il y a aussi des contraintes de production. Ils doivent produire pas plus de 72 hectolitres à l'hectare. En gros, 85 hectares, 62 hectolitres, faites le calcul, c'est 4000 à 4500 hectolitres crépi par année, c'est le calcul.
8: J'ai jamais été bon dans ce genre de calcul. Hein. Quelles sont les qualités du crépi?
9: Je vous vois dire, Laurent, c'est un vin tranquille. C'est un vin blanc qui comme n'est moi. Pas pétillant, comme vous. Comme vous. C'est un vin à boire rapidement. Attention, un vin frais, comme on dit. Il faut le boire dans les 2 ans qui suivent la mise en bouteille. Ah. Parfois, il se boit encore un peu plus vite.
8: C'est pas un vin de garde, alors.
9: C'est pas un vin de garde, pas du tout. Il ne faut pas attendre pour le boire, nous dit-il. C'est un vin léger qui a un goût, tenez-vous bien, de pierre à fusil. On aime ces expressions-là. Ou de violette, selon les années. Et parfois même, Laurent, il sent l'aubépine, l'abricot, ou même la brioche. Imaginez.
8: On peut le prendre au petit déjeuner, c'est ça?
9: Au petit déjeuner ce matin pour votre matinale. Ouais. C'est un vin extrêmement agréable, qui se boit facilement. Et c'est surtout pas un vin gras, nous dit-il. Un vin gras, ça nous fatigue, nous dit Henri. Et il s'accompagne merveilleusement bien des poissons du lac, des filets de perche, des fondus, des raclettes. Et aujourd'hui, ce domaine continue, domaine de Sénoche, famille d'Éturche. Ils sont en agriculture bio. Voilà, tout sur le vin. Crépi, le bon vin à consommer avec
8: modération.
9: Évidemment.
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2: Bienvenue dans Décibel, Joachim. Je suis trop, trop contente qu'on se retrouve ce soir.
3: Je suis content d'être ici. Chez toi, c'est tellement bien ici.
2: C'est vrai, t'es bien.
3: Bon. Comme à la maison.
2: Tant mieux. Ah bah voilà, on va faire ça. Surtout que, comme dans une excellente soirée à la maison, quand tout le monde est très détendu et commence à raconter sa vie, son œuvre.
3: Oui, c'est vrai.
2: Eh bah, c'est ce qu'on vit dans ton bouquin.
3: Oui.
2: I love my DJ life. Et je le dis vraiment, je ne te connaissais pas aussi bon conteur.
3: Ouais.
2: Vraiment, en lisant ce bouquin, on fait, alors évidemment, ton parcours, mais du coup, le parcours des musiques électroniques en France depuis 40 ans.
3: Voilà, l'idée, c'était ça, de regrouper dans un album 40 ans de passion de musique électronique et puis expliquer comment notre métier de DJ a évolué, tu vois.
2: Ouais.
3: Et comme je suis un archiviste et que j'avais la chance d'avoir conservé tous les enregistrements, les premières photos, les premières vidéos,
2: ouais.
3: Eh bien, j'ai dit, ce serait quand même bien de faire un livre un peu interactif et de regrouper ça au sein d'un livre où tu as le temps d'écrire, parce que c'est aussi ce que j'ai adoré dans le fait de se livrer et de prendre le temps d'écrire, c'est qu'on a une langue française qui est magnifique, qui nous permet de choisir vraiment des mots sur mesure, tu vois, vraiment. Et j'ai pris le temps de m'exprimer parce que bien souvent, on est dans une société où on n'a que 17 secondes pour s'exprimer, 13 secondes, 12 secondes. Et donc là, je me suis dit, mais là, je peux raconter à fond une histoire, et puis en plus je peux rendre cette histoire en plus interactive avec un petit QR code que tu vas scanner, et puis avec ton smartphone tu vas aller voir la vidéo qui correspond à la page que je suis en train de raconter.
2: C'est ça, la vidéo, le son,
3: ouais, bien sûr.
2: C'est pour ça que c'est vraiment un livre, alors qui se regarde aussi parce qu'il est très richement illustré.
3: Oui.
2: Beaucoup de photos, et donc oui, il s'écoute puisque voilà, grâce au QR code vous allez trouver des trésors.
3: Ouais,
2: tu dis au tout début du bouquin, en aidant mon père à fabriquer ma première régie DJ il y a 40 ans, j'étais loin de m'imaginer que j'aurais un jour, donc 528 pages de souvenirs et d'anecdotes liées à une vie guidée par la musique. Tes parents, ils sont là au début du bouquin.
3: Oui,
2: Alain, Marie-Christine.
3: C'est vrai.
2: C'est pour ça, c'est évidemment oui, une vie, une carrière, beaucoup de musique, beaucoup de technique, mais il y a aussi beaucoup de cœur, beaucoup d'émotions.
3: Ouais, passion,
2: hein.
3: C'est une passion, j'ai eu vraiment la chance d'avoir des... Mais... Enfin, pour moi, on tombe amoureux de la musique. Tu sais, on dit souvent, on peut tomber amoureux d'une musique. Il y a un vrai rapport affectif, mais passionnel à la musique.
2: Oui, hein.
3: Et c'est vrai que quand j'ai les premières lignes qui ouvrent ce livre, ça explique effectivement que j'étais bien loin de penser que je pourrais en faire toute ma vie, parce que pour moi, la musique était vraiment une passion qui, au tout début, quand tu es bénévole, c'était
2: pire que ça. Bénévole, ça me coûtait, radio pirate.
3: Ça me coûtait de l'argent parce que juste pour acheter des disques, acheter du matériel, te déplacer, faire des soirées. Il était hors de question pour moi de faire payer les gens, parce que c'est ce que j'aimais le plus. Et puis un jour, on te donne la possibilité d'avoir ton hobby, ta passion, et en plus t'es payé. Tu te dis, mais c'est incroyable, c'est-à-dire que non seulement je peux faire un truc que j'aime tous les jours, et en plus je vais toucher de l'argent. Et puis, la chance fait que tu en fais de plus en plus, tu commences à acquérir de l'expérience, tu rencontres les bonnes personnes au bon endroit, avoir une bonne étoile qui te suit, et puis un jour, tu te retrouves, tu es passé du garage de chez tes parents, enfin des garages de chez mes parents où je fais une fête pour mes 10 copains, et puis 20 ans après, tu te retrouves dans un stade au Mexique pour 80 000 personnes et tu fais danser 80 000 personnes. Tu te dis, mais tu vois le parcours en 20 ans, c'est juste incroyable. Je voulais raconter ça au sein d'un bel objet, d'un beau livre.
2: I love my DJ life. Et c'est vrai que la DJ life de Joachim Garraud, elle n'est pas banale, ne serait-ce que par ton éclectisme. Joachim Garraud and Friends, sorti en 2024.
3: Ah oui. Techno, c'est parti.
2: Voilà. Complètement techno.
3: Ah oui, c'est sûr. Ah oui, ça fait danser. Hein.
2: Direct. Le titre du morceau XWBBIHC.
3: Alors, je suis tellement content que tu fasses ça. Parce que quand j'ai écrit cet album, je me suis dit, il faut que je fasse 14 titres qui sont imprononçables pour quelqu'un à la radio.
2: Et donc, parce qu'il a démarré à la radio, Joachim. Donc il se dit, tiens, les animateurs, je vais les faire galérer un peu.
3: Parce que je disais, attends, pourquoi je vais chercher un titre facile? On va donner que des titres. Et tu regardes les 14 titres, c'est que
2: l'enfer.
3: C'est que même si t'es polonais, non, c'est que des consonnes. Il y a une voyelle.
2: Une voyelle de temps en temps. Donc Joachim Garraud, c'est ça, c'est techno. Mais c'est aussi des remixes de Kylie.
3: Ah oui, l'Australienne.
2: Et c'est évidemment une collaboration dingue, et t'en parles beaucoup dans le livre, avec David Guetta.
3: Ouais.
2: C'est un truc qui caractérise beaucoup ta carrière, l'éclectisme, de ne pas être snob. C'est-à-dire que tout ce que tu aimes, tu n'as pas de plaisir caché, tu n'as pas de guilty pleasure en musique. Toi, tu assumes tout ce que tu aimes.
3: Oui, je suis très naïf.
2: Ouais, mais je trouve que c'est hyper rafraîchissant. Et quand on voit tes débuts, on comprend. Te voit dans une boîte de nuit à 30 km de Nantes, qui s'appelle Les Mille et Une Nuits. Alors quand il vous dit qu'il est archiveur et qu'il a tout gardé, je vais même vous dire, il est zinzin. Il y a le flyer de la soirée, Joachim, votre nouveau DJ.
3: Oui, mais parce que je pense que c'est important de raconter la vérité.
2: Oui.
3: Et puis la vérité, c'est un parcours. Il y a des fois, tu fais des... je vais même pas dire des fautes de parcours, parce que ça fait partie de ton expérience. Et je veux te dire, le flyer, j'étais super fier d'avoir mon nom sur un flyer.
2: Bah, oui.
3: Alors c'est marqué votre nouveau DJ, c'est un peu ringard. Oui, c'est vrai. Mais
2: c'est une étape.
3: C'est une étape importante de se dire, pour aller, pour monter en haut d'un escalier, t'as plein de marches.
2: Ouais.
3: Et ben t'as des marches qui sont différentes, qui sont mal taillées. Mais qu'importe. Mais là, c'est vrai que pour te dire, les mille et une nuits, d'avoir mis le QR code où on m'entend en train d'animer, on dirait un peu la fête foraine, il faut bien dire les choses, il y a un peu d'écho sur la voix et tout ça. Oui, j'assume ça, parce que c'est ce qui m'a donné l'expérience et qui m'a permis un jour de faire de la musique pour Jean-Michel Jarre, de faire des titres pour Bob Sinclair, mais aussi
2: Et puis d'être dans les plus grands festivals du monde.
3: De faire Coachella. Je suis très fier d'être un artiste qui a joué deux fois à Coachella. Il n'y a pas beaucoup d'artistes qui ont fait deux fois à Coachella dans dans leur carrière. Moi, je suis très fier d'avoir fait deux fois. Mais c'est un peu grâce aux Mille et Nuits, grâce au Luxor,
2: à ta première clubs, saison d'été à Pornic, où tous les soirs tu jouais Madonna, U2 et Prince.
3: C'est vrai.
2: Parce qu'il fallait jouer tous les soirs les mêmes chansons pour faire plaisir aux gens. Je trouve ça hyper rafraîchissant en fait, parce que t'es une star mondiale de l'électro, Joachim, et pour autant, tu nous racontes tes tout débuts.
3: Parcours,
2: même chose. Et alors là, est-ce qu'on peut parler d'erreur de parcours? Je ne sais pas, tu vas me dire. Mais tout ce qui est stylisme et coiffure, à tes tout débuts.
3: Non, mais quand tu gardes les photos, il faut les publier.
2: Je trouve ça canon.
3: Non, mais c'est vrai. Et alors, on n'a retouché aucune photo, bien évidemment. Et c'est pour ça aussi que j'ai mis un petit disclaimer au début du livre, en disant qu'il n'y a aucune photo dans ce livre qui a été produite par l'intelligence artificielle.
2: Non.
3: Parce que c'est tellement facile aujourd'hui de produire des faux documents que j'ai voulu dire, ce livre est authentique. Alors, même s'il y a des photos qui sont un peu floues, un peu loupées, un peu sales, un peu petites,
2: elles sont vraies,
3: tu vois.
2: Ouais.
3: Et je voulais vraiment que ce livre-là soit vrai, avec des choses qui sont moins reluisantes que d'autres, parce que c'est sûr que c'est mieux de dire j'ai fait de la musique avec Beyoncé. Oui, je suis fier de dire ça, mais je suis aussi fier de dire que j'ai joué dans un club à côté de Angers qui s'appelait le Soupirail, et je peux te dire que la soirée au Soupirail, qu'est-ce que je voyais quand j'étais au Soupirail? J'étais dans la cave et je voyais... Pourquoi ça s'appelait Soupirail? Parce que je voyais la piste de danse via un soupirail de 20 cm sur 5 cm, et je ne voyais que les pieds des gens.
2: Incroyable.
3: Mais tu vois, et après, c'est vrai que tu te retrouves sur la scène à Coachella ou dans des festivals de dingue devant 50 000 personnes. Mais oui, mais j'ai aussi joué dans un club ou pour 30 personnes, quoi, voilà.
2: Les musiques électroniques françaises viennent d'entrer au patrimoine immatériel de l'UNESCO. On parlait de fierté tout à l'heure. Forcément, t'as participé à ça. Et forcément, commençant, il y a 40 ans, il n'y avait pas de modèle à suivre. Vous avez, défricheurs, vous avez inventé ce truc-là. Patrimoine immatériel. Matériel culturel de l'UNESCO. Qu'est-ce que ça te fait?
3: Je suis très fier, et parce qu'en plus j'ai participé réellement au dossier, parce qu'on m'a interviewé assez longuement, la personne qui a déposé le dossier officiel, et il était très content parce que j'avais beaucoup justement de choses à raconter sur l'évolution de notre métier dans la musique électronique, avec des choses très précises, des dates.
2: Ouais.
3: Et heureusement, parce que comme j'étais en train, quand il m'a posé posé cette question, c'était, je pense, durant l'été dernier. Ouais. J'étais justement dans l'écriture de mon livre, et donc j'avais ce qu'on appelle un ours. C'est ce qu'on a fait. J'avais déjà mon sommaire.
2: Ouais.
3: Et donc pour lui, c'était super, parce que j'ai dit, en 95 est arrivé ça, en 2000 on a fait ça, et en 2001 la French Touch c'était ça. Et donc il était super. Il m'a dit, t'as les dates précises? Oui. Alors j'ai le 23 septembre. Et donc j'ai dit que la première technoparade en France et tout ça. J'ai expliqué un peu la montée en puissance de la musique électronique. Et donc j'étais très content de participer à ce dossier, et j'étais encore plus heureux d'avoir le résultat, de voir que on était considéré, et je vais te dire quel parcours, parce que quand dans les premières pages du livre et que j'ai commencé à jouer de la techno, on était les petits diables, on était des gens drogués,
2: et c'était
3: surtout pas de la musique. Et se dire qu'un jour on se retrouve au patrimoine de l'UNESCO, c'est pour nous c'est dingue. Tu vois, le parcours passé, c'est-à-dire que je raconte justement dans le livre des soirées où moi, où je me suis retrouvé interdit de jouer, où les gens venaient subtiliser le matériel, où on avait la gendarmerie qui venait parce qu'on était des pirates, tu vois. Alors que j'avais une très bonne éducation, j'ai fait le conservatoire de musique, je pense avoir lu quelques livres quand j'étais jeune, et donc on était considérés comme des dépravés parce qu'on était dans la musique électronique, tu vois.
2: Et voilà.
3: Donc le parcours est immense, c'est vrai.
2: I love my DJ life, comme Joachim Garraud a toujours un peu fonctionné en marge pour sa musique. Et bien pour les maisons d'édition, c'est la même, c'est en marge que ça se passe.
3: Oui,
2: le bouquin, il est donc une édition limitée à 500 exemplaires.
3: Oui.
2: Donc c'est sur ton site
3: joachimgarraud.com. Voilà.
2: C'est là que ça se trouve. T'aimes bien être en marge?
3: Indépendant
2: artisan.
3: La liberté, tu sais, la liberté de faire ce que tu veux. J'ai jamais réellement, j'ai travaillé avec des maisons de disques ou des labels ou des équipes, mais j'aime bien être j'aime bien piloter les choses, faire des expériences, perdre du temps sur certaines choses, quelquefois faire des albums un peu expérimentaux, tu vois. Voilà, je pense que c'est franchement, c'est une de mes plus grandes chances dans la vie, c'est d'être libre. Et cette liberté là elle fait que t'as pas forcément un éditeur, mais bon, je suis responsable du livre. On fait cette petite édition. C'est pas un livre qui a vendu à énormément d'exemplaires, 500 c'est vraiment pas grand chose, mais je voulais vraiment faire un truc spécial, ultra qualité, prendre mon temps et puis être responsable de tout, quoi. J'aime bien le côté artisan un peu, tu vois.
2: Tu parles d'album expérimental, je saute sur l'occasion pour parler de OVP, oscillation, vibration, pulsation. Le volume 2, c'était comme ça.
3: Plus de la musique de film, tu vois, un peu.
2: Ah
3: tu vois.
2: Ouais, de film de l'espace.
3: Voilà, forcément.
2: Oui.
3: Pourquoi il y a des films qui font pas... Y a
2: pas je sais pas, c'est pas La Vérité si je mens, quoi. Tu vois, tu sens que c'est quand même un film un peu... c'est vrai. Tu vois ce que je veux dire? C'est quand même un style de film un peu spécial.
3: Le choix...
2: Je sais pas, j'ai pensé à la musique.
3: C'est pas Rabbi Jacob, ton truc.
2: Non, mais tu vois, c'est pas toutes ces musiques de films, ou même les BO de Tarantino qui seraient avec des chansons qui existent déjà.
3: Vrai,
2: là,
3: vrai,
2: on est quand même sur un truc planant.
3: Oui.
2: Donc, OVP 3
3: est sorti. Voilà. Exactement. Voilà.
2: Exactement. Donc, ça aussi, c'est sur joachimgarraud.com.
3: Voilà. Je l'ai fait en vinyle, et puis les gens qui commandent le vinyle, ils ont un lien pour écouter les fichiers digitaux, parce que c'est un album qui s'écoute en 3D, bien souvent au casque, globalement, que j'ai fait en collaboration avec Hervé Desjardins, qui travaille dans la maison de Radio France, ici.
2: Radio France, la qualité, la confiance.
3: Voilà. Qui est le responsable du pôle développement, un petit peu.
2: Innovation.
3: Tout ce qui est recherche, innovation, tu vois.
2: Ouais.
3: Et donc, on a mixé cet album-là ensemble en 3D. C'est un nouveau système qui permet d'avoir un très grand confort d'écoute. Voilà. Et donc, je suis très fier de cet album OVP3. Et donc, voilà.
2: Il est là.
3: Tu vois, j'en ai ramené un. Voilà.
2: Moi, j'en ai un, les amis. Et vous, si vous le voulez, pareil. C'est comme pour le bouquin, c'est joachimgarraud.com.
3: Voilà.
2: Alors, le livre, donc, on le disait, richement illustré de photos d'époque, pas d'IA, que des vraies photos, que des vraies anecdotes et des QR codes qui vous permettent d'aller chercher la musique et les vidéos dont Joachim vous parle. Mais il y a un moment qui a l'air assez fou. Et t'as des photos vraiment qui sont impressionnantes. C'est le festival Burning Man aux États-Unis. Est-ce que tu peux raconter un petit peu ce que c'est?
3: Oui, c'est un festival. Pour moi, c'est le plus plus gros festival de déjanté sur Terre.
2: Ouais.
3: C'est-à-dire, c'est aux États-Unis, c'est dans le désert du Nevada, c'est à 2 heures de route de la plus petite ville. Donc, il faut imaginer, tu quittes une ville et tu te retrouves sur un chemin de goudronné qui après devient un chemin de terre, qui après devient du sable. Et là, tu roules et ça dure 2 heures. Et au bout de 2 heures, t'as des coordonnées GPS qui t'emmènent dans une espèce de village qui est reconstruit, qui ressemble un petit peu à Star Wars, quoi. Ouais. C'est entre Star Wars et Mad Max, tu vois, cet univers-là, parce qu'on est au cœur de ce qu'on appelle les BLM, Bureau Land of Management, qui sont toutes les terres qui sont gérées, qui sont des déserts, si tu veux. Ça dure une semaine, et donc ce festival-là, c'est un festival de multi-art, c'est-à-dire que tu as des structures qui sont montées et qui sont de l'art éphémère, qui dure une semaine. Alors quand c'est en bois, il est brûlé, d'où le nom Burning Man, puisque certaines œuvres éphémères sont brûlées durant le festival ou le dernier jour. Et ça regroupe 70 000 personnes qui sont dans un état de folie absolue. C'est un des festivals où tous les spectateurs sont acteurs. C'est-à-dire que tu n'as personne qui vient voir le festival.
2: Non, on participe.
3: Tout le monde participe. Tu as 70 000 participants qui font le festival. Tout le monde est artiste dans sa tête. Et donc, toi, Émilie, tu vas préparer ton joli costume de girafe, parce que je sais que t'aimes bien les girafes.
2: Oui, j'adore les girafes, bien sûr.
3: Donc, toi, tu vas préparer ton costume de girafe. Et donc, pendant un an, tu prépares un costume de girafe dingue. Et après, tu arrives sur la playa, donc l'endroit où il y a Burning Man. Et pendant une semaine, t'es une girafe.
2: Ouais.
3: Et donc, tu vas te balader.
2: Et tu vis ta vie de girafe.
3: Et tu vis ta vie de girafe. Et tu rencontres des gens, tu fais des câlins avec des gens parce que les gens, ils adorent les girafes. Et objectivement, c'est un festival de dingue parce que les gens se lâchent. C'est nos limites, mais c'est quand même très respectueux quand même des gens. C'est-à-dire que t'as pas d'agressivité, c'est un retour festival Love and Peace, on dirait un truc d'amour. Je sais pas comment te dire, c'est bizarre. C'est les gens, ils sont revenus dans les années 70 et pendant une semaine, puis alors bien sûr, il y a des concerts parce qu'il y a 200 discothèques à peu près, 200 discothèques. Alors ça va du petit ghetto blaster pour 20 personnes à la grosse sono pour 5000 personnes. Et tout ça, c'est jour et nuit, c'est du non-stop. Et donc, pendant 7 jours et 7 nuits, c'est sur une autre planète avec des gens qui sont carrément ailleurs. Donc, Burning Man, il fallait vraiment que je mette un chapitre important.
2: Ah ouais, hein.
3: Alors, si vous scannez les QR codes, vous allez voir qu'il y a des gens qui...
2: Il y a des girafes.
3: Oui, il y a des girafes. même des requins, enfin, tu verras. Et il y a des gens qui ont pris un 747, donc un avion 747, et ils l'ont fait cabriolet. Ils ont coupé le toit. Non, mais quand je vous dis ça, je vous jure, j'ai rien fumé.
2: Allez voir ça. Vous verrez aussi le réveillon de l'an 2000 aux pyramides avec
3: super,
2: Jean-Michel
3: ça.
2: Jarre. Vous apprendrez aussi que Joachim Garraud a failli mettre un boxon pas possible dans le syndicat des ingé-sons américains quand il est allé bosser pour Will.i.am. Et que du coup, ça l'a un peu mis dans la merda pour Beyoncé, mais que voilà. Non mais en fait, partout où il passe, il se passe des trucs complètement fous. Et il raconte tout ça dans le livre. Mais le truc le plus fou, et ça... Pardon, nous, les franco-français, on est très fiers quand c'est une anecdote qui nous concerne.
3: Une anecdote, oui.
2: Je coupe le son et je remets le son.
3: Ah oui, c'est
2: Luxor,
3: vrai.
2: Luxor, j'adore, Philippe, Catherine. C'est toi.
3: Non, alors, je pense être un peu responsable, oui.
2: Mais c'est complètement de ta faute, puisque tu étais le DJ de la boîte Le Luxor. Luxor, j'adore.
3: C'est ça. Donc, j'étais DJ à 17 ans, oui, j'étais au Luxor. Et si tu veux, à l'époque, pour faire crier les gens, j'avais une façon pour faire crier les gens. J'arrêtais la musique, je coupais le son,
2: ouais.
3: Et j'attendais que les gens crient jusqu'à ce que je remette le son. Donc, je coupe le son, et j'ai dit attention, tu as un micro comme ça, je dis attention, et je remettais le son comme ça. Bon. Et puis, ça, on est en 1986. Et en 2006, donc 20 ans après, je reçois un mail de Barclay, une maison de disques Barclay, qui me dit « Oh, il y a un titre d'un artiste français qui s'appelle Philippe Catherine. Il a fait un titre dont je pense qu'il a demandé à ce que tu le remixes, toi. » Je dis « Mais pourquoi moi ?» J'écoute le titre et j'entends « Attention !» et je remets le son. Je dis « Mais attends !» Je regarde la pochette Luxor, j'adore.
2: Alors,
3: je dis, est-ce qu'il y a un truc? Et là, oui, ben il faut qu'on te dise, il était client de Luxor, il venait à tes soirées. Ah, je dis, ben voilà, un bel hommage, tu vois. Et donc quand le titre est sorti, à chaque fois que j'écoute ce titre, ça me rappelle quand j'avais 16 ans et que je faisais crier les gens en arrêtant le son, et je me dis, ben au moins quelqu'un l'a mis en son d'une façon intelligente et puis d'une façon tellement magnifique avec Philippe Catherine, c'était parfait.
2: Et
3: donc
2: évidemment.
3: Merci Philippe Catherine d'être venu danser sur mes sets quand il doit avoir 20 ans, 18 ans, il est un petit peu plus âgé que moi, je crois. 2-3 ans de plus que moi, mais voilà.
2: Quand on s'inscrit à la SACEM, on peut être auteur, compositeur,
4: je vois où tu vas venir,
2: interprète, ouais. Musicien, producteur, plein de choses à la SACEM, vous savez, c'est ce grand organisme français, d'ailleurs que le monde entier nous envie, et qui rémunère tous les gens qui participent à la création d'un morceau de musique pour leur travail. Sauf que quand le jeune Joachim Garraud appelle la SACEM en disant « Dites donc, j'ai fait un remix !» Alors c'est quoi un remix ? Vous maintenant, vous savez, un remix, c'est prendre une chanson que vous connaissez, par exemple celle d'Indochine, et puis lui remettre un petit coup de...
3: Un été français, j'adore.
2: Français.
3: J'adore ces titres.
2: Ouais. Ça marche avec tout, hein, avec les tubes Eurodance des années 90 aussi.
3: Ah ouais, super, mais t'as tout trouvé.
2: J'ai
3: alors.
2: Tout, moi. Yeah!
3: Tu es limité. Ah oui, c'est vrai.
2: Et la musique de la vérité, si je mens.
3: À la vie.
2: C'est pour ça que je disais ça tout à l'heure.
3: Oui. Oui, c'est vrai, j'avais fait ça aussi, ouais, t'as raison. Ouais.
2: À la Bina.
3: À la Bina, ouais, c'est ça.
2: Donc voilà, on prend un morceau qui existe, on lui donne un coup de frais, de jeune, de puissance, etc. On remixe. Sauf que toi, quand t'appelles la SACEM pour dire, bah voilà, j'appelle pour déclarer mes remixes, ils sont bien embêtés parce que ça n'existe pas.
3: Oui, ils me disent un quoi ? Je dis, ben un remix. Ils disent, ah, vous avez fait un... vous êtes arrangeur, vous avez fait une nouvelle version. Je dis, non, alors j'ai gardé que la voix et j'ai refait donc toute la musique. Je dis, attendez, ne quittez pas.
2: Musique
3: d'attente. Bienvenue à la SACEM.
2: Ne quittez pas.
3: Et au bout de 2-3 minutes, j'ai une personne qui me repose les mêmes questions, en fin de compte. Et en fin de compte, je me rends compte qu'effectivement, ma demande fait que le mot n'existe pas dans le vocabulaire de la SACEM, puisqu'on est en 1991. Et le mot remixeur n'existe pas. Donc, ils disent, bah non, ça n'existe pas. Il faut que vous soyez arrangeur. Et en fin de compte, j'avais posé une question qui avait un peu 10 ans d'avance, globalement. Enfin, pour le déclaratif, quoi, tu vois.
2: Bien sûr.
3: Et donc, du coup, bon, moi, ça m'a. Ils m'ont dit, ben non, il faut être arrangeur. Donc, j'ai passé le concours d'arrangeur. Je suis allé à la SACEM, devant le piano, j'ai fait mes trucs d'arrangeur. Mais quelques années après, en 97, le concours que j'ai passé à la SACEM d'arrangeur a été supprimé parce que tout le monde pouvait être mixeur, parce que c'est de rentrer dans le vocabulaire un peu commun. Mais c'est vrai que ce livre-là raconte tous les territoires qu'on a défrichés, pardon.
2: Mais bien sûr.
3: Parce que ça n'existait pas.
2: Il n'y a que des premières fois.
3: Voilà, il n'y a que des premières fois. Créer un instrument de musique parce que tu ne trouves pas ce que tu as besoin.
2: Donc tu fabriques.
3: Tu fabriques, tu essaies de trouver des outils que tu n'as pas. Et donc là, c'est vrai que la SACEM, ce petit coup de fil était assez amusant. Je voulais vraiment en parler parce que la SACEM est partenaire, m'a aidé aussi à être professionnel. Sans
2: bien
3: la SACEM, j'aurais pas pu être professionnel et vivre de la musique, en tout cas. Et donc, du coup, c'est important de raconter un petit peu cette évolution de ce métier, parce que au sein du les gens connaissent les DJ sous David Guetta, Bob Sinclair, mais c'était pas comme ça au départ, et je voulais expliquer d'où on est parti et où on est arrivé. Mais ce qui était le plus important, c'est le voyage. Globalement, c'est pas forcément la destination, tu vois. Ce qui m'a plu, c'était beaucoup ce voyage. Et donc voilà.
2: Et le voyage, évidemment, ne se fait pas en solitaire. Un de mes chapitres préférés, c'est un tout petit chapitre à la fin. Merci Annabelle, I love my DJ life ne pouvait se terminer sans que je remercie celle qui a vécu cette vie dans l'ombre en acceptant certains sacrifices, des périodes d'absence répétées, un mari égocentrique et des changements de dernière minute dans l'organisation de vacances forcément calquées sur mes tournées. Oui. Ça, c'est pour Annabelle, donc, qui a éduqué vos enfants, qui a géré la vie de famille et qui, en plus, est professeur des écoles.
3: C'est vrai. Je la remercie énormément, parce que sans elle, j'aurais pas pu faire cette carrière-là, parce que voilà, elle fait pas vraiment partie intégrante du fait de m'avoir donné cette liberté, d'avoir assuré beaucoup plus que moi, parce qu'elle était capable de faire une carrière professionnelle en même temps que la famille. Enfin, elle a géré beaucoup plus de choses. Moi, j'ai eu la chance de trouver la perle rare.
2: Ouais.
3: Et donc voilà, c'était important pour moi de pouvoir la remercier justement dans le livre. Parce qu'on dit pas assez souvent merci aux gens qu'on aime, et c'est vrai que tu vois, ce soir c'est moi qui est derrière le micro, je prends toute la lumière, je parle de mon livre et tout ça, mais ce livre là il existe parce que justement parce que j'ai une femme, parce que voilà, parce qu'on a aussi un équilibre de vie.
2: Bien sûr.
3: Et c'est aussi je voulais marquer le fait que qu'on pouvait être DJ et avoir une vie de famille, d'avoir des enfants.
2: Mais
3: C'était pas incompatible,
2: mieux.
3: Tu vois.
2: Mais et c'est même indispensable parce que on parle de temps en temps et c'est hyper triste de jeunes DJ ou moins mais jeunes d'ailleurs,
3: seuls,
2: ouais. Des gens qui sont dans la musique électronique et puis il y en a qui disparaissent, il y en a qui meurent,
3: oui,
2: y en a qui, et voilà, qui sont très malheureux.
3: J'ai eu la chance d'avoir les deux, c'est ça. Donc c'est ce que je disais à Annabelle, j'ai gagné sur tous les tableaux.
2: Mais le fait que tu démarres ton livre par tes parents et que tu le termines par ta femme, je trouve que ça dit beaucoup de choses. Et puis dedans il y a tes enfants aussi
3: dans le
2: livre. Et voilà, c'est
3: un parcours. Quoi.
2: Bah ouais,
3: voilà. Mais c'est vrai que c'était important. Ouais. Donc je suis contente de cette page-là, effectivement. Je suis très heureux que tu aies choisi ce petit paragraphe, parce que d'abord, ma femme va écouter cette émission de radio.
2: Salut Annabelle, bravo, t'es ma star.
3: Et donc je pense que voilà, ça va lui faire très plaisir. Mais voilà, ça me fait très plaisir.
2: Joachim Garraud était dans Décibels, les gars, vous l'avez entendu,
3: merci,
2: on était très très contents. Merci.
3: Ah, merci vraiment du fond du cœur.
2: OVP 3 disponible, joachimgarraud.com pour le livre I Love My DJ Life. Joachim reverse 100% des bénéfices à l'association Arthur, dédiée à la recherche contre le cancer du rein, en hommage à ton ami Fred Rister.
3: Tout à fait, merci. Ben, c'est parfait. Écoute, je te remercie encore de m'avoir accueilli.
2: Tu sais où on habite, tu reviens quand tu veux.
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4: Bonjour, bonsoir, pardon.
2: Mais oui, comme tu veux.
4: Et bienjour.
2: Bonjour.
4: Bienjour.
2: Bonjour.
4: Bonjour.
2: Bonjour. Benabar, aujourd'hui, c'est jour de sortie de cet album, Le Soleil des Absents. Comment tu te sens?
4: Raisonnablement traqueur. C'est-à-dire pas serein, parce que bien sûr c'est normal, hein, c'est quand même un pincement à chaque fois, mais joyeux quand même de pouvoir sortir un album, parce que je reste quand même conscient que c'est inespéré pouvoir sortir 11 disques, pouvoir m'exprimer, pouvoir faire de la musique, pouvoir en vivre. Donc j'ai quand même aussi cette grande reconnaissance, puis je sais bien à qui je le dois, hein, c'est bien sûr au public, et ça m'a jamais quitté. Donc il y a un peu un mélange de tout ça. La sortie d'un album, c'est pas très confortable sentimentalement.
2: Je faisais une blague parce que voilà, nous avons vieilli, c'est normal, depuis le siècle dernier. En vrai, au siècle dernier, et même sur tes
4: premiers
2: albums du
4: 21e
2: siècle,
4: réalité,
2: tu devais attendre les concerts pour avoir les retours du public. Là, avec les réseaux sociaux, est-ce que tu vas chercher les commentaires des uns et des autres, des gens qui te suivent depuis des années sur le disque ou pas?
4: Non, parce que à chaud, c'est pas, enfin pour moi, c'est pas recevable, parce que c'est ou bien je vais te foutre joie sur un truc et complètement désespéré sur l'autre, ça fait des montagnes russes émotionnelles ingérables. C'est plus sur la longueur, ou en tout cas il y a les premiers retours, bah notamment les interviews, les trucs comme ça, qui donnent un peu un début de tendance, mais c'est vraiment trop tôt pour savoir. Après, il faut vraiment que ça revienne des personnes qui veulent bien l'écouter, quoi.
2: Et vous allez l'écouter, et vous allez l'aimer, je pense, ce nouvel album de Benabar, Le Soleil des Absents. Alors, il faut parler d'un endroit absolument incroyable qui rentre dans la conception de cet album pour toi. Mais ça tombe bien, t'en parles très bien dans le disque.

0: pas big up.
1: Effectivement, qu'est-ce que je fous là à Saint-Pierre-et-Miquelon? Est-ce que tu peux nous raconter comment tu t'es retrouvé là-bas? Comment? Pourquoi? Enfin, toutes les questions, en fait.
0: Là, c'était une envie que j'avais depuis longtemps, qui faisait un peu partie de ces envies qu'on n'est pas sûr de réaliser. Pour certains, c'est, je sais pas, traverser l'Atlantique, monter une navire, faire le Mont Ventoux pour tous les cyclistes de France. Enfin, voilà, chacun a des trucs comme ça qu'on fait plus ou moins, et il se trouve que là j'avais un peu de temps devant moi, et c'est mon épouse Stéphanie qui a dit bon bah viens, on y va
1: à Saint-Pierre-et-Miquelon.
0: À Saint-Pierre-et-Miquelon.
1: Ça vient d'où? Parce que c'est pas commun.
0: Oui, j'ai pas su trop le dire, à vrai dire. Je sais que Michel Delpech m'en avait parlé il y a longtemps, ça m'avait marqué. Ouais. Puis je crois qu'à ce côté un peu hors du temps, déjà c'est en France, je voulais aller en France, au bout de la France un petit peu.
1: Oui.
0: J'avais la chance d'avoir déjà été dans les Antilles.
1: Ouais, la Polynésie aussi déjà.
0: Non, pas la Polynésie, pas encore.
1: Ah, faut faire un concert à Tahiti.
0: Ça me plaisait bien le côté le nord entre le Canada et Terre-Neuve, le fait qu'il faille 2-3 jours pour y aller en passant par Halifax, tous les noms m'inspiraient.
1: Ça fait très aventurier.
0: Ça fait un petit côté 19e, ouais, voyage périple du 19e, ça m'attirait beaucoup, ça me fait un truc de gosse un peu.
1: Alors on embrasse d'ailleurs, parce que je le sais, il nous envoie de temps en temps des messages, Saint-Pierre-et-Miquelon, la première qui écoute Décibel. Voilà, c'est la radio là-bas, public.
0: Oui, c'est la même boutique.
1: Boutique.
0: Ouais. Oui, j'ai eu la chance d'y aller là-bas.
1: C'est génial.
0: Ah oui, c'était super. Je suis tombé amoureux de l'archipel, hein, franchement. Je veux pas tourner autour du pot.
1: T'as pas fait que le touriste? T'as fait de la musique à Saint-Pierre-et-Miquelon.
0: Oui, j'ai écrit beaucoup. J'étais parti pour écrire, et puis j'ai joué dans la salle, le club de Saint-Pierre. J'ai joué à l'école pour les gosses. J'ai joué dans la prison où il y avait 4 détenus, et c'était un bonheur de rencontrer tous ces gens-là. Alors bien sûr, il y a l'endroit, il y a la géographie étonnante de cet endroit-là qui a vraiment un décor d'un film de Tim Burton, ouais. Saint-Pierre-et-Miquelon. Et puis bien sûr les habitants qui sont un peu comme les corps. Ils m'ont vraiment fait penser aux Corses. Voilà, les Mayous, c'est nous. C'est les métropolitains.
1: D'accord.
0: Et Mayous, d'ailleurs, c'est pas méchant, c'est même plutôt tendre. Ce qu'il faut pas, c'est être un modicon de Mayous.
1: Ah oui, là, c'est chaud. Là, t'as dépassé.
0: Là, faut reprendre l'avion dans l'autre sens.
1: Ouais. Retourne à Halifax, même en trottinette, mais 20 ans.
0: Là, faut se casser.
1: C'est un album qui s'est fait en plein d'étapes. Tu l'expliques finalement, et je trouve ça très rafraîchissant et très honnête de ta part. C'est pas facile de faire un album. Parfois, on écrit une première salve de chansons, puis finalement, on n'est pas content et on recommence. Toi, c'est ce qui t'est arrivé sur Le Soleil des Absents. Il a fallu plusieurs fois, plusieurs essais pour arriver à ce que tu voulais. Pourquoi ?
0: Au début, surtout parce que c'est parti tout ça d'un drame amical, puisque mon plus vieux musicien s'est suicidé au moment où je préparais l'album, et on a commencé ensemble avec Denis, on a vraiment commencé en 95, et donc ça a été bien sûr une tragédie, notamment pour ses filles à qui je pense, bien sûr,
1: et un choc complet.
0: Et puis ça a remis en cause, on était très amis, donc bien sûr le côté sentimental, mais un peu toute la façon de faire de la musique. Est-ce qu'il faut faire de la musique? Est-ce que ça sert à quelque chose? Je suis jamais monté sur scène sans Denis encore. Ça sera la première fois là, dans la prochaine tournée. Enfin, ça m'a évidemment complètement tourneboulé, si le terme existe.
1: Oui.
0: Et plutôt que de... les deuils comme ça, les crises comme ça majeures qu'on peut croiser dans notre vie, de tous malheureusement, à mon avis faut se questionner sur le deuil. C'est-à-dire faut se demander qu'est-ce qu'on va faire de ce deuil là voilà, est-ce qu'on va plonger dans le chagrin définitif, ce qui est une option, ou est-ce qu'on va essayer d'en faire quelque chose, ou est-ce qu'on le contourne, enfin à chacun de vivre ça comme il le peut. Et moi je me suis dit on va faire un album, mais par contre avec évidemment la présence de Denis permanente, mais joyeux, parce que sinon ça allait être un album trop triste.
1: Donc c'est
0: triste.
1: Son souvenir qui est dans le disque plutôt que son départ.
0: Oui, exactement, tout à fait. Ouais. C'est ça. J'avais pas exprimé comme ça, mais c'est exactement ça. Et puis on avait tellement la trouille de faire un album triste qui parle un peu que du chagrin, que de la perte, que de l'absence, qu'on sait tous, même dans les chansons. C'est pour ça que j'ai réécrit des chansons. Il y a des chansons joyeuses, des chansons rigolotes. Il y a des chansons plus tristes, mais qui sont pas du tout des chansons plombantes, je crois. Et d'où le titre, Le Soleil des Absents, qui s'est imposé, quoi. Les absents sont très présents, sans faire une formule un peu facile.
1: Ouais, Le Soleil des Absents sort aujourd'hui. Dessus, vous retrouverez des chansons, et ça, c'est une partie de ton travail que j'aime beaucoup, à l'intérieur des maisons. Je sais pas si vous voyez ce que je veux dire, mais Benabar, c'est quand même... Non, mais c'est vrai, c'est une de tes caractéristiques, c'est que t'écris des scènes de vie dans les maisons, dans les familles, dans l'intimité, et forcément... on s'y retrouve. Vous pouvez choisir de changer de rôle, hein, c'est à vous de voir. Mais par exemple, il y a une chanson dingue qui s'appelle « Trois jours, trois nuits » où la femme a disparu pendant trois jours, trois nuits. On imagine bien qu'elle s'est taillée avec un autre mec, mais elle est revenue.
2: Trois jours.

0: plus grand.
1: La parentalité, ça aussi, c'est un de tes thèmes de prédilection. Ben. Il y en a beaucoup, hein, là, sur le soleil oui. absent. Les enfants sont là.
0: Oui, les enfants sont là. Et puis là, dans cette chanson, typiquement, elle est un peu vicieuse parce qu'il y a le côté, le chagrin d'amour du mari. Bon, mais ça, bon, c'est les adultes. Mais ouais. il y a en plus, je lui ai rajouté une difficulté de plus, c'est de gérer les gosses qui se doutent de tout, comme on le sait tous, qui sentent tout. Et il ne sait pas si la maman va revenir, s'il faut faire une annonce, qu'est-ce qu'il faut faire. Et c'est un peu ça qui m'amusait. Alors, oui. le terme est un peu bizarre, mais en fait, quand on écrit une chanson, même triste, il y a quelque chose d'amusant, essayer de trouver qu'est-ce qui va se passer, dans quelle situation.
1: Mais c'est des petits films.
0: Celui-là, ouais, celle-là,
1: ah oui.
0: vraiment.
1: Oui. Bah oui. Oui, oui, parce qu'en plus, c'est vrai que tu peux faire une comédie française, alors, soit terriblement dramatique, soit romantique, oui. soit comique, sur oui, maman part trois jours, et on ne sait pas si elle va revenir.
0: Exactement, c'est... Oui, voilà. c'est ça.
1: Je vous rappelle que Benabar est aussi acteur, donc ami producteur qui nous écoutait, là, il y a quelque chose dans cette chanson. Elle danse, bah évidemment, les enfants sont là.
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1: Chanson, elle danse, et sur celle qu'on va écouter maintenant, une playlist de Daron. Et c'est drôle parce que tu joues très très bien sur ce décalage très tendre et à la fois un peu vexant qu'on a, nous les adultes, quand nos enfants grandissent et qu'on réalise qu'ils nous trouvent un peu plouques en fait.
0: Ben oui, il y a un peu de ça, et puis ça les amuse beaucoup. Même si souvent j'ai noté qu'il y a un retour aussi grâce au réseau.
1: Ouais.
0: Soit j'étais enchanté d'apprendre que les mômes ont découvert la chanson La Maritza de.
1: Oui, c'est
0: Sylvie Vartan, une chanson que je vénère, oui. et les mômes l'ont découvert
1: sur
0: via TikTok. Donc il y a aussi ce côté très vertueux des réseaux sociaux qui est assez troublant. Mais c'est vrai, le jeu des playlists de Daron. Alors ce qui est dur, c'est surtout quand les enfants disent blagues de Daron. Parce que playlist de Daron, il y a un côté sympa et tout ça, un peu taquinage, mais bon, ce qui est sympa. Mais blague de Daron, ça veut dire vraiment blague pourrie, quoi.
1: C'est dur. Mais Daron, c'est tendre. C'est quand ils nous appellent les boomers, où là, on est foutus.
0: En plus, nous ne sommes pas des boomers.
1: Pas du tout.
0: L'autre.
1: On était cool il y a encore. Quoi,
0: et oui.
1: 10 ans.
0: Et puis boomer, c'est la génération avant nous deux.
1: Mais bien sûr.
0: Alors ne vieillissez pas, bordel.
1: Bien sûr. Calmez-vous, les enfants.
2: La journée s'annonçait radieuse. Cubi et

0: Daronne, daron de France, et d'ailleurs, révoltons-nous, levons-nous, ne nous laissons pas humilier par nos ados et nos enfants. Elle est super, vraiment, cette chanson, une playlist de daron sur le nouvel album de Benabar, on fait ça ensemble. Comment tu fais la sortie d'un album, tiens, toi?
1: Je le fais pas forcément.
0: Pas un petit rituel?
1: Non, pas un petit rituel. Il y a les copains qui envoient des petits textos, ouais, des trucs comme ça, mais c'est surtout souvent une journée consacrée à pas mal de promos.
0: Ouais.
1: Donc en fait, c'est mieux d'ailleurs, parce que c'est une journée, on est très occupé, ça évite de ruminer chez soi, de flipper, ouais, tout seul dans son coin. Ouais.
0: Le son de cet album est étonnant, et c'est un compliment de ma part, parce que je t'écoute depuis longtemps, et c'est toujours du Benabar, on se dit pas, tiens, qui est cette personne, on te reconnaît, mais je trouve qu'il y a un travail qui a été fait sur le son que tu n'avais pas forcément fait avant. On va vous faire écouter quelques extraits pour que vous vous rendiez compte. Il y a par exemple cette chanson, La Gravité.
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0: La gravité, ça fait...

0: les chansons, et puis c'est lui qui a apporté tout ce son là qui est très affirmé en fait. Quand on a fait une chanson un peu country comme
1: oui,
0: les Darons,
1: le son des Darons,
0: on l'a fait volontiers,
1: ouais, voilà.
0: Et ça c'est, et en effet ce côté un peu 70, un peu organique avec des nappes, mais pas forcément tout de suite électro, en gardant aussi c'est un peu ces références, une certaine nostalgie dans les chansons, comme Les Coups qui a un petit côté film érotique des années 70 quoi. Mais maintenant que je te le dis, tu vas l'entendre.
1: Vous aussi, vous allez l'entendre. Mais avant de basculer dans le film érotique, avant qu'Emmanuel fasse son entrée, je pense aussi, alors dis-moi si je me trompe, si je surinterprète, mais justement, tu disais tout à l'heure, quand tu commences cet album, t'es malheureux comme les pierres parce que ton meilleur copain est mort. Tu veux pas faire des paroles tristes, donc tu t'interdis les paroles tristes, et du coup, dans la production, dans le son, il y a quand même une certaine mélancolie. Tu disais nostalgie pour les années 70, mais quand on écoute Fuck la peine. La radio.

0: sent pas encore plus sur ma banlieue vue de drone. Pour moi, c'est vraiment, si vous pouvez en écouter qu'une là sur l'album, parce que vous n'avez pas le temps, vous avez des vies dingues, écoutez-la celle-là.
1: C'est pas les cités qu'on cite, à tout va dans le journal, ni ces consoeurs de l'Ouest que câline la capitale, de commune en commune, sans se rendre compte, on dirait qu'il y en a qu'une, et si encore on monte.
0: Ces chansons, elles ont quand même ces ambiances-là.
2: Oui, et d'ailleurs, je dois remercier aussi et féliciter Jean-François Berger, qui a fait les pré-prod, qui est un pianiste, et qui a fait les pré-prod, parce que j'y ai pensé sur ce son-là, ce son qui est super beau quand
0: c'est
2: il l'a envoyé.
0: Hyper beau, mais t'as vu, très mélancolique, très poignant.
2: Ouais, ils ont fait vraiment un super boulot. Et je m'en rends vachement compte, d'ailleurs, là, depuis la promo, en le réécoutant comme ça, je m'aperçois qu'ils ont fait un bon boulot. Mais revenons à moi.
0: Oui, c'est vrai. Ça va bien deux secondes, les producteurs.
2: On ne va pas parler des techniciens, des musiciens, et tout ça. Non, arrêtons.
0: S'ils étaient méritants, ils seraient sur scène.
2: Je les embrasse. Et Bertrand Lamblot aussi, qui a été DA sur l'album.
0: Bisous, Bertrand Lamblot. Reste-t-il du bonheur? Ça, c'est une bonne question que tu as posée avec Pascal Obispo. Ça vous a fait un joli duo. À l'époque, je ne connaissais pas exactement l'histoire du disque. Donc, la question, elle ne résonnait pas pareil. Maintenant que tu nous as raconté dans quel état d'esprit tu étais, tout ce que tu as fait justement pour essayer de retrouver la lumière, alors, reste-t-il du bonheur?
2: Oui, j'en suis convaincu. Autant je ne suis pas le plus optimiste des hommes, mais j'ai plus du tout, c'est peut-être une question d'âge, j'ai plus du tout envie d'être pessimiste. Je me suis rendu, je le pense, c'est un peu fumeux quand même, mais que c'est aussi idiot d'être optimiste que d'être pessimiste. C'est-à-dire qu'il faut être lucide et puis après on choisit de quel côté on veut aller. Et évidemment, il y a des drames plus graves que d'autres, donc bien sûr, chacun vit comme il veut, mais voilà, moi j'ai plus envie d'être pessimiste, qui est un peu une facilité, un peu une habitude aussi des fois. Donc, de lutter contre ça un petit peu. Bah, d'où Fuck la peine, par exemple. Ouais. C'est à un moment, il y en a marre d'être triste, quoi.
0: Tout à l'heure, quand on s'est dit bonjour et que je t'ai demandé comment t'allais, tu m'as dit que oui, ça allait, mais que quand même, tu te rappelais que c'était inespéré d'avoir une carrière comme la tienne, de sortir 11 albums. En fait, depuis tout à l'heure, ça trotte dans ma tête. Je me dis, mais c'est fou, c'est quoi, t'as un syndrome de l'imposteur?
2: Oui, c'est vrai, je l'ai. Je crois que ça part jamais. Bon, on vit très bien avec, mais c'est.
0: On vit angoissé quand même un peu.
2: Ouais,
0: du coup,
2: cette angoisse-là.
0: Ouais.
2: Alors c'est aussi assez sain parce que dans ce genre de boulot, c'est bien aussi d'avoir un peu de recul sur soi-même, de voir le recul sur le succès quand on en a, ce qui permet aussi d'avoir du recul sur l'insuccès ou un peu de distance du public quand ça arrive. Mais le syndrome de l'imposteur, c'est quelque chose qu'on a. Une fois pour toutes, quoi. C'est-à-dire, mais ça vient pas forcément. C'est pas forcément méchant d'ailleurs. Ça vient petit à petit. C'est pas un gros dossier qu'on vous livre. C'est plutôt plein de petits post-it qu'on met au fur et à mesure de votre vie.
0: Mais rien n'arrache les petits post-it. Pas des compliments d'artistes que tu admirerais. Pas les chiffres quand tu vends 3 millions de disques.
2: C'est très passager. Mais en effet.

0: Ouais.
1: Ça, parce que ça m'arrive d'avoir le melon, mais c'est hyper furtif.
0: C'est
1: mais
0: vrai.
1: Par contre, c'est très fort. Je me dis, je suis un génie, quoi. Attention, c'est Jacques Brel. Et puis, mais ça tombe tellement hyper vite que j'arrive pas à me tenir là-dessus.
0: J'aime bien l'idée du melon.
1: Ah ouais, mais
0: furtif.
1: Super, ouais.
0: C'est excellent. Alors, il y a une chanson qui parle du fait de. Il faut assurer dans la vie du mieux qu'on peut, et parce que voilà, on n'est quand même pas là que pour jouer à la belote sur Terre. C'est une chanson qui s'appelle Quoi qu'on dise.
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0: gros clin d'œil à Higelin, mais qui fait plaisir, qui fait chaud au cœur. Et ce que tu dis dans cette chanson, quand j'essaye de me mettre à ta place, je me dis oui, c'est vrai que toi, que tu réussisses ou que tu te plantes, toi tu le fais devant tout le monde. Oui. Tout un chacun le fait, voilà, chez lui ou éventuellement devant sa femme, devant son patron, mais ça reste très réduit. Toi, c'est oui à grande échelle. C'est peut-être aussi pour ça que c'est angoissant.
1: Il y a cette angoisse là, mais qui fait partie du jeu, parce que et je crois qu'on se plante surtout quand on se moque des gens, c'est-à-dire qu'on est insincère. C'est comme moi, je me suis rendu compte pour moi ou pour des camarades, rater une chanson. Bon, déjà, ça arrive. Et les gens sont très indulgents tant qu'on est à fond, parce que c'est à nous de mériter l'écoute des gens. Ils ont pas que ça à faire. Ils sont sollicités toutes les deux secondes pour les concerts, n'en parlons pas. Donc la moindre des choses, c'est au moins d'être content d'être là et puis d'être parfaitement sincère et engagé. Moi, j'aime bien l'engagement, pas du tout en termes, faut voter pour un tel, ça on s'en fout, mais engagé là, comme on dit, on s'engage dans une histoire d'amour par exemple.
0: Ouais, ouais.
1: C'est être vraiment présent. Ça une carrière, je trouve, c'est un engagement quoi, c'est ouais. de mon point de vue.
0: Et c'est pas un long fleuve tranquille.
1: Ah non.
0: Mais c'est important de le dire, je trouve. Mmh. Ouais, encore une fois, oui, c'est de l'honnêteté, mais je trouve qu'elle est salvatrice et elle transpire de ce soleil des absent. Alors, évidemment, on te souhaite le meilleur, une excellente
1: Merci.
0: Tournée. Et nous allons donc écouter une musique que tu avais d'abord envisagée pour un film érotique.
1: Oui, enfin, je voulais être acteur de film érotique dès les années 70.
0: Ah !
1: Voilà. Parce que après, non.
0: Après,
1: mais le charme des années 70, voilà, ça m'intéressait. Mais j'ai raté ma carrière, alors de Guerlas, je suis devenu chanteur, malheureusement.
0: Les coups, un des grands et bons moments du soleil des absents. Et c'est là aussi où on entend de manière très, très évidente ton goût pour les mots qui, ça, pour le coup, depuis le siècle dernier, n'a absolument pas bougé.
1: Ah oui, ça, c'est intact. Oui, ça, c'est définitif.
0: Benabar dans Décibels. Faites entrer les danseuses. À la prochaine.
1: Là, on commence à imaginer.
0: Ah oui.
1: Les cheveux dans le vent, une femme un peu dénudée, érotique
0: oui,
1: encore
0: érotique.
1: Une fois.
0: Hein,
1: c'est juste
0: un voile.
1: Suggéré. Voilà,
0: ouais,
1: c'est suggéré.
0: C'est ça. Ouais. Merci Benabar.
1: Merci à toi une fois de plus. Merci à tous. 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
4: Bonjour à toutes et à tous. J'espère que vous allez bien en cette fin de semaine. Une pensée pour vous qui subissez les feux cet été, qui avez peut-être dû évacuer. Nous ferons le point sur la situation, notamment en Gironde, dans les Landes, tout à l'heure à 13h avec le journal. Bon courage si vous êtes sur la route Bison Futé, voie rouge dans le quart nord-est et le quart sud-ouest dans le sens des départs. Ça va bouchonner. De notre côté, ça va plutôt rigoler avec Valérie Damido, Éric Bastien et les meilleurs moments de Taquet. Aujourd'hui, nous serons avec Patrick, l'homme parfait, Linda qui discute avec des gens sans savoir qui c'est, Magali qui aime les monuments historiques, il y aura aussi Christophe et sa rencontre au bal des pompiers et bien d'autres histoires sur votre radio ici.
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3: 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Et pour la musique, nous choisissons Michel Berger pour commencer. D'ailleurs, vous pouvez monter le son et chanter à tue-tête avec lui sur votre radio ici.

0: Celui qui chante, Michel Berger, sur votre radio ici. Et ceux qui rigolent maintenant, ce sont Valérie Damido et Éric Bastien, qui sont avec Anne-Sophie d'ici Sud-Lorraine, qui a un talent très particulier, alors qu'il ne sert pas à grand-chose, il faut bien l'avouer. Et Stéphane, d'ici Paris-Île-de-France, qui jouait à Hautaquet, alors qu'il était dans un train. Et ça passait très bien sur votre radio ici.
1: Alors, on va parler d'un truc qui m'a fait crever de rire, parce que c'est arrivé à moult amis à moi. Anne-Sophie, c'est ma petite chèvre de la semaine. Parce que elle rencontre le fils d'un patient avec qui elle sympathise. Voilà, et puis elle le voit à l'extérieur, et là, elle se rend compte que le gars, il est assez imbu de sa personne. Il dit toujours, ah, moi, je, ta, ta, ta. Et là, qu'est-ce qui se passe? Ta copine t'envoie un texto pour te dire ça s'est passé comment?
2: Et là. Et là, je réponds à ma copine, enfin, je pense répondre à ma copine en disant, oh là, quelqu'un est fondu, j'ai une fille, t'as papa qui se la pète, vraiment un trou du cul. Et je reçois la réponse, et la réponse, en fait, eh ben, c'était lui. Et je lui avais envoyé à lui le message.
1: Et il a répondu quoi, lui?
2: Il a répondu, oh ben, c'est bien, maintenant je sais ce qu'il en est, à jamais.
1: Oh mon Dieu.
2: Ah, oui. Quand j'ai raconté ça à ma copine, puisqu'on a ri, après ce moment, j'étais pas.
1: Bah oui.
2: Et après, j'ai dit, oh, pis après tout, bon, pas trop pis, hein, c'est fait.
1: Bon, tu l'as jamais revu ou pas?
2: Non, je l'ai jamais revu.
1: Oh, bah oui, tu m'étonnes. Oh mon Dieu. Bah oui, c'est vrai que c'est vraiment un fils à papa qui se la pète.
2: Oui. Oh ouais, ouais. J'aime pas les gens qui se la racontent comme ça. Non, moi j'aime bien les gens simples.
1: Eh bah t'as bien raison, ma chérie. Moi non plus, j'aime pas les gens qui se la pètent. Alors.
2: Voilà, exactement.
1: Par contre, là, excuse-moi, mais avec ma réalisatrice Céline, on a eu un petit moment de.
3: De fraîcheur.
1: Non, d'angoisse. Parce que figure-toi que ma petite Anne-Sophie, elle a un talent inutile.
3: Ah.
1: Elle tord ses bras à 90 degrés à l'envers. C'est-à-dire, tu peux m'expliquer comment tu fais?
2: En fait, si tu veux, par exemple, si je pose mes mains à plat sur une table, la partie de devant le coude, en fait, et le coude vont se tordre et repartir de l'autre côté.
1: Ah my God.
2: C'est une malformation de naissance.
3: On a essayé, mais...
2: Quand je fais ça à la maison, mon mari, il est dégoûté. Mes enfants aussi, elles partent en courant. Enfin, c'est dégoûté ce que tu fais, maman.
1: En régie, il y a Roxane qui a la technique qui fait. Moi aussi, ça, c'est mon truc. Bah, tu nous montreras comment c'est, Roxane, qu'on puisse voir en vrai. Voilà.
2: C'est bizarre, ça fait bizarre.
1: Ok, ça fait bizarre.
3: On travaille avec des gens strange un peu.
1: Ouais, mais moi, j'adore. Ouais. Alors, ma chérie, écoute bien. Là, t'as 6 points, t'es en tête. Je vais te donner l'opportunité d'en marquer 5 de plus. Grâce à la question cash et cette petite musique. Téléphone, on aime, c'est bon.
3: Ça a fait à Stéphane qui adore Robert.
1: Ah, j'adore. Alors, ma petite Anne-Sophie, quel est le surnom du ministère français de l'économie et des finances? Quel est le surnom du ministère? Écoute bien, le ministère français de l'économie et des finances. On lui donne un nom plus court. Top chrono, 10 secondes. On dit...
2: Oh,
1: ah si. Si, chérie. On sait bien...
2: Les impôts?
1: Ah non, on n'appelle pas ça les impôts. On appelle
2: l'économie
1: ça...
2: des finances.
1: On appelle
2: les
1: ça...
2: publics?
1: Bercy. On appelle ça Bercy, parce que leurs bureaux sont à Bercy.
3: Et merci beaucoup, hein.
1: Oh là là, bon allez, je te...
3: Ma femme travaille à Bercy, je la suis parfaitement.
1: Bon, tu restes en tête avec 6 points.
3: Faites attention, ma femme travaille à Bercy, faites attention à les dossiers.
1: Faites attention à...
3: Ah, excusez-moi, nous repartons en direct, retrouver notre reporter depuis la Grande Couronne en direction de Paris. Stéphane, comment ça va dans le train?
4: Ça va super bien, en plus il y a la clim, alors c'est bien.
3: Parfait, on est où là? Parce qu'on sera... Alors, pour ceux qui nous rejoignent, on s'approche de la Tour Eiffel, c'est là que tu vas.
4: Oui,
3: on en est où,
4: et là je suis à Rosa Parks, qui est juste avant Magenta.
1: Ah bah ça va, t'as encore un petit 20 minutes quand même.
3: Ça part pas grand monde tout ça, mais t'es pas loin. En gros,
1: t'arrives.
3: On y croit, il nous reste quelques minutes avant d'arriver au pied de la Tour Eiffel. Oula, oula.
4: Oui.
3: Je sens le coup de frein.
1: Ah bah c'est le métro là.
3: Bon Stéphane, alors bougeons avec toi depuis tout à l'heure. Stéphane, des petits soucis quand même, un petit gaffeur aussi, hein, Stéphane.
1: Ah oui.
3: Stéphane, il est dans une grande surface, il y a un monsieur qui propose de déguster du nougat. Qu'est-ce qu'il dit Stéphane?
4: Non merci, je suis pas très fromage.
1: Voilà. Ah bah oui, bien sûr.
3: Oui, le gars ne sait pas reconnaître du nougat du fromage. Bon voilà, non mais ça s'arrête pas là. Au cinéma, bon, Stéphane, il voudrait bien entrer dans une salle hein, si le film a commencé, mais qu'est-ce qu'on t'a dit?
4: Je travaille pas ici, monsieur.
3: Voilà, parce qu'il demande. Il dit, est-ce que je peux rentrer? Est-ce que je peux aller là? Le film doit. Non, mais je travaille pas. Voilà. Puis c'est comme ça, tout le temps comme ça. C'est pas fini. Il mange une galette des rois au boulot, alors qu'il a un plombage. Bah. Le plombage, il saute.
4: Voilà, à cause de la fève.
1: Ah, t'as croqué la fève.
3: Eh oui, alors du coup, il y a du sang un petit peu partout, il a fallu aller chez le dentiste, et après tu travaillais, le patron, il a pas aimé. Hein.
4: En plus, devant le directeur qui faisait un discours pour la nouvelle année.
3: Bon, je crois que je vais arrêter là, parce qu'on a bien senti que, voilà, du bon Pierre Richard quand même. Hein.
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0: Charlotte Cardin, qui sera à la Foire au vin d'Alsace à Colmar le 5 août. Tant pis pour elle, dans la playlist de votre radio ici. Valérie Damido et Eric Bastien sont à présent avec Christophe d'ici Dromardèche, qui lui aussi raconte comment il a rencontré sa femme. Et Linda d'ici Saint-Étienne-Loire, qui fait tout pour récupérer des points, que ce soit les siens ou ceux de Christophe. Vous êtes top, Linda.
1: Alors, tu as rencontré ta chérie dans un bal, c'est ça? C'était pas au bal masqué, c'était au bal des pompiers, c'est ça?
2: C'est ça.
1: Ton père était pompier ou son père était pompier?
2: Non, son père était pompier. Donc c'était le passage obligé.
1: Oh my God. Et alors, comment ça s'est passé?
2: Eh bien écoute, ça s'est passé très bien, ça s'est passé comme ça devait se passer.
1: L'alcool faisant, tu l'as invité à danser, c'est ça? J'adore le alcool faisant. Bon, j'étais à 3 grammes, je me suis dit, tiens, je vais l'inviter à danser une rumba.
3: Excuse-moi, Christophe, là, y a le quota de mots est dépassé. Ça suffit, Christophe.
2: Histoire de vaincre un peu sa timidité.
3: Voilà.
1: Un scorpion timide, fait croire ça à qui?
3: Et alcoolique.
1: Alors, tu l'invites à danser sur quoi?
3: Le bal masqué.
2: Non. Mais à l'époque, on en fait les slow.
1: Ah oui, d'accord. Bah, alors, c'était quoi le slow?
3: Le bal masqué.
1: Comment ça, tu ne sais plus?
2: Je ne sais plus quel slow c'était. Je sais pas si c'était pas Scorpion.
1: Oh my God, Scorpion.
3: Scorpion. Il aurait été Balance qu'on aurait inventé le groupe. C'est fort. Scorpion, le signe, le groupe. Voilà.
1: C'est ça, t'as dansé là-dessus avec elle?
2: Pardon?
1: Tu as dansé sur ce slow de Scorpion là?
3: Oui, je crois qu'on a perdu le gars, là.
1: Lui, c'est ça.
2: Non, mais je l'entendais très mal, donc oui.
1: On oublie que nos candidats sont au téléphone, ils sont parfois loin, donc des fois, c'est pas facile. Alors, tu t'es marié en 93, donc c'est l'amour fou. On va tout de suite passer à la question qui va te faire gagner 5 points de plus. Écoute bien. Quel créateur est devenu célèbre grâce à ses semelles rouges? Quel créateur est devenu célèbre grâce à ses semelles rouges? Très facile, top chrono, 10 secondes.
2: Créateur, ses semelles rouges?
1: Ouais, les semelles rouges. Les semelles rouges. Attends. Linda, tu sais ce que c'est le créateur des semelles rouges?
4: Grave, le Boutin.
1: Et voilà! C'était Christian Louboutin. Toutes ses chaussures ont une semelle rouge. Et c'est quand même un truc. Donc, pas de point, mais t'es cool.
3: Bah, je sais pas, on donne le point à Linda, puis on repose une question à Christophe.
4: Ouais, j'ai répondu bien.
3: Bon, c'est pas la règle du jeu, mais si vous voulez, on peut.
1: Alors, je sais qu'on est très libre de notre radio. Je sais que nous sommes, toi et moi, responsables de l'édito, des règles.
3: Tout à fait. Écoute, Linda, j'ai tout tenté. J'ai tenté, j'ai tout essayé.
4: Ça veut pas les 4 points, ça veut pas faire des travaux.
3: Attends. Mais t'as compris que t'avais rien à faire dans sa team, t'es avec moi, reste donc. Regarde, je te mets en plus en avant en parlant de ta maladresse qu'on adore. Et ça a commencé très jeune, je vais vous dire, Valérie, parce qu'à 13 ans, avec son frère, ils vont chez leur oncle pour aller chercher les cousines. Ils arrivent, il y a plein de monde dans l'appart, ils se posent dans le canapé, vas-y que je te pose les chaussures, vas-y que je te grignote les trucs. Tiens, c'est sympa, il y a la télé, puis à bout d'un moment, ils regardent. Bah, c'était l'appartement au-dessus, c'était juste chez des gens que personne ne connaissait.
1: Mais comment ils sont rentrés?
3: Je sais pas, c'était ouvert.
1: Comment vous êtes rentrés?
4: La porte était ouverte, on est rentrés. Voilà.
3: Ils se sont retrouvés chez les Durand alors qu'il fallait chez les Dupont, 3 étages au-dessus. Ça, c'était quand elle avait 13 ans. Oh non, mais ça s'arrête pas là. Vous savez, des fois, elle croise des gens, elle fait la bise, elle papote, mais elle sait pas qui c'est. T'as passé plus d'une demi-heure, il paraît, dans la rue à discuter avec un type sans savoir qui c'était.
4: Ouais, ça arrive, ouais. Mais il s'était rasé la tête, hein. Il m'avait dit qu'il s'était rasé la tête.
3: Mais tu sais toujours pas qui c'est. Non, mais tu sais pas qui c'est aujourd'hui non plus. Linda, je ne peux plus rien faire pour toi à part te poser une ultime question.
1: Tu peux les marquer, les 5 points, la question, peut-être que tu vas la trouver.
3: Oui, évidemment. Allez, on part au Japon. On y va, Linda.
1: Oh là là, t'es fort en musique japonaise.
3: Oui, vous avez vu, hein.
1: J'aime bien ce petit instrument que t'as acheté, là.
3: Exactement.
1: Allez, voilà. Mets tes lunettes, va.
3: Je suis inquiet, ça fait longtemps que j'ai pas entendu Christophe. J'espère qu'il va bien. Quel condiment est utilisé sous forme d'une pâte verte comme condiment dans la cuisine japonaise? condiment, top chrono, forme d'une pâte verte. Dans la cuisine japonaise. On y va là, hein. Linda.
4: C'est le wasabi.
3: Oui.

écoutez ici Bill Medley, Jennifer Warnes, The Time of My Life. Des idées de sortie, d'activité ou de détente près de chez vous, c'est ce que vous propose tous les jours votre agenda de l'été qui arrive maintenant. Ensuite, retour de la musique avec Les Innocents et les meilleurs moments d'Otaquet avec Valérie Damido et Eric Bastien jusqu'à 13h sur votre radio ici.

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2: Musique comme Les Innocents en concert le 31 juillet à Ilion dans les Côtes d'Armor dans le cadre du festival Folie en Baie, ou encore à Paris et à Calais en octobre. L'autre Finistère sur votre radio ici.

0: Les Innocents sur votre radio ici à l'autre Finistère. Faisons maintenant connaissance avec Patrick, d'ici Provence. Un homme parfait, ce n'est pas moi qui le dis mais lui. Et Magali d'ici Garlozère qui aime beaucoup les monuments historiques. Ce qui a inspiré Éric Bastien, il a essayé de faire des compliments à Valérie Damidot tout en maladresse. C'est donc tombé à plat et à côté comme d'habitude.
1: Il paraît, Patrick, que tu es l'homme parfait, que tu n'as pas de défaut.
2: Je n'ai aucun défaut.
3: Oui, bien sûr.
2: Non.
1: Aucun.
2: Aucun. Je bois pas, je fume pas, je drague pas. Ah non, draguer, c'est peut-être pas un défaut, ça.
1: Mais non, mais tu n'es pas. Alors, tu n'es pas râleur. Tu n'es pas.
2: Je suis pas râleur. Non.
1: Tu n'es pas de mauvaise foi.
2: Non, mais je dois bien avoir, mais il faut demander peut-être à d'autres personnes, pas à moi.
1: Ouais, peut-être à tes enfants. Mm-hmm. Tu n'es jamais.
2: Peut-être à mes enfants, oui.
1: Ouais, tu te mets jamais en colère pour rien. Tu n'es pas de mauvaise foi.
2: Non, je suis pas de mauvaise foi. En colère, ça m'est peut-être arrivé quelquefois, mais très peu.
1: Tu es l'homme parfait. D'accord, ok.
2: Voilà, je suis l'homme parfait.
1: L'homme parfait. Eh bien, sachez, mesdames, que l'homme parfait habite à Digne-les-Bains et qu'il s'appelle Patrick. Voilà. Allez, on va marquer 3 points de plus tout de suite, Patrick, avec la question à choix multiples. Je vais te poser la question, je vais te proposer des réponses et à mon top chrono, tu auras 10 secondes pour me donner ta réponse. Quel est le titre du film avec Didier Bourdon, Camille Lou, Thierry Lhermitte, Maxime Gasteuil et Chantal Latsou qui sort aujourd'hui au cinéma? Alors, Le jour J, Permis de rire, Chasse gardée 2, Chonchon des bois.
3: Très bon film.
1: Je répète, qu'est-ce qui sort aujourd'hui avec Didier Bourdon, Camille Lou, Thierry Lhermitte, Chantal Latsou, Le jour J, Permis de rire, Chasse gardée 2, Chonchon des bois. Top chrono, 10 secondes.
2: Je crois que c'est Permis de rire.
3: Chanson des bois, gros blockbuster. Très très bon.
1: Très bon. Et c'est une mauvaise réponse. Tu n'as pas écouté ce que j'ai dit au début de l'émission.
3: Ah, puis depuis le début de la semaine, vous le dites,
1: Mais
3: Valérie.
1: Oui, ce qui sort aujourd'hui, c'est le film dont votre radio ici est partenaire, c'est Chasse gardée 2. D'ailleurs, on offre des places, 4 places pour aller le voir. Bon, bah, si tu n'es pas sélectionné pour la finale, tu pourras aller le voir. Et donc, c'est avec Didier Bourdon. Donc, eh bien, pas de points pour toi, mon chaton.
3: Eh oui, Magali avec ici. Garlozère, combien elle a Magali? Elle a qu'un point pour l'instant, c'est
1: un
3: ça
1: point.
3: Magali, on se laisse pas aller. Oui, elle habite à Aubord dans le Gard, elle s'est bricolée, elle est vendeuse en épicerie fine, elle nous l'a dit. Alors dis-moi Magali, pareil, et d'ailleurs tout à l'heure tu as évidemment parlé de ton soutien à Valérie Damidot en disant que tu l'adorais, c'est aussi pour ça que tu aimes les monuments historiques. Bah, vous êtes un monument Valérie. Et vous êtes rentré dans l'histoire. Ne le prenez pas mal, c'est un compliment. C'est quoi les monuments historiques que tu aimes bien? Elle dit rien, Valérie.
1: La violence n'est pas une solution.
3: Ah non, se prenez comme un compliment.
1: La violence n'est pas une solution.
3: Bon allez, c'est quoi ton monument historique préféré? Ça lui a fait du bien, elle a crié, elle va mieux. Elle arrive encore.
4: Alors moi, j'aime énormément le pont du Gard. Je trouve qu'il est magnifique.
3: Et oui, c'est vrai, le pont du Gard, bien sûr.
1: C'est beau, le pont du Gard.
3: Oui.
4: Voilà.
3: Et puis
4: J'aime également la Tourmagne sur Nîmes, je la trouve aussi fabuleuse.
3: Ok. Mmh. Tu collectionnes les parfums, les bouteilles depuis que tu es jeune, les grosses bouteilles et les miniatures. Voilà, t'en as une cinquantaine à la maison. Il paraît que tout est bien rangé, un peu maniaque hein, aussi.
4: Très maniaque.
1: Et ça doit pas être simple à nettoyer toutes ces petites bouteilles. Ça me fascine toujours. J'adorerais pouvoir collectionner les bouteilles, mais ça doit être dur à nettoyer quand même.
4: Alors c'est pour ça que à chaque anniversaire j'avais droit à une petite vitrine où je pouvais mettre mes petites miniatures à l'intérieur.
3: Non mais à mon avis, ça elle nettoie bien parce que je vous l'ai dit, elle est maniaque. Elle regarde 100 fois si elle a bien fermé la porte d'entrée, 100 fois. Hein. Les fenêtres, elle éteint les lumières. C'est une stressée. Hein. T'es une stressée, toi, Magali.
1: Bah, elle éteint les lumières. C'est pas Versailles ici.
3: Non, mais quand même. Bon, voilà.
1: Tu sais combien ça coûte de laisser les lumières allumées? Ça coûte un PEL. Voilà.
3: Regardez, je vous ai laissé allumer depuis longtemps, puisque vous êtes ma lumière. Mais vous êtes une lumière. Vous savez, je vous fais que des compliments. Vous prenez tout mal. Hein.
1: Mon monument historique. Allez, dépêche-toi de poser ta question.
3: Vous savez, je vais vous réconcilier avec moi en vous mettant votre extrait préféré, Valérie. Ah ben, je vous le mettrai en vérif, parce que sinon, ça va nous donner la réponse.
1: Ah, d'accord.
3: Que collectionne un lépidoptérophile? Je répète, un lépidoptérophile. Est-ce qu'il collectionne des pattes de lapin, des laptops sont des ordinateurs portables, des papillons ou des chutes de papier peint marouflées avec amour par notre monument historique, Valérie Damidou. 10 secondes. Top chrono. Allez vite.
4: Je dirais les papillons.
3: Les papillons, hein, ce que collectionne un lépidoptérophile. Et on va l'écouter, cette chanson, parce qu'elle adore. C'est les papillons.
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0: Quatre enfants plus loin, Gauvin Cerce, qui est en tournée à partir du mois de septembre. Première date à Montrouge, Grenoble, Château-Renard et ailleurs. Et il y en a forcément une près de chez vous. Valérie Damido et Éric Bastien sont maintenant avec Laurent d'ici Provence et Clotilde d'ici Pays de Savoie. Clotilde qui a un petit peu peur de l'eau pour une bonne raison qu'elle nous raconte sur votre radio ici.
1: Alors, Laurent, alors il paraît que, donc à Aubagne, là, pas, enfin en tout cas, c'est pas loin d'Aubagne, tu fais partie du comité des fêtes de Baudinard.
2: Alors, c'est dans Aubagne,
1: hein, c'est un quartier, c'est un hameau d'Aubagne, d'accord.
2: Un hameau agricole qu'on a tendance à appeler principauté d'ailleurs de Baudinard.
1: Ouais.
2: Et qui met en avant tout ce qui est, toutes les traditions agricoles, le travail de la terre. Par les agriculteurs à l'âge des chevaux. Voilà, donc on essaie de continuer à faire vivre ça et avec des repas, avec des cavalcades, donc des défilés de chevaux et de chars. Voilà, c'est 10 jours par an.
1: Ah, bah c'est bien ça, il paraît qu'il y a même des enfants qui mettent des petits costumes et
2: absolument,
1: tout.
2: Absolument, ils sont tous habillés en provençaux.
1: Ouais.
2: Et c'est juste magique à voir. Hein.
1: Bah oui, ça doit être très très beau.
3: Bah, les traditions, c'est beau.
1: Hein, bah moi, de toute façon, j'adore. Alors, mon chat, attention, c'est la question qui peut te rapporter 3 points de plus. C'est la question à choix multiples. Je te pose la question, je te fais des

0: Sébastien tombe dessus.
1: Bien sûr.
0: Voilà, combien de temps avant sa vie, une huître avant d'être mangée, 1 an, 3 ans, 5 ans, jusqu'à ce qu'Éric Bastien la ramasse. Top chrono, 10 secondes.
2: Alors je vais dire 3 ans, mais il me semble qu'elles peuvent être mangées à 1, 3, 5, j'avais vu un reportage, je veux dire 3 ans.
0: Eh bien c'est totalement 3 ans, et pendant 3 ans elle est dans les parcs ostréicoles, elle est déplacée, affinée, et puis au bout de 3 ans, bim bam boum, on la mange, 3 points de plus, tu as 7.
1: Hé hey, Laurent.
2: Oui.
1: Laurent, hé hey. T'es content, hein?
2: Ah j'adore.
0: Hein, voilà,
1: c'est pour le déstabiliser comme ça, pour ça.
0: Oui, bien sûr, mais il n'a pas l'air déstabilisable. Hein. Je te rappelle qu'il était dans l'armée. Voilà, non, allez.
1: Clotilde est dans sa grotte, toujours. Elle a. Fabien Clotilde avec ici Pays de Savoie. Alors en parlant de. Tout à l'heure, tu nous as dit que tu avais appris à nager le crawl. Mais il paraît que. T'es vraiment traumatisé quand même. À cause du film?
3: Non, les mamans à la piscine. Hein.
1: Ah, c'est pas les dents de la mer, t'es traumatisé par les mamans à la piscine, c'est-à-dire?
3: Ouais. Non, quand j'ai appris à nager à 20 ans, la première chose que m'a dit le maître nageur, de ta génération, c'est ou les mamans à la piscine ou le film Les Dents de la Mer. Alors je l'ai regardé avec des yeux me dire, mais qu'est-ce qu'il me raconte? Et en fait, en expliquant, et il me dit de ma génération, il y a beaucoup de personnes qui ont peur de l'eau parce que soit ils ont vu le film Les Dents de la Mer.
1: Bah oui.
3: Faire peur, effectivement,
1: ouais.
3: Ou soit c'est la période où les mamans accompagnaient les enfants de maternelle, enfin de primaire,
1: ouais,
3: à la piscine et s'occupaient pas forcément des enfants quand ils étaient dans la piscine.
1: D'accord. Donc,
3: et donc, effectivement, moi, j'ai vu la tasse et j'ai eu l'impression que ça a duré.
1: Bien sûr.
3: Que quelqu'un finisse par me récupérer.
1: T'inquiète pas, Claudine, on va pas aller sous
3: mais
1: l'eau. Et là, on va relever la tête de l'eau, justement, et on va aller au plus haut plongeoir, aux 10 mètres. On y va avec cette question qui vaut 3 points. En 2023, un supermarché breton a dû être évacué. Mais à cause de quoi? D'un client déguisé en dinosaure, une invasion de mouettes affamées, un robot aspirateur incontrôlable, une fuite de camembert trop affiné, déclarée arme chimique par les pompiers. Top chrono, 15 secondes, pardon.
0: 10.
1: Ah, 10, oui, c'est général.
0: Oh là là.
1: L'invasion, le client, le robot, la fuite de camembert. Allez.
3: Je pourrais aider des mouettes, on va dire.
1: L'invasion de mouettes affamées, oui. Supermarché breton qui a dû être évacué il y a 2 ans. C'est arrivé à Concarneau. Complètement fou, cette histoire. C'est joli, Concarneau. Des mouettes qui ont pris l'assaut dans un magasin. Voilà. Après qu'une porte automatique est restée ouverte. Non, mais c'est fou, hein. C'est ça. Et résultat, poissonnerie dévalisée, cri dans le rayon, client en panique, remake breton des oiseaux d'Hitchcock.
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0: Breakfast in America, Supertramp. Dans une minute, Valérie Damidot et Eric Bastien sont à nouveau avec Laurent d'ici Provence, qui a un souvenir particulier d'un concert de Big Flo et Oli. Et Clotilde d'ici Pays de Savoie, qui aurait aimé avoir les questions de Laurent. Et ça, Clotilde, si vous saviez le nombre de candidats qui nous ont dit la même chose pendant ces deux années d'au taquet sur votre radio ici.
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2: J'aurais refait la chanson, Valérie. Elle est jolie, elle est...
3: Bon, je vous la ferai demain. Oui, fais-la moi demain. Allez, Laurent, il a 7, Clotilde, elle a 4. Laurent, il adore, tiens, il adore ce, ces chanteurs.
4: Il aurait dû le faire, c'est demain, peut-être la dernière fois.
3: Oh, bah voilà. Alors, tu as été, donc tu adores Big Flo et Oli, tu as été les voir au concert à Toulon, et avec des amis, et vous aviez le maillot du Toulouse Football Club.
4: Oui, parce que moi je suis originaire de Toulouse, et autant je parlais de l'OM avec Eric, autant mon club de cœur c'est le TFC.
2: Et oui,
4: et club qui est particulièrement... qui plaît beaucoup à Big Flo et Oli, parce qu'ils sont de Toulouse.
2: Ils sont là-bas.
3: Oui.
4: Voilà. Donc j'ai dit, on va leur faire honneur, et j'ai habillé tout le monde en maillot du TFC.
3: Ouais, sauf que qu'est-ce que t'as fait, toi ?
4: Sauf qu'arrivé sur place, on vient de gagner la Coupe de France, il y a une interaction dans le concert qui se fait, parce que forcément, on est à Toulon, et on est 5 à être habillés en maillot du TFC. Et à un moment, Florian me regarde, il regarde mon maillot, je le prends, j'envoie et je me retrouve du coup en Marseille à Toulon un 15 novembre.
3: Et voilà, parce que Oli, il a pris le maillot, il l'a gardé pendant le reste du concert et toi, tu t'es caillé les miches, en gros.
4: Voilà, alors c'est pas Oli, c'est Florian, son frère.
3: Ah, c'est
4: frère.
3: D'accord,
4: voilà,
3: donc, ok.
4: Si, mais écoute, j'ai eu froid, je regrette pas mon cadeau, mais j'ai eu froid.
3: Alors, écoute bien, c'est la question qui peut te faire gagner 5 points de plus. Ça serait un sans faute, hein. C'est la question cash. Je pose la question à mon top chrono. Tu as 10 secondes pour me donner la réponse. Quel est le tube qui a fait exploser la carrière de Clara Luciani en 2019? Quel est le tube qui a fait exploser la carrière de Clara Luciani en 2019? Top chrono, 10 secondes.
4: Alors sur Clara Luciani, il n'y a qu'un titre qui me vient, c'est La Grenade.
3: Alors est-ce que c'est La Grenade? Eh bien, nous allons immédiatement vérifier en musique. Eh bien, pour Lolo.
4: C'est la seule que je connaissais.
3: Eh ben, c'est un sans faute, mon chat. Tu as 12.
2: Oh là là. 12. Comment il fait pour avoir 12 celui-là?
3: Bah, c'est un sans faute. Il a répondu à tout. Il a 12.
2: Clara Luciani en live ce soir à 20h. Bien sûr. L'ICI Live ce soir, 20h au micro d'Émilie Mazoyer. Le concert live à retrouver sur ICI. Voilà, j'essaie de m'occuper comme je peux parce que Clotilde, j'ai peur quand même un petit peu là. Hein.
5: Clotilde,
2: j'aurais
5: préféré ces questions.
3: Alors, sache que ça fait 18 mois qu'on fait cette émission.
2: On nous le dit tous les jours.
3: Et ça fait 18 mois que... c'est toujours, bien sûr, bah oui.
2: Ça fait déjà 18 mois qu'on se voit tous les deux, tous les jours. Voilà. On vient de se rendre compte avec Valérie que c'était plus possible, ça peut pas durer. Voici la chèvre. Je parle pas de Valérie, bien sûr. Ça va, Valérie? Elle est sous la table. Quand Clotilde avait 7-8 ans...
3: Mais arrête de l'appeler Clotilde!
2: Clotilde 2, ouais. Parce qu'il y a Clotilde 1 et Clotilde 2, bien sûr. C'est comme Jean-Paul, n'importe quoi, bref. Il pouvait être le truc de la vanne.
3: Ouais, d'accord, non, allez.
2: Bon, vous savez ce qu'elle a fait? Elle a poussé son frère qui était dans la poussette. Oui, elle a lâché la poussette du petit dernier dans la porte du chemin.
3: Quoi?
2: Mais ça va pas!
3: Mais tu es Belzébuth, comme le chat de Laurent.
2: Non mais il s'est retrouvé les quatre roues en l'air. Il va bien le petit frère ou
5: Il va très bien. Moi je crois qu'il a peut-être quelques séquelles, mais je suis pas sûr.
2: Bien sûr. Vous voyez le mec des Goonies, c'est le mec aujourd'hui, c'est le même.
3: Ah c'est Choco.
2: C'est Choco, ouais. Non, Sinoc.
3: Sinoc, ah oui.
2: Voilà. Alors... Clotilde, nous allons jouer et merci pour ton rire parce que c'est très communicatif et ça fait du bien. Comment s'appelle le petit singe pour 5 points meilleur ami d'Aladin? Avec un petit extrait, bien sûr.
6: Ce rêve bleu, c'est un nouveau monde en couleur.
2: Et voilà, comment s'appelle le petit singe meilleur ami d'Aladin dans le dessin animé de Disney? Top chrono, 10 secondes.
5: Abu, non? Quelque chose comme ça.
2: Abu,
5: ouais.
2: Abu. A bu ou a pas bu?
3: Ah ben,
2: elle va boire la tasse ou elle va pas boire la tasse celle-là? Oui, c'est à bu, à
3: alors,
2: bout, à
3: non,
2: bu.
3: C'est à bout. Alors oui, on te le prend parce que voilà, mais il s'appelle à bout quand même.
2: Oui,
3: hein.
2: C'est à bout, oui, oui.

Juliette Armanet. C'est la fin des meilleurs moments d'Au Taquet pour aujourd'hui. Mais on recommence lundi avec Valérie Damido et Eric Bastien. Il sera question de serpents dans les toilettes, de rencontres insolites et de quiz musical, entre autres, sur votre radio ici. Au Taquet avec Valérie Damido, Eric Bastien et nos super candidats, c'est tous les jours pour bien commencer la journée et aussi à midi avec les meilleurs moments de la saison. Restez avec nous à suivre Johan Rock pour Ici dès 5h sur votre radio ici.

0: très tôt le matin à 4h58. Merci d'être des nôtres. Vous êtes bien ici.
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0: Et bonjour à vous qui nous écoutez de l'autre côté. Vendredi 31 juillet, si vous êtes haussien, a priori ça commence à sentir bon. Et si vous êtes juilletiste, bah, les prochaines grandes vacances, a priori, c'est jamais que dans 11 mois. On va en profiter de cette journée pleinement et en chanson avec le Loir-et-Cher. Michel Delpech arrive dans un instant. Et puis ici, dès 5h, on vous informe au plus près de l'actualité avec le journal et les reportages des 44 locales d'ici. Bonjour Valentine Lottès.
2: Bonjour Johan, bonjour à tous.
0: Dans l'actualité ce matin, des sourires et des cendres.
2: Les deux tiers des évacués de Gironde sont désormais rentrés chez eux puisque l'accalmie du méga-feu se confirme. On en parle dans un instant. Nous sommes aussi aux côtés des habitants de retour chez eux face à ces paysages désolés. C'est l'info du jour dans une demi-heure.
0: Et puis le glanage, c'est un procédé qui consiste à ramasser les restes des récoltes dans les champs. C'est le bon plan de Par ici des économies ce vendredi. 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
0: C'est vendredi, le dernier jour du mois de juillet. Il est 5h. Le journal Valentine Lottès est à la une, ce cap franchi en Gironde dans la lutte contre le méga-feu.
2: Après 8 jours de combat contre le plus grave incendie en France depuis 1949, le feu est toujours stable et la préfète de Gironde, Sophie Brocas, optimiste.
3: C'est la première journée un peu optimiste parce qu'on a l'impression qu'on est en train de revenir sur le chemin d'une vie normale et que les choses commencent à s'améliorer nettement. Donc pour nous, c'est une journée optimiste.
2: 84 000 évacués de plus ont reçu l'autorisation de regagner leur logement hier. Incendie maîtrisé aussi dans les Landes, près de Biscarrosse, où tous les quartiers rouvrent à la circulation, comme l'autoroute A63 jusqu'à Bayonne, à la veille de l'un des plus gros week-ends sur la route des vacances. C'est aussi l'espoir pour la SNCF, Isabelle Raymond, de rouvrir sa ligne vers Hendaye d'ici la fin du week-end.
4: Cela fait à peine 24 heures que la SNCF a l'autorisation d'accéder à nouveau aux 160 km de voies qui composent le réseau toujours fermé à la circulation au sud de Bordeaux. Aucun dégât notable à déplorer après inspection. Alors la SNCF a bon espoir de faire recirculer des trains sur la ligne Bordeaux-Hendaye d'ici dimanche. En attendant, la SNCF a mis en place 9000 places supplémentaires dans les trains vers le sud-ouest, dont les trois quarts sur l'axe Paris-Tarbes, à raison d'un TGV aller-retour supplémentaire par jour et au prix d'un contournement de la zone des incendies et un rallongement du trajet. En renforçant aussi le nombre de places dans les intercités et les TER depuis Toulouse vers Bayonne et Hendaye, en adaptant également le plan de transport des trains régionaux pour augmenter le nombre de gares desservies. N'empêche que certains TER vers le Pays Basque et les Landes sont annulés avec le remboursement du billet comme seule alternative proposée. La SNCF le concède.
2: Et la prudence reste de mise, des reprises sont possibles et les incendies s'enchaînent, la preuve dans le Var où à peine le feu de Pontévès fixé un autre a démarré avant-hier à Brignoles et dans le sillage de ces flammes, Sarah Kélifi, reste des vacanciers complètement désarmés.
5: En début de semaine, Michel est parti se balader, mais depuis, les feux successifs l'empêchent de retourner dans sa location. Alors il fouille dans son petit sac à dos et tente par tous les moyens de préserver un peu les vacances de sa petite fille.
6: Je peux vous demander ce que vous faites ?
7: C'est assez curieux.
8: Un petit jeu pour ma petite fille.
9: Un jeu de perles. C'est la seule chose qu'on ait. On n'a pas pu rentrer dans notre location. C'est très difficile à vivre.
5: Guillaume, lui, est venu en vacances avec ses amis.
10: Nous, ça fait 30 ans qu'on vit ici régulièrement. C'est la première fois qu'on a des incendies aussi importants autour de Brignoles. Ça crée de l'inquiétude. Et on s'interroge sur les vacances. Dans quelle zone on va être le mieux pour les prochaines?
5: Car les flammes sont passées à quelques mètres de sa résidence secondaire, sous les yeux de ses enfants.
10: Eux-mêmes, je pense, vont s'interroger et nous interroger beaucoup dans les jours qui suivent sur les conséquences, le pourquoi c'est produit, comment les moyens se mettent en œuvre et est-ce que ça peut se reproduire ou pas.
5: Des interrogations question qui occupe l'esprit de tous les Brignolais.
6: Je suis en colère depuis un moment, parce qu'entre Bestillon, Corins, Montfort, Brignoles, c'est trop récurrent, il y a un problème quelque part.
7: Le problème est sur la prévention et sur la vision du pas d'après. Comment on va pouvoir réagir ?
5: Il suggère de replanter des arbres qui n'accélèrent pas la propagation du feu, quitte à repenser le paysage de Brignoles.
2: L'incendie de Brignoles, désormais fixé comme celui de Couchet, près de Dijon depuis hier. Un professeur de Dordogne soupçonné d'agression sexuelle sur trois de ses étudiantes. Placé sous contrôle judiciaire, l'enseignant de 61 ans a l'interdiction d'exercer jusqu'à son procès en novembre.
0: Ici, 5h04, ce vendredi, les championnats d'Europe de natation commencent en France.
2: Une première depuis près de 40 ans. C'est l'occasion aussi de revoir nager le poisson Léon Marchand dans son bassin. Celui des Jeux de Paris au Centre Aquatique Olympique de Saint-Denis, Noureddine Zidane.
11: Si depuis plus d'un an, le grand public peut profiter des bassins du CAO, pendant 15 jours, il y flottera comme un air familier.
12: Deux ans après les Jeux, on est de retour ici au Centre Aquatique Olympique. Pour la métropole du Grand Paris, c'est une fierté.
11: Et pour son vice-président chargé des sports, Quentin Gézel, c'est une fierté car la France n'a pas accueilli de championnat d'Europe depuis 1987 à Strasbourg.
12: On a hâte de retrouver cette ferveur avec le public français. Donc on a dû démonter les terrains de paddle pour rajouter la tribune temporaire, pour permettre le centre soit en configuration compétition.
11: Avec 5000 places contre 3000 en temps normal, et cela commence dès aujourd'hui avec la natation artistique, mais aussi le plongeon. Alexis Gendard a encore la nostalgie de Paris 2024.
13: C'est une ferveur qui commence à arriver, mais ce qui va primer, ce sera la concentration, parce qu'il y a beaucoup de distractions, tout en prenant du plaisir.
11: Et si la Seine sera le théâtre du plongeon de haut vol et de la nage en eau libre, le CAO accueillera aussi la natation de course en seconde semaine, avec en tête d'affiche Léon Marchand, Lazrek Benelhadj et le président délégué de la Fédération française de natation.
14: Des championnats d'Europe réussis, ça serait des championnats d'Europe qui suscitent des vocations pour aller vers l'apprentissage de la natation. Si les collectivités décident de réhabiliter leurs équipements ou d'en construire.
11: Avec des médailles, même s'ils refusent d'afficher publiquement un objectif précis.
2: Et pour voir Léon Marchand dans ces championnats, il faudra attendre le 10 août. La météo, Johan.
0: Beaucoup d'instabilité dans le ciel ce vendredi sur une grande partie sud du pays, des Pyrénées jusqu'au Massif central. Les orages ce matin qui seront possiblement violents par endroits. Des orages qui vont gagner l'Auvergne, Rhône-Alpes et la Franche-Comté en fin de matinée. Alors que sur le nord du pays ainsi que la Bretagne, les Côtes normandes, le Taon restera lui sec et globalement ensoleillé. Un peu voilé le soleil, mais enfin quand même il sera là et bien présent. Les températures ce matin, 19 à Bourges en milieu matinée. Il fera 21 à Paris, 23 à Marseille, 24 sur l'île de Beauté à Ajaccio. Et puis dans le courant de l'après-midi, les orages vont s'imposer sur la région centre, en Alsace et en Rhône-Alpes. La grêle sera de la partie également par endroit. On relèvera 32 à Toulouse, 26 à La Rochelle, 27 à Bourges et 32, 33 même à Strasbourg. La maximale ce vendredi après-midi. Et chez vous, comment ça se passe ce matin? Vous prenez votre clavier, votre smartphone. Dites-nous comment est le temps, le ciel, une température, le nom de votre commune. Tous les jours ici, on fait la météo ensemble.
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0: Et à 5h07, on se plonge au cœur des années 70. Le Loir-et-Cher, Michel Delpech sur les ondes d'ici, votre radio locale. Merci d'être là.

0: Comment ça va, vous, ce matin? 5h09, bon début de journée à l'écoute d'ici.
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0: Et si c'était lui, notre futur président?
2: Vous le connaissez déjà?
0: C'est vrai, peut-être, possiblement. C'est un garçon qui s'appelle Benoît, 27 ans. Depuis quelques temps, il fait le tour de France à la recherche des fameux parrainages, les 500 qu'il faut pour espérer devenir candidat pour la présidentielle. L'idée lui est venue il y a quelques années à la réélection de notre président de la République. Un sentiment de frustration, dit-il, l'a poussé à prendre son destin à main et donc d'enfourcher son vélo à la rencontre des maires. Pour l'instant, il en a rencontré 160 et 125 lui ont promis de le parrainer. Actuellement, il traverse la Creuse, à savoir si en plein été, les maires sont tous dans leur mairie, ou à la plage, ou à la montagne, ou chez leurs amis, on ne sait pas. En tous les cas, ce jeune homme mouille le maillot pour tenter de diriger, peut-être, possiblement, un jour, ce pays. Rendez-vous compte, si pour se présenter à la présidentielle, la condition sine qua non, c'était de parcourir toute la France à vélo, il y aurait vachement moins de candidatures, possiblement, pour les présidentielles. En tous les cas, on souhaite bon courage à Julien, ce candidat en herbe à deux roues à la recherche de ses parrainages. Et si jamais l'année prochaine il n'est pas président de la République, il pourra toujours postuler chez Decathlon pour vendeur conseil. Ben non, un garçon qui connaît le cycle, le vélo, le VTT et peut-être même le gravel. En attendant, 5h11 ici ce matin, on vous parle d'un risque de pénurie d'eau potable en Bourgogne.
2: Oui, tout le département de Saône-et-Loire est concerné. Les habitants sont contactés depuis hier pour réduire leur consommation d'eau en urgence. Reportage dans 5 minutes.
0: Et ici, on a la chanson qui va transformer votre début de matinée. Michael Jackson arrive dans un instant. Pour l'heure, et bien on va faire quelques économies. 5h11, bon réveil. Bonjour Valère Coréard. Chaque jour avec vous, un bon plan pour requinquer notre pouvoir d'achat. Ce matin, vous avez reçu une lettre dont vous vouliez absolument nous parler.
3: C'est Léon, 81 ans, qui a commencé par m'envoyer un mail sur parisideséconomies@radiofrance.com. Je vous en lis un petit passage. Hein. Bonjour, 6 juin, ma lettre sur le glanage de pommes de terre. Je l'ai remise avec mes salutations au producteur de pommes de terre. Celui-ci, un peu surpris, m'a encouragé à réaliser ce glanage. Pour moi, c'était un acte citoyen pour contribuer à ce que cette loi ne tombe pas en désuétude. C'est un peu notre patrimoine. Merci. Merci Léon d'abord pour ce rappel, parce que oui, le glanage est évidemment dans notre patrimoine français. C'est le fait de pouvoir passer, ramasser des fruits, des légumes, des céréales après récolte et sous certaines conditions dans un champ, gratuitement. Et Léon s'est renseigné, hein. Il a aussi voulu prévenir l'agriculteur, d'ailleurs avec quelques références juridiques. L'édit royal d'Henri II du 2 novembre 1554, la loi du 2 juillet 1888 et un peu de jurisprudence aussi. Rien d'agressif, une demande légitime et disons bien préparée.
0: Et tout le monde a le droit de glaner, hein. Alors, sous certaines conditions quand même.
3: Exactement. Et il y a d'ailleurs 5 conditions. Et la plus importante, il faut que la récolte soit finie. Évidemment, pas question de passer avant, sinon c'est du vol. C'est là qu'il peut être intéressant de demander au professionnel si c'est le bon moment et s'il a terminé. Ensuite, deuxième condition, il faut glaner entre le lever et le coucher du soleil, pas la nuit. Il ne faut pas que le terrain soit clôturé. Il faut ramasser les légumes, les fruits ou les céréales sans outils. Et enfin, cela doit être effectué pour sa consommation personnelle uniquement. Alors toutes ces règles, attention, ne sont pas applicables si la commune a pris un arrêté d'interdiction. Dans ces cas-là, pas possible de glaner ici. C'est bien là aussi donc de se renseigner auprès de votre commune. Mais voilà, vous savez désormais comment fonctionne le glanage. Merci à Léon pour ce partage. Si vous aussi vous avez des bons plans budget, pouvoir d'achat, pensez à m'écrire. Hein. parisideséconomies@radiofrance.com.
0: Passez un bon week-end, Valère. Lundi, vous nous parlerez de la méthode du bol pour éviter les achats compulsifs. En attendant, vous écoutez ici. C'est vendredi, il est 5h13.
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0: 5h14, dans l'info d'ici ce vendredi, les risques de coupure d'eau du robinet.
2: Nous sommes en Saône-et-Loire, où tout le département a basculé hier en risque renforcé de pénurie en eau potable. Le prochain seuil, c'est la rupture, et la cause, c'est la sécheresse des sols. Les 550 000 habitants du département Paulinabel sont donc contactés en urgence.
7: Hier soir, le téléphone de Chantal a sonné.
8: C'est un appel que nous avons eu sur notre fixe.
7: Au bout du fil, un message de la SOR préenregistré.
9: Demandons à tous les usagers de réduire immédiatement leur consommation d'eau et de supprimer tous les usages non indispensables. Dès que le niveau d'eau sera revenu satisfaisant, cette limitation des usages de l'eau pourra prendre fin.
7: En plus de ça, les habitants de toute la région louhannaise, soit plus de 15 000 foyers, ont aussi reçu de la SOR un SMS et des mails.
8: Ça fait du bien d'entendre des messages comme ça. Ça nous ancre dans cette situation de sécheresse. Cet été est vraiment catastrophique.
7: Chacun est donc invité à raccourcir les douches, ne plus laver sa voiture, limiter l'arrosage. Des habitudes que Jean-Paul avait déjà largement adoptées.
10: On récupère l'eau de lavage des légumes et on arrose les fleurs avec. Et j'ai récupéré l'eau des toits. J'ai deux cuves de 1000 litres. Alors j'utilise pour arroser au minimum, pour pas que les plantes meurent.
7: Ces messages ont aussi provoqué beaucoup d'inquiétudes parmi les habitants. En mairie, le téléphone n'a pas arrêté de sonner, selon Carole Deliot, première adjointe.
11: Jusqu'à plus de 22 heures par téléphone, il a fallu rassurer les personnes âgées. Parce que beaucoup ont reçu les appels, les SMS de la SOR, comme quoi il y aurait des coupures imminentes. Certaines personnes âgées ont pris peur. Donc je leur dis à toutes, on fait attention à vous, on prend soin de vous.
7: Les élus assurent que si des coupures d'eau devaient intervenir, les personnes les plus vulnérables recevraient des bouteilles d'eau. Frédéric Chaloin, le maire de Cuisery, insiste sur la nécessité d'un effort commun.
12: Aujourd'hui, on a une réelle surconsommation d'eau par rapport à nos capacités. Dans des situations critiques comme aujourd'hui, ça passe plus. On est en déficit, des nappes phréatiques qui sont basses, une sécheresse qui ne permet pas de réapprovisionner les nappes. On entend souvent au niveau de la population les gens dire oui, mais chaque année on nous dit ça, mais non, cette année c'est vraiment sérieux. Il faut vraiment le prendre au sérieux. Chaque goutte d'eau compte, prend tout son sens.
7: La commune a d'ailleurs déjà arrêté d'arroser son stade et tous ses massifs fleuris pour montrer l'exemple.
2: Autre conséquence de la sécheresse, le niveau du Rhin est au plus bas, au point de ralentir le trafic fluvial. Les bateaux ne sont chargés qu'à moitié par peur de racler le fond.
0: Vous écoutez ici ce vendredi, il est 5h16. Ce soir à la télé, Les Crevettes Pailletées, le film qui créa la surprise lors de sa sortie en salle, s'invite sur M6. Son réalisateur est l'invité des coulisses télé. Pour l'heure, voici une petite parenthèse. Vous l'entendez marmonner. Lui, c'est Michael. Bienvenue, vous êtes ici.

0: Merci. Dès 5h ce vendredi, on prépare déjà le week-end. C'est un 31 juillet qu'ils sont nés. Ce vendredi, on souhaite un bon anniversaire à Grand Corps Malade, la voix grave du slam. Jackie Quartz, elle, a fait un tube, un seul dans les années 80, mais quel tube, ça lui a permis de faire carrière. Bon anniversaire, Jackie. Et puisqu'on est dans la nostalgie, restons-y. Ce vendredi, c'est aussi l'anniversaire de Stone, du duo des années 70, Stone et Chardin. Plus proche de nous, il y a deux jours, le DJ de la French Touch, Kavinsky, était retrouvé mort chez lui, un artiste salué dans le monde entier pour avoir réinventé les codes de la musique électronique. Kavinsky aurait eu ce vendredi tout juste 51 ans. Et puis, il y a 33 ans, jour pour jour, débarquait à la télé le tout premier épisode de Buffy contre les vampires. L'héroïne, une lycéenne dissoudant les vampires, devenue rapidement la star des cours de récré. C'était donc il y a 33 ans. Carnet noir, Antoine de Saint-Exupéry, un 31 juillet, périssait en plein vol. Il était aviateur dans l'aérospatiale. Il a décollé pour ne jamais plus réatterrir. Et puis, il y a 9 ans, jour pour jour, cette voix-là nous quittait.
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0: Jeanne Moreau, 82, 9 ans, tirez sa révérence. Et puis on vous souhaite un bel anniversaire si c'est aujourd'hui que vous êtes né. Il est 5h23 dans les coulisses télé ce vendredi. On vous emmène à la piscine nager dans le grand bassin. Ce soir, M6 diffuse la comédie sociétale et engagée Les Crevettes Pailletées. L'histoire d'une équipe de waterpolo gay qui s'entraîne pour les Gay Games. Alors, maillot, bonnet de bain, on plonge.
2: Excusez-moi, c'est ici l'association homosexuelle pour l'intégration, la tolérance et le respect dans le waterpolo.
3: On ressemble à une bande de PD ?
2: Je sais pas, non.
0: Ce film, c'est d'abord une histoire vraie, celle d'une déclaration d'amour du réalisateur Cédric Le Gallo à son équipe de waterpolo. Il s'est d'ailleurs beaucoup inspiré de son expérience pour écrire ce film qui, sous couvert d'humour et de comédie, aborde entre autres choses le problème toujours bien actuel de l'homophobie. Un premier film qui, techniquement, ne fut pas toujours une promenade de santé, comme me l'a expliqué son auteur.
4: C'est vrai que filmer du sport, c'est toujours un peu compliqué. Et dans l'eau, ça l'est encore plus. On n'a jamais pied hein, dans une piscine de waterpolo. Il faut chorégraphier, un peu comme une cascade, les mouvements. Donc on avait un peu de technique parfois. Ils jouaient un peu en mode impro. Et puis, quand on avait vraiment besoin scénaristiquement, qu'il y ait une passe à tel moment. Et d'ailleurs, il y a un plan que j'aime beaucoup dans le film, qui est un travelling qui suit absolument le ballon, passer de main en main, en main, en main, jusqu'à un but final. C'est-à-dire que c'est un enjeu de mise en scène, mais c'est aussi un enjeu physique pour les comédiens.
0: À sa sortie, Les Crevettes Pailletées créèrent la surprise tant auprès de la critique que du public qui lui réserva un bel accueil. Preuve en est, la première semaine d'exploitation en salle, les joueurs de waterpolo, munis de leur seul slip de bain, trouvèrent le moyen de voler la vedette à Batman. Alors, forcément, rançon du succès, 3 ans plus tard, Les Crevettes retournèrent au Pédiluve pour un deuxième opus baptisé La Revanche des Crevettes Pailletées. Alors, pourquoi s'arrêter en si bon chemin? J'ai demandé au réalisateur si un numéro 3 était déjà en gestation.
4: Moi, je pense qu'il peut y avoir une série sur les crevettes parce que les films racontent des grandes épopées, des voyages, des road trips, mais on les voit jamais dans leur vie quotidienne. Et je pense qu'une série, ça ne doit pas être gratuit, ça doit apporter un autre acte que les films. Je trouve que les crevettes, elles ont encore des choses à raconter, de voir à quoi ressemble leur vie, à quoi ressemble leur boulot, quels sont leurs enjeux au sein de leur entreprise, de leur travail. Est-ce que c'est un prequel? Est-ce que c'est un sequel? Je ne sais pas encore. Ça, je pense que ça peut être super intéressant à raconter un jour.
0: Les Crevettes Pailletées, à voir ou revoir ce soir, 21h10 sur M6. Il est 5h25, vous écoutez ici. Et si vous veniez nous dire ce que vous comptez faire ce week-end, 0810 055 056. Ce vendredi, dans le paqueté, il y a un roman dont le récit se déroule à Saint-Malo, une paire de lunettes pour regarder l'éclipse et plein de surprises. 0810 055 056. Voici Manon Lisa, le petit pêcheur sur votre radio locale.

0: Merci. Avant 5h30, c'est le moment de faire un petit retour en arrière dans l'histoire avec notre guide maison, Stéphane Bern, ce matin. Stéphane, on voyage au temps des Ford T et des Citroën C6.
1: En 1926, la ville de Bayonne a une idée simple mais révolutionnaire. Faire payer les automobilistes pour stationner. Le tout premier parking payant vient de naître. Dans les années 20, la voiture conquiert peu à peu les villes. À Bayonne, on se bouscule dans les rues comme des taureaux pendant une feria. On se gare n'importe où et le centre devient un garage. C'en est trop. La municipalité décide d'agir. En 1926, elle met en place une taxe de stationnement payant. 2 francs la journée, 36 francs pour l'abonnement annuel. Comparé au tarif actuel, ça fait rêver. Et pour ceux qui ne s'arrêtent que quelques instants et repartent aussitôt, les rues restent gratuites. Évidemment, les automobilistes crient au scandale.
2: Pas content !
1: Payer pour laisser sa voiture sur la voie publique, mais une hérésie. Le journal L'Auto qualifie Bayonne de ville mendiante et cite de multiples exemples d'honnêtes citoyens taxés indûment. Comme ce brave homme qui se promenait à Bayonne avec sa femme souffrante, qui a dû s'arrêter dans un commerce et à qui on a demandé 4 francs. Ou ces touristes qui déchargeaient leurs bagages pour s'installer dans un hôtel et croisent un agent de la ville réclamant 8 francs. Certains ont cru à une caméra cachée. Bon, sauf qu'en 1926, la télé n'existait même pas. La fronde des automobilistes n'aura pas suffi à arrêter cette révolution urbaine. Le premier parc-mètre voit le jour aux États-Unis en 1935. Des machines à sous façon bandit manchot, sauf qu'on perd à chaque fois, et le jackpot, ben c'est pour la mairie. Et un siècle plus tard, presque toutes les villes s'y sont mises. Bon, sur ce, je vous laisse. Il faut que je remette des sous dans le parc-mètre.
0: Mais revenez-nous quand même, Stéphane Bern, dès lundi, même heure, même antenne, ici. Avant 6h, tout à l'heure, notre invité, journaliste dans un magazine scientifique, répondra à cette question. Le cannabis médical est-il vraiment efficace? Ce sera à la une de la presse. Pour l'heure, il est 5h30. Vous êtes ici, l'info en France et dans le reste du monde. 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
3: Le pire est-il vraiment derrière la Gironde? On peut le penser, selon le ministre de l'Intérieur. 2 points du méga-feu sont toujours actifs, mais ils ne progressent plus après 42 000 hectares détruits par les flammes. Un appel désormais, sauver nos forêts. La Fondation du patrimoine lance une collecte pour restaurer le massif des Landes de Gascogne. Celle ouverte pour la forêt de Fontainebleau a déjà récolté plus d'1 million d'euros. Une accalmie sur le front des incendies à la veille de l'un des pires week-end de l'été sur la route. C'est noir dès aujourd'hui dans le sens des départs dans un large quart sud-ouest où l'autoroute A63 est donc rouverte jusqu'à Bayonne. Grève surprise sur les rails. Mauvaise surprise pour les vacanciers de Normandie. Le trafic des trains sera perturbé jusqu'à dimanche inclus, indique la SNCF. À cause d'un mouvement local, des suppressions de trains sont donc à prévoir. Des avancées vers la paix à Gaza. Le président des États-Unis annonce un accord sur le désarmement du Hamas. Des responsables du mouvement palestinien le confirment en échange d'un retrait progressif d'Israël dans l'enclave. Pour un football éthique, l'UEFA menace de boycotter les prochaines Coupes du Monde de foot si la compétition est ouverte à des investisseurs privés, comme l'envisage le grand patron de la Fédération internationale de football.
0: 5h32, dans l'info d'ici, cette question, le pire est vraiment derrière la Gironde? Non, on va passer à une autre information.
3: Et l'info du jour, soulagement en Gironde. Sur les 220 000 évacués du département, les 2/3 sont désormais rentrés chez eux, dont ceux de Sestas hier, comme Laurent. Après 6 nuits passées chez son fils, vous avez suivi, Pascal Daniel, son retour à la maison.
4: D'abord, il y a le chat.
5: C'est Moumoune.
4: À sortir de la voiture.
5: Ouais, il a été perturbé pendant quelques jours.
4: Évidemment. Puis la porte de la maison que Laurent ouvre, le ventre noué. Il appréhendait le cambriolage.
5: Comme on a été cambriolé déjà 2 fois, on appréhendait un petit peu. Quoi.
4: Personne n'est venu visiter la maison de Laurent. Une odeur tenace de fumée d'incendie plane dans l'atmosphère. Mais il est enfin chez lui et souffle un
5: content,
4: peu.
5: Content d'être rentré, ouais. Ouais. Et de tout cœur avec les pompiers qui continuent à être sur place. Et puis en espérant qu'il n'y ait pas de reprise à tel ou tel endroit.
4: Après plusieurs jours passés chez son fils en appartement dans la commune voisine de Canéjean, Laurent retrouve ses marques.
5: Décharger la voiture et puis faut remettre en ordre, quoi.
4: Tout comme son voisin, Jean-Paul, 85 ans.
6: Ah ben, écoutez, là, il faut que j'aille faire des courses parce que je rentre, il faut que j'aille chercher du pain pour manger ce soir. Et puis, passer à la pharmacie, me chercher des masques FFP2 au cas où ça recommencerait, voilà. Le train-train habituel après.
4: Ni Jean-Paul ni Laurent ne font part de détresse psychologique, mais au besoin, deux permanences sont ouvertes dans le bourg de Sestas ainsi qu'à Gazinet.
3: 84 000 habitants de Gironde, comme Laurent, ont donc pu regagner leur domiciliaire dans 9 communes autour de Bordeaux, grâce à l'évolution favorable du méga-feu, toujours stable ce matin. Et c'est notamment dû, Johan, à une baisse très nette des températures à l'ouest de la France.
0: Et oui, puisque le ciel est mitigé en cette veille de week-end des Pyrénées jusqu'au Massif central, des orages localisés qui pourront être très violents, des orages qui vont gagner l'Auvergne-Rhône-Alpes ainsi que la Franche-Comté en fin de matinée, alors que sur le nord du pays, lui, et sur la Bretagne, les Côtes normandes également, le temps va rester sec et globalement ensoleillé. Quelques températures ce matin, 8 à 18 à Lille, 15 à Brest, 23 à Marseille, et puis dans le courant de l'après-midi, les orages vont se décaler et s'imposer progressivement sur la région centre, en Alsace et en Rhône-Alpes. La grêle qui sera également de la partie par endroit, on relèvera 32 à Toulouse, 29 à Nantes, 27 à Bourges et 32 degrés à Nice. Et chez vous, comment ça se passe? Vous nous l'écrivez sur la page Facebook d'ici, comme l'a fait Marie qui vit à Nîmes, chez qui il fait 22 degrés et qui a passé, nous écrit-elle, une nuit sous une ambiance tropicale. Courage Marie. Didier lui vit sur les hauts de Mena, en Puy-de-Dôme. Il fait 18 degrés. Enfin, Thierry, lui, est à 18 degrés à Limoges ce matin. Vous continuez, vous nous envoyez vos petits messages, vos températures et le nom de vos communes. Tous les matins, ici, on fait la météo ensemble. 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
0: 5h35 ce soir, c'est le week-end, peut-être même les vacances pour les plus chanceux d'entre vous. En attendant, cette chanson, on est allé la chercher au cœur des années 80. Voici Philippe Lafontaine, Cœur de loup, sur votre radio locale.

0: d'écouter ici la seule radio qui vous annonce à 5h38 le vendredi que c'est bientôt déjà le week-end. Je sais, c'est pas totalement vrai, mais bon, ça fait toujours du bien de se l'entendre dire.
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0: Et en attendant le week-end, donc ce matin, on fait tout comme tous les jours pour vous éviter de vous faire arnaquer. Et ce vendredi, gaffe à la pompe.
2: Oui, les arnaques à la station-service sont très courantes pendant les vacances et il y en a un paquet. Aude Razo nous met en garde dans quelques minutes.
0: Et puis dans la playlist de votre début de journée, on a choisi de vous faire plaisir avec Vanessa. Nouveauté, Vanessa Paradis, un titre incroyable, Les épines du cœur. Ça ouvre quelques perspectives et quelques désillusions. En attendant, on accueille notre auditrice du matin. Bonjour Florence.
2: Bonjour Florence.
3: Bonjour.
0: Vous nous appelez d'où ce vendredi ?
3: Eh bien, de Tavers. C'est un petit village près de Beaugency, au bord de la Loire.
0: Dans le Loiret.
3: Dans le Loiret.
0: Vous êtes infirmière à domicile. Ça veut dire que vous êtes où là ce matin ? Chez vous encore ?
3: Oui, je suis encore chez moi. Je vais bientôt partir pour la tournée.
0: Bon, comment ça se passe cet été, justement, dans le Loiret et ces patients ou patientes que vous visitez ?
3: Bah, écoutez, les gens souffrent de la chaleur, donc il faut beaucoup les soutenir, leur rendre des petits services à côté. Voilà.
0: Quel genre de petits services ? Des courses, des commissions, des choses comme ça ?
3: Oui, exactement. Oui, j'ai 60 ans. C'est un métier que je fais depuis des années qui me passionne toujours. C'est pour ça que j'ai choisi le domicile. Quand je peux rendre un petit service, eh bien, je m'arrête pour prendre du pain. Et puis, on a toujours ces petits services en retour, des tomates du jardin. Donc,
2: ça vaut le coup, parfois, une baguette contre une courgette.
3: Oui, exactement.
0: C'est le troc, voilà, on revient au troc. Et pour vous, Florence, pas de vacances cet été ?
3: Non, je ne prends pas de vacances. Je viens de déménager, j'ai quitté la ville de Orléans pour... une petite maison à la campagne, donc c'est le plus beau bonheur que je puisse avoir.
0: Eh bien, dans cette petite maison, on va vous envoyer le pack été. C'est un sac aux couleurs de votre radio locale avec plein de surprises. Le livre de la semaine, qui est un joli roman qui se passe en Bretagne, à Saint-Malo. Les lunettes pour regarder l'éclipse du soleil, le 12 août prochain, plein de choses.
2: Vous aurez un peu l'impression d'être en vacances quand même.
0: Oui.
3: Oui, exactement aussi.
0: Passez une belle journée. Bon courage à vous pour cette journée de travail.
3: Merci, Johan. Merci à tous et à tous les pompiers et infirmières qui soignent ces personnes en difficulté. Voilà.
0: C'est toujours bien de le rappeler. Belle journée à vous. 5h41. Vous êtes ici dans un instant. Votre rendez-vous anti-arnaque.
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0: l'absence, une dame est en difficulté. En tout cas, c'est ce qu'elle prétend. La caisse de nuit est fermée. La femme, visiblement, n'a pas de carte bleue, donc elle demande à notre auditeur si elle peut utiliser sa carte bleue à lui pour mettre 20 euros d'essence dans sa voiture à elle en échange d'un billet de 20 euros. Zaïd accepte. Il fait son code. Il se met un peu à l'écart. Je n'ai pas pensé un seul moment que cette femme puisse m'arnaquer de la sorte, me dit-il. En fait, elle a mis pour 64 euros d'essence, pas 20 euros, et elle est repartie. Zaïd s'en est rendu compte quand il a vu le montant qui était affiché sur la pompe quand il est arrivé derrière elle.
1: Aude, est-ce que cette arnaque arrive souvent ?
0: Oui, c'est même un grand classique. Et ce que j'ai dit à Zaïd, d'ailleurs, c'est de bien vérifier que le maigre billet de 20 euros que la dame lui a donné est un vrai billet, parce que souvent dans cette arnaque, c'est un faux. Autre version, tenez, encore plus sournoise. L'escroc, pareil, vous demande de payer quelques euros de carburant en carte bleue, toujours en échange d'un billet. Mais le voleur, très malin, ne raccroche pas complètement le pistolet. Et dès que vous avez le dos tourné, vous êtes reparti, il reprend le pistolet, il fait le plein et c'est toujours vous qui payez.
1: C'est bien entendu, à bon entendeur, puisque effectivement ce week-end sera le grand week-end de chassés-croisés, donc il y aura du monde dans les stations-service. Ce matin, dans le monde merveilleux du vivant, il va être question de paupières et de faucons pèlerins. Le rapport, bah vous le saurez, après Vanessa Paradis, les épines du cœur. Bonne fin de semaine, votre radio ici, toujours à vos côtés, 5h44.

0: c'est vendredi matin. Il est tôt, mais vous êtes déjà présent de l'autre côté du poste. Et ça, ici, on aime beaucoup. À 5h48, Benoît Prospero nous a rejoint aujourd'hui. Trois choses à savoir sur un champion du monde, toutes catégories confondues, le faucon pèlerin. Bonjour Benoît.
1: Alors j'espère que vous vous êtes un petit peu échauffé parce qu'il va falloir le suivre. Bonjour à toutes et tous, on va parler vitesse, avion et vision. Et donc première chose à savoir, le faucon pèlerin est l'oiseau le plus rapide du monde. En piqué, il peut atteindre plus de 300 km/h. Je crois que le record absolu c'est 389 km/h, mais peu importe, quoi qu'il en soit, j'ai envie de dire attention radar.
0: Et de rajouter que c'est très utile quand on se nourrit essentiellement d'oiseaux.
1: Eh ben exactement, et ce n'est pas tout. À ce sujet, le faucon pèlerin, lui, voit le monde d'une manière assez vertigineuse. Il est capable de repérer une proie à plus de 3 km. Oui, 3 km. Autant dire qu'il anticipe absolument tout,

0: très loin et à l'avance. Et à ce sujet, il y a un autre détail moins connu, mais tout aussi impressionnant. Deuxième chose à savoir, nom d'un scarabée en robe de chambre, le faucon pèlerin possède une troisième paupière. En fait, c'est une sorte de protection intégrée. Au moment du plongeon, quand il fond à grande vitesse sur sa cible, cette paupière vient recouvrir l'œil pour le protéger, ce qui lui permet à la fois de maintenir une bonne vision, mais aussi de répartir les larmes et d'évacuer les petits débris. Un système parfaitement adapté à un prédateur lancé à pleine vitesse.
1: Ce qui fait de lui un véritable avion.
0: Alors, je dirais plutôt que c'est l'avion qui est un véritable faucon pèlerin. Troisième chose à savoir, au début de l'aviation à réaction, les ingénieurs ont rencontré un problème inattendu. À grande vitesse, les moteurs fonctionnaient mal. En fait, l'air n'entrait plus correctement et au lieu de s'engouffrer dans l'entrée du moteur, il formait une sorte de mur invisible qui se déviait autour, ce qui étouffait le moteur purement et simplement. Et pour résoudre ce problème, ils ont fait comment ? Ils se sont tournés vers le vivant et ils se sont posé la question suivante, comment ? Le faucon pèlerin, en plein vol rapide, continue à respirer. Et ils ont trouvé la réponse dans ses narines. En fait, elles sont dotées d'une petite structure conique qui canalise et régule le flux d'air. Et les ingénieurs s'en sont inspirés pour modifier l'entrée des réacteurs et depuis, l'air pénètre correctement, même à très haute vitesse. Un bel exemple de biomimétisme qui nous fait dire que le monde vivant est merveilleux. Et merci Charles Thévenin, chef de projet ornithologique.
1: Et on fait un petit clin d'œil à celui dont il y a une troisième paupière ce matin, le faucon pèlerin. À lundi, Benoît Prospero.
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1: 5h49, à la une de la presse ce matin, on parle science.
3: Le cannabis médical thérapeutique est-il efficace ? Notre invité ce matin est journaliste au magazine Epsilon, qui consacre un grand dossier à cette question.
1: Bonjour Loan Velten.
4: Bonjour.
1: Dans quel contexte doit-on parler de cannabis médical ?
4: Alors en France, pour le cannabis médical, on parle vraiment d'exception. Ça va être un médicament qui va être en théorie prescrit uniquement en dernière intention, c'est-à-dire pour des patients chez qui les autres médicaments n'ont pas fonctionné. La spasticité douloureuse, donc des raideurs qui sont liées notamment à la sclérose en plaques, pour certaines épilepsies pour lesquelles les médicaments ne fonctionnent plus, ou alors pour certains patients qui souffrent de cancer et qui ont encore des symptômes qu'on n'arrive pas à traiter.
1: Dans ce dossier que consacre Epsilon au cannabis médical, on peut lire que les Français sont favorables à 90% à ce cannabis thérapeutique, mais concrètement, après expérimentation, qu'est-ce que disent les scientifiques sur son efficacité réelle et avérée ?
4: Les études sont très mitigées. On a des résultats qui peuvent être très positifs, surtout dans les études qu'on dit observationnelles, qui sont basées sur le ressenti des patients. Donc là, le ressenti est souvent très positif. Les patients sont contents, ils trouvent un apaisement justement de la douleur, de leur anxiété. Mais par contre, une fois qu'on confronte le cannabis à d'autres médicaments qui sont censés avoir les mêmes effets, là, il n'y a pas beaucoup de différence. Donc les résultats sont assez contradictoires. Il y a beaucoup d'études qui ne sont pas très bien faites, avec peu de patients ou alors avec une méthodologie qui n'est pas parfaite. Et donc, du coup, c'est très difficile en fait, de se faire une idée. C'est une science qui est encore en train de se construire.
1: Et est-ce que ça veut dire, fort de ce que vous venez de dire, qu'il y aurait peut-être un effet placebo dans ce cannabis thérapeutique ?
4: Oui, complètement. Quand on le compare au placebo, le cannabis va avoir des effets très similaires, à savoir est-ce que la molécule en tant que telle, les cannabinoïdes, ont un effet sur la santé, sur la douleur, sur l'anxiété ? Ça reste encore à prouver. Surtout qu'il y a aussi des effets négatifs.
1: À toutes fins utiles, c'est toujours important. Quels sont-ils, ces effets négatifs sur la santé ?
4: Le cannabis, c'est 100 molécules différentes. Il y a évidemment le THC qui va donner ses effets psychotiques, donc quand on a l'impression qu'on est un peu...
1: Ensuqué.
4: Et à côté de ça, il y a le CBD qui va être plus là pour apaiser les douleurs, l'anxiété, etc. Voilà, il y a forcément un risque d'addiction. C'est des choses à prendre en compte quand on prescrit du cannabis médical et des patients.
1: Qu'en est-il, justement, par chez nous, en France, de son utilisation légale.
4: Aujourd'hui, on ne peut pas encore la prescrire. C'est justement ce que les autorités de santé sont en train de mettre en place pour une autorisation d'ici 2027. Il y a eu une expérimentation en France qui a concerné plus de 3000 patients. Donc, il y a des médecins qui ont prescrit ça, des pharmaciens qui l'ont dispensé. Normalement, d'ici 2027, on devrait avoir une autorisation globale et uniquement pour les patients dans les 5 indications que j'ai citées au début.
1: L'efficacité du cannabis médical, c'est une enquête à retrouver ce mois-ci dans le magazine scientifique Epsilon. Merci Loan d'avoir été des nôtres ce matin.
4: Merci. Merci à vous.
1: Vous écoutez ici. Bon esprit, bonne humeur et bonne musique, évidemment. Avant de retrouver la dernière tendance de la semaine avec Muriel Jordan, parti en week-end, voici Michel Polnareff, Tam Tam. Merci d'avoir choisi ici. 5h52.

0: Vous écoutez ici, avant de retrouver le journal de 6h et toute l'équipe d'ici matin, c'est Tendance, votre rendez-vous quotidien avec Muriel Jourdan pour tout comprendre des phénomènes de société qui nous entourent. Muriel, aujourd'hui, on s'intéresse à un métier qui commence à émerger en France.
1: Oui, le métier de papouilleuse. J'ai lu ça dans le journal La Dépêche. Faire des papouilles, c'est une reconversion professionnelle qui commence gentiment à monter en France. Alors évidemment, prononcer le terme papouille risque d'éveiller certains esprits mal placés qui feraient mieux de se rendormir, parce qu'ici, la papouille, c'est un nouveau soin de bien-être qui plaît. Déjà parce qu'il nous rappelle l'enfance, vous savez, les gratouilles relaxantes de maman sur la tête, les petites caresses sur les bras. À Alençon, à Montauban, en Ile-de-France, à Rouen, on voit fleurir des bars à papouilles, des salons de bien-être qui proposent des papouilles sur leur carte. Il y a une vraie demande sur les réseaux sociaux.
2: Moi, il faut savoir que je suis une dingue, mais je raffole des papouilles dans le dos. Ça me détend, mais je crois que c'est la seule chose qui peut me détendre autant.
3: Pourquoi il n'existe pas des massages en mode papouille ? Moi, je suis plus sensible aux papouilles qu'au massage. Et franchement, je serais prête à payer.
1: Côté tarif, il faut compter entre 30 et 50 euros la séance de papouille dans les salons ou à domicile.
0: Muriel, c'est donc un secteur en pleine mutation qui casse les codes du bien-être traditionnel ?
1: Oui, et qui nous prouve que les gens ont besoin de reconnexions humaines. Ces reconversions concernent en majorité des femmes qui ont bossé, par exemple dans le social ou dans le domaine de la santé, et qui trouvent du sens dans cette nouvelle pratique. En revanche, et c'est très curieux, j'ai pas encore vu de rapporteur de la commission d'enquête parlementaire sur l'audiovisuel public se reconvertir dans la papouille. Peut-être un jour, hein, qui sait. En tout cas, certains se sont lancés par envie d'offrir un moment de détente et de relaxation, comme Ikram, devenue papouilleuse en Ile-de-France, dans le Val-d'Oise, que j'ai contacté.
4: La papouille, ça... moment où on s'autorise à ne rien faire, à recevoir, à se laisser porter. Contrairement au massage ou au spa ou autres prestations, c'est vraiment voilà, un cadre beaucoup plus familier, beaucoup plus intimiste et qui nous rappelle un peu des souvenirs d'enfance. C'est vraiment une approche très sensorielle, très différente, très enveloppante. Il y a des sensations de chaud, de froid, on joue avec des huiles chaudes, des instruments froids. On ne vient pas juste pour se faire masser. En fait, on vient vraiment chercher une expérience, se poser, lâcher prise.
1: Mais comment en arrive-t-on, Ikram, à devenir papouilleuse ?
4: Je suis moi-même une grande fan, une grande consommatrice de papouilles de cheveux, de massages crâniens. Et je me suis rendu compte très vite qu'il y avait vraiment un vrai besoin, et même une demande, et surtout qu'il n'y avait pas vraiment de professionnel dédié à ça. J'ai décidé de faire une reconversion. Je travaillais en aéroportuaire, donc en tant qu'agent d'escale. J'ai décidé de me lancer dans quelque chose de plus adapté avec mon quotidien, un métier plutôt qui me fait d'autant plus plaisir.
1: Bref, devenir papouilleuse, c'est tendance, et c'est tant mieux. Au lieu de se prendre la tête, on peut se la faire gratter, la tête.
0: À lundi, Muriel Jourdan, pour une nouvelle tendance. C'était un plaisir de passer cette semaine en votre compagnie. On vous retrouve lundi, ici, dès 5h. En attendant, toute l'équipe de votre radio locale à vos côtés pour cette dernière journée du mois de juillet. Excellent week-end.
5: Merci camarades, bonjour à toutes et à tous. Bon réveil, bienvenue si vous nous rejoignez. On profite de la fraîche, relatif quand même. Bon, si vous vouliez un petit déj tranquille, c'est raté. 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
5: Merci d'être là. Bon réveil, il est 6h. Pays de Savoie, première radio sur l'actu locale avec Lison Bourgeois, bonjour.
7: Bonjour, bonjour à tous.
5: Est-ce bien sérieux de maintenir le plus grand spectacle pyrotechnique d'Europe ce week-end à Annecy ?
7: 200 000 personnes attendues demain soir pour l'impressionnant feu d'artifice de la fête du lac, alors qu'on est en période de sécheresse, que le bassin versant du Fier est en alerte et que les incendies continuent partout en France. Contexte rappelé par une habitante de Haute-Savoie qui a écrit au maire d'Annecy, Mathieu Launoy.
8: Manon Collat demande à Antoine Armand d'annuler le feu d'artifice à cause de la sécheresse en cours en ce moment en Haute-Savoie et de toutes les conséquences de la tenue de cet événement.
9: L'arrivée massive de touristes, notamment sur le Paquet, c'est aussi toute la mobilisation des pompiers qui vont être sur cet événement-là.
8: Pompiers qui sont déjà mobilisés sur l'incendie en Gironde notamment, mais pour la mairie, pas question d'annuler le feu d'artifice. Il n'y a pas d'inquiétude à avoir, explique Marie Bosson, maire de la commune déléguée d'Annecy.
10: Si c'était tiré depuis le Paquet, vous serez sur une pelouse extrêmement sèche aujourd'hui, alors que depuis l'eau, vous êtes sur un lac. Donc le feu étant tiré au-dessus de l'eau, le projectile ne retombe pas au même endroit. Et là, du coup, il n'y a pas de risque de départ de feu lié au feu d'artifice qui va être lancé samedi.
8: Dans sa lettre, Manon Colas va même plus loin et regrette que les enjeux environnementaux, notamment la pollution, ne soient pas assez pris en compte. Pour elle, c'est tout l'événement qui pourrait être repensé.
11: La fête du lac, elle pourrait évoluer avec des alternatives comme par exemple des spectacles de drones ou des spectacles lumineux comme, je ne sais pas, ce qui peut être fait à la fête des Lumières à Lyon ou des concerts.
8: En tout cas, pour l'édition de cette année, rien ne change. Le feu d'artifice sera bien tiré demain à partir de 21h45 sur le lac d'Annecy.
7: Surtout que 90 pompiers seront mobilisés pour la fête du lac, précise le cabinet du maire. La pétition qui demande l'annulation de la fête du lac a obtenu pour l'instant une centaine de signatures. La fête du lac, l'événement de l'année à Annecy donc, et ça se ressent aussi sur la route. Compliqué de circuler demain en voiture dans la ville. Beaucoup de routes fermées et certaines dès 7h demain matin. Par exemple, avenue de la Maveria, entre l'avenue du Petit Port et le rond-point de l'Impérial. On vous a mis le détail sur ici.fr.
5: Après Annecy, Annemasse est des faits inqualifiables et totalement inacceptables.
7: Les mots de la mairie d'Annemasse après l'agression de deux de ses agents de surveillance de la voie publique. Mercredi, avenue de la gare, il demande à une conductrice trentenaire d'enlever son véhicule d'une place interdite. Elle se déplace, s'arrête sur un trottoir et quand les agents lui demandent de trouver une autre place, elle en frappe un au visage. Ils ont tous les deux porté plainte. La conductrice est en garde à vue. Deux cinquantenaires transportés au centre hospitalier d'Annecy hier après un accrochage entre deux petits bateaux sur le lac dans le secteur de Saint-Joriot. Au total, quatre personnes ont été ramenées à quai par les pompiers, mais les autres passagers sont indemnes.
5: On a frôlé les 31 degrés au Mont du Chat à 1500 mètres d'altitude.
7: Un record absolu, 30,9 degrés pour cette station météo. La Savoie et la Haute-Savoie toujours en vigilance orange canicule. Alors on cherche les coins où se rafraîchir, se baigner, comme à Rivière-Alpes sur la commune des Échelles. Une baignade 100% naturelle, Thierry Maïs.
12: Dans le petit bain, beaucoup de parents et leurs enfants, comme Solène, une habituée.
13: C'est notre petit havre de paix l'été. Les enfants sautent du plongeoir, on pique-nique, on joue au ballon.
12: Adrien, 7 ans, s'en donne à cœur joie, il ne faut juste pas être frileux.
14: Elle est un peu froide au début, mais on va s'habituer.
12: L'eau est à 24 degrés, chauffée uniquement par le soleil. C'est le concept de cette piscine écologique. Tout est naturel, y compris la filtration. Ici, pas de chlore, aucun produit chimique, simplement des roseaux et un traitement UV. Et même à 8 ans, Amy s'en rend compte.
14: Les yeux, après le soir, ne sont pas abîmés.
12: Que l'on soit dans l'eau ou sur la plage, on ne voit aucune habitation et c'est bien apprécié par Alix, venu de Lyon spécialement pour se baigner ici.
15: Le côté naturel, c'est sympa, la vue, les montagnes, on voit le clocher de l'église, c'est hyper sympa. On peut se mettre sur l'air avec le parasol, on est bien. Enfin, c'est un cadre hyper agréable pour se baigner. L'eau, elle n'a pas l'air sale.
12: C'est justement pour garder une bonne qualité de l'eau que la piscine peut accueillir 650 visiteurs maximum par jour. Et c'est rapidement complet, assure Angélique Vial, maire des Échelles et présidente du syndicat intercommunal qui gère la base de loisirs.
16: Il faut venir chercher son bracelet le matin. Quand il y a vraiment grosse affluence, on sait que vers 13h, 13h30, il n'y a plus de bracelet en général.
12: Alors mieux vaut venir dès l'ouverture pour profiter de cette parenthèse verdoyante.
7: Un plouf pour 5,50€ la journée pour les adultes, 4,50€ pour les enfants. Eux ont sorti le chamboultou et le lancer d'anneau pour s'occuper pendant la canicule. 16 seniors d'EHPAD des résidences autonomes du Grand Annecy se sont affrontés dans une véritable olympiade hier. Parce que oui, avoir l'esprit de compétition, c'est toujours bon, assure Valérie Gonzo-Massol, vice-présidente de l'agglomération du Grand Annecy, en charge de la solidarité autonomie senior.
17: C'est pas parce qu'on a pris de l'âge qu'on arrête de s'amuser, qu'on n'aime pas le challenge. C'est pas des petits jeux, parce que si vous avez essayé, moi, à titre personnel, les lancer, tout ça, j'ai raté. Donc, ce qui veut dire qu'il faut quand même être concentré, habile. Donc, ce qui veut dire qu'on joue tant sur la motricité fine que sur la concentration. Donc, outre le fait du challenge et du jeu, il y a quand même aussi un intérêt de travail, d'activité. Donc, il y a un intérêt, effectivement, à se dire, on est là, on est bien vivant, on a notre place. Et on a le droit aussi de s'amuser quand on a 80, 90, 95. Il n'y a pas d'âge.
7: 1h30 de compétition et c'est l'EHPAD Le Barrios qui a remporté cette édition et donc le droit d'organiser celle de l'année prochaine.
5: Puis là aussi on parle d'une compétition et même un peu plus puisque c'est carrément le projet de toute une vie.
7: Celui de participer au Tour de France, l'équipe cycliste féminine Ma Petite Entreprise, créée l'an dernier à Chambéry et intégrée récemment au circuit Pro Teams sera sur la ligne de départ demain. Sur les 7 coureuses de l'équipe savoyarde, il n'y en a qu'une qui n'a pas l'expérience du Tour. jour, c'est Océane Mahé, 24 ans, impatiente, surtout vu le parcours.
18: Je suis très très heureuse que pour ma première participation, il y ait le Mont Ventoux. C'est vraiment une ascension que j'affectionne particulièrement. J'ai eu l'occasion de la faire avec mon papa il y a quelques années, et puis on y est retourné avec l'équipe pour préparer le tour il y a quelques semaines. Et ça va être incroyable, je pense que d'un point de vue ambiance, monde sur le bord des routes, ça va être... On a vu il y a quelques jours les hommes à l'Alpe d'Huez et je dis pas qu'il y aura autant de monde, mais je pense qu'on peut s'attendre à une fête comme ça et j'ai vraiment hâte d'y être. Je pense que les 20 km vont passer bien plus vite avec tous les supporters sur le bord de la route pour nous porter.
7: Le départ, c'est demain 14h15 depuis Lausanne. Le Tour de France Femmes, dont votre radio ici est la radio officielle. On suivra d'ailleurs en direct les étapes de dimanche et lundi avec Xavier Pompier notamment. Sur la route à 6h07, Christophe, qu'est-ce que ça donne ce matin?
5: Ça donne un vendredi 31 juillet, ça sent la RTT, ça sent les vacances.
7: Carrément.
5: Le trafic est fluide sur tous les axes routiers, hein, secondaires ou autoroutiers, et ça dans les deux sens de circulation.
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5: Il y a par contre un petit peu de changement du côté du ciel. Vous avez peut-être déjà jeté un œil à la fenêtre. Le temps est changeant avec des passages nuageux dès le début de journée, même si ça et là il y a quelques rayons de soleil, ça va se couvrir assez rapidement. Un ciel nuageux qui va donner quelques orages isolés possibles dès le début de journée. Ils seront beaucoup plus généralisés en soirée, tant en plaine qu'en montagne. Les températures restent caniculaires mais sont en légère baisse. Elles atteignent tout de même 33 à 36 degrés en plaine. Ce sera à nouveau perturbé demain samedi et très chaud sous le soleil dimanche.
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5: 6h08, merci d'avoir choisi ici. Vous connaissez Nicoletta, forcément. C'est le producteur Léo Missire qui l'a découvert, notre haute savoyarde. Alors, c'est pas elle qu'on écoute, mais c'est lui aussi qui a produit cette chanson de Daniel Balavoine.

0: Vivre ou survivre, c'était Daniel Balavoine.
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0: Vendredi 31 juillet aujourd'hui, bonne journée. Pas sûr que vous en connaissiez des masses, hein, mais c'est un petit nom charmant. Alors s'il y a un Ignace dans votre entourage, essayez d'être chic, hein, c'est pas facile à porter déjà, alors vous lui souhaitez une bonne fête. On a quelques anniversaires, si c'est le vôtre, je vous le souhaite excellent. Richard Berry fête ses 76 ans, Jackie Quartz déjà 72, et Grand Corps Malade également, 49 ans.
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0: C'était nos plus belles années. C'était avec Kimber Rose. Avenir à 6h13, le docteur Kirzek. Il est en cuisine, il nous prépare une petite salade d'été bonne à tout point de vue.
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0: D'autant que comme chaque matin, on essaye de se maintenir en forme en écoutant la radio. Et donc le docteur Kirzek vient ce matin nous préparer une petite salade composée pour ce midi. Docteur, bonjour.
11: Bonjour à toutes et à tous. On a souvent tendance à les réduire à une entrée légère, mais une salade composée, c'est un vrai repas complet, rassasiant et savoureux. Encore faut-il respecter deux règles, des protéines en quantité suffisante et du croquant. Je m'explique, la salade composée, c'est bien plus qu'un peu de laitue et deux rondelles de tomates. Bien pensée, elle peut tout à fait remplacer un plat chaud, que ce soit le midi ou le soir. Les protéines, c'est vraiment la clé de la salade. Pour qu'une salade soit consistante et éviter le fameux creux juste après le repas, il faut viser entre 20 à 30 grammes de protéines par portion. Concrètement, c'est une petite poitrine de poulet, c'est 150 grammes de poisson ou une boîte de thon. Et pour les végétariens, on peut opter pour du tofu ou du tempeh ou une belle portion de légumineuses comme les pois chiches ou les lentilles, ça va apporter des fibres en plus. Les œufs durs sont aussi une excellente option. L'important, c'est de ne pas lésiner sur la quantité. Et la deuxième règle d'or, je disais, c'est le croquant. C'est une question de texture et sans lui, même une belle salade de pâtes va rester un peu fade, vite pâteuse et ne cale pas longtemps. Avec le croquant, en revanche, le plaisir en bouche. La satiété augmente nettement. On peut ajouter du croquant facilement. C'est des graines de tournesol, des graines de courge, des noix, des amandes ou alors des légumes crus comme du poivron, du céleri, des radis. Et même une pomme coupée en dés ou des grains de grenade apportent cette texture agréable. L'idéal, c'est de combiner plusieurs éléments. Un légume croquant, un fruit sec ou une graine et un féculent qui reste al dente.
0: Ah, si on résume, docteur cuisinier, une salade composée parfaite, c'est trois piliers.
11: Premier pilier, une base généreuse de légumes variés, feuilles, crudités pour les fibres et les vitamines. Une portion conséquente de protéines. Ensuite, comme deuxième pilier, des protéines animales ou végétales pour la satiété. Et troisième pilier, un élément croquant, des graines, des fruits secs, des légumes crus. Ça, c'est pour la texture et le plaisir. Et on n'oublie pas non plus une source de féculents, du quinoa, des lentilles, si on veut vraiment un plat unique et éviter les fringales. Et pour l'assaisonnement, allez, un peu d'huile d'olive, de colza, de noix pour les oméga-3. Et on pense aux herbes aromatiques pour relever le tout. Sans excès de sel. Voilà, j'espère que je vous ai mis en appétit et ça sera excellent pour votre santé en plus. Alors, bon été, bonne santé à l'écoute d'ici, bien sûr.
0: Merci, docteur. Bon été, bonne santé, j'aime bien ça, c'est vrai. On est 6 mois plus tard, on est le 31, c'est un peu la version chaude du jour de l'an. Donc, moi aussi, je vous souhaite bon été, bonne santé. Avec à venir, If You Leave Me Now, le grand tube de Chicago, et puis un petit bonheur, pêcher dans le canal de Savière à Chana.

0: Chicago pour vous aider au réveil, 6h20 à l'écoute d'ici Pays de Savoie. Les petits bonheurs, ce sont des rencontres impromptues, improvisées, glanées un peu au hasard dans les deux Savoies. Alors en voici un tout mouillé que j'ai presque sorti du canal de Savière.
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0: Chana, vous connaissez Chana, cette petite Venise savoyarde, donc Venise dit canal, canal dit ponton. Mais il n'y a pas de barrière entre le ponton et le canal. Alors depuis que je m'y promène sur ce ponton, je me dis, il doit forcément y en avoir qui tombe à l'eau. Ben, en l'occurrence, là c'est bingo.
2: Eh oui, en essayant de sortir du canoë, vu que le ponton est très haut, j'ai versé dans l'eau.
0: Bon, est-ce qu'elle est bonne au moins ?
2: Elle est bonne. Elle aurait pu être plus chaude, mais elle est bonne quand même.
0: Bon, en même temps, vous n'y retournez pas, quoi.
2: Non, pas tout de suite.
0: Et vous venez d'où avec ce petit bateau gonflable ?
2: Eh bien, du port, comment ça s'appelle ? À côté de Conju, sur le lac du Bourget.
0: Portou,
2: voilà.
0: Ah, vous pratiquez régulièrement la plaisance comme ça ?
2: Oui, sur le lac d'Annecy. On a plus facilement d'accès.
3: En fait, ça n'empêche pas de basculer quand même.
0: Pardon, alors vous étiez deux dans le canoë et donc ?
3: Eh bien, sur le lac d'Annecy, on peut aussi basculer dans l'eau en montant et en descendant. C'est pas une première, hein. Il aime beaucoup faire ça.
0: Alors en même temps, j'ai remarqué quand même, il vous tient le bateau, vous descendez la première.
3: Tout à fait.
0: Et puis après, vous le regardez.
3: Exact. Et j'attends qu'il tombe, parce que je sais que ça va arriver.
0: Qu'est-ce qui vous a amené du lac d'Annecy, où il y a quand même un joli territoire à parcourir en bateau, jusqu'ici au lac du Bourget ?
3: Changer d'air.
0: Découvrir.
3: Non, c'est parce que découvrir autre chose. Et puis ici, il y a un côté plus sauvage, c'est un côté plus authentique. Là, chez nous, on est surpeuplé.
0: Bon, puis alors là, il y a tout type d'embarcation. Il y a un petit bateau à moteur classique d'un côté, votre canoë gonflable, une jolie petite barque ancienne là à voile, et puis derrière le bateau de tourisme. On croise vraiment de tout ici.
3: Oui, c'est magnifique, c'est paisible. Enfin, il ne faut pas trop le dire non plus parce que il y a trop de monde à Paris.
0: Ouais, en même temps, vous n'êtes pas venu au mois d'août.
3: À jamais de la vie. On ne peut pas sortir de chez nous au mois d'août tellement il y a du monde.
0: Bon, alors ce qui m'amène finalement, c'est pas votre mari qui tombe à l'eau. Hein. Il est carrément nu sous sa serviette maintenant. Hein. Il ne sait pas qu'on le voit à la radio.
3: Je ne sais pas si ça le gêne, si peut-être.
0: Non, ça n'a pas l'air, ça n'a pas l'air.
3: Non mais c'est drôle, c'est toujours une anecdote, parce que faire du canoë sans qu'il se passe rien, quel est l'intérêt ? Là au moins on a encore quelque chose à raconter.
0: Je peux vous demander votre prénom ?
3: Oui, Catherine.
0: C'est quoi le dernier petit bonheur de Catherine ?
3: Ah bah, c'est ce matin, là, quand on ramait sur le canal, au calme et tout, paisible, magnifique. Ça c'est un vrai petit bonheur facile en plus.
0: Je vais attendre que monsieur ait remis son caleçon sec avant de lui poser la même question. Et vous, votre prénom ?
2: Pierre.
0: Et Pierre, il a bien un dernier petit bonheur aussi, à part tomber dans l'eau du canal.
2: Le petit bonheur, c'est quand il fait un peu plus chaud et qu'on puisse se baigner facilement dans le lac d'Annecy ou dans le lac du Bourget. Ça, c'est vraiment agréable.
0: Et de son plein gré.
2: Et de son plein gré, voilà, pas forcé.
0: Bon, les petits bonheurs, si vous aimez ça, il y en a des centaines à écouter sur ici.fr. Bonjour, pardon, merci. Ça aussi, ça pourrait ressembler à un petit bonheur. C'est la nouveauté de Céline Dion.

0: Bonjour, pardon, merci Céline Dion. Si vous ne savez pas ce qui vous attend aujourd'hui, ratez pas Catherine Viguier et son horoscope. Elle arrive dans une minute. Chaque matin, elle nous fait croire que elle sait. Et toute l'actu, c'est dans 4 minutes.
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0: 6h28. Ce qui est formidable avec l'horoscope de Catherine Viguier, c'est que la vie est belle pour tout le monde. Et c'est vrai, encore une fois, on se vendredi entre le 31 juillet.
8: Chacun aura sa chance, certains le jour, certains en soirée. Bélier, vous rayonnez où que vous soyez, et en soirée, place au repos à davantage d'introversion.
9: Taureau, vous ferez quelque chose de votre grande réceptivité, de votre belle sensibilité.
10: Gémeaux, une journée intéressante pour vous changer les idées, pour voir ailleurs que votre quotidien.
11: Cancer, ce sera une belle journée faite d'évasion, surtout dès l'après-midi venu.
12: Lion, finalisez un rendez-vous amoureux, professionnel, en soirée, vous serez très inspiré.
13: Vierge, ce vendredi est marquant, une relation liée au long terme est en vue, mais qu'en pensez-vous ?
14: Balance, les tâches quotidiennes vous éprouvent, il faudra pourtant vous y atteler, faites des pauses.
15: Scorpion, eh bien, vous faites partie des signes super impliqués. Essayez de ne pas vous faire trop de mal à la tête.
16: Sagittaire, à vous la famille, vous lui serez attentionné et vous ferez aussi des efforts pour être compréhensif.
17: Capricorne, un livre, un film vous passionne, à moins que ce soit un voyage ou un échange dont vous vous souviendrez.
18: Verseau, vous êtes sur le devant de la scène, sollicité, puis les finances seront d'actualité.
19: Poisson, suite à vos démarches, vous obtenez de bons résultats sur le plan relationnel, bravo.
20: Et pour nous tous, qui fait le chemin à nos côtés, on choisit bien.
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0: Merci d'être là, très bonne journée à vous. Dans l'info d'ici, disons bonjour, on parle d'une équipe cycliste féminine créée à Chambéry et en plein sous les feux des projecteurs.
21: Elle s'appelle Ma Petite Entreprise, 7 coureuses qui participent cette année et pour la première fois au Tour de France Femmes. Une expérience folle pour cette formation professionnelle créée il y a un an seulement.
0: Tour féminin évidemment, à suivre sur ICI Pays de Savoie, 6h30, le 90 secondes avec Valentine Letès.
22: Retour à la maison pour les deux tiers des évacués de Gironde, à savoir 144 000 habitants sur les 224 000 forcés de fuir. L'accalmie sur le front de ce méga-feu se confirme. Les flammes contenues dans leur périmètre confirment la préfecture ce matin. Mais à ce stade, deux points sont encore actifs et la presqu'île du Cap-Ferret est toujours inaccessible. Feu maîtrisé, en revanche, dans les Landes, près de Biscarros, où tous les quartiers de la ville sont rouverts à la circulation. C'est également le cas de l'autoroute A63 jusqu'à Bayonne. À la veille de ce chassé-croisé entre juilletistes et haoutiens, c'est noir partout demain en France dans le sens des départs et dès aujourd'hui dans le sud-ouest. Bison Futé conseille dans la mesure du possible de décaler son voyage. Sur les rails, les départs en direction de la Normandie sont compromis. Une grève surprise dans la région entraîne la suppression de trains jusqu'à la fin du week-end sur les lignes entre Paris, Le Havre, Rouen, Deauville ou encore Cherbourg, précise la SNCF. Un accord historique annoncé à Gaza par le président des États-Unis. Selon Donald Trump, en échange des
21: armes détenues par le Hamas. Israël consent au retrait de ses troupes dans l'enclave palestinienne. Si le mouvement islamiste confirme, Israël n'a pas encore commenté. 2 ans après les Jeux de Paris, Léon Marchand retrouve le bassin où il a tout gagné. Les championnats d'Europe de natation commencent aujourd'hui à Saint-Denis, au Centre Aquatique Olympique. Première tenue de la compétition en France depuis près de 40 ans.
0: Merci Valentine. On change de sport dans l'info d'ici, Lison, puisqu'on rencontre des coureuses du Tour de France féminin.
21: Celle de l'équipe cycliste Ma Petite Entreprise, formation professionnelle créée l'an dernier à Chambéry. Elle est intégrée depuis 8 mois par l'Union Cycliste Internationale au circuit Pro Team, autrement dit l'antichambre de l'élite mondiale. Et c'est la première fois que l'équipe entière participe au Tour, Marie-Emeline.
3: Parmi les 7 coureuses de Ma Petite Entreprise engagées sur ce Tour femme, 6 y ont déjà participé sur au moins une des 3 précédentes éditions. Seule la Haut-Savoyarde de Sallanches, Océane Mahé, va vivre son baptême du feu avec plus d'impatience que de stress.
4: Ça va être la première fois que je participe avec toutes les plus grandes championnes. C'est la seule course de l'année où tout le monde est au rendez-vous et tout le monde est au top de sa forme. Mais j'ai déjà couru à côté d'elle, donc je sais déjà un petit peu ce que ça fait. Je sais que ça fait mal aux jambes, donc je sais à quoi m'attendre.
3: Mais bon, il y aura foule sur le bord des routes pour vous porter.
4: Oui, complètement. Très souvent, je me fais la réflexion que s'il n'y avait pas les gens au bord de la route, je ne sais pas si je serais capable d'appuyer aussi fort que ça sur les pédales. Je me suis déjà fait cette réflexion, par exemple, dans le mur de Huy, qui est une ascension mythique de la Flèche Wallonne d'un kilomètre très très raide. Et en fait, s'il n'y a pas tous ces supporters pour nous pousser, on appuie moins fort sur les pédales. Et je pense que mon Ventoux, ce sera pareil. En plus, on est une équipe française, composée uniquement de françaises, autour de France. Donc je pense que Ma Petite Entreprise va aussi bénéficier d'encouragement supplémentaire à ce titre-là.
3: Autre novice du Tour au sein de l'équipe savoyarde, le directeur sportif Damien Baucheron. Ces nuits sont un peu agitées ces derniers jours.
5: Quand j'étais petit, je suivais forcément le Tour de France en tant que fan et puis avec le rêve de le faire un jour. Et là, de pouvoir le faire dans une équipe professionnelle en tant que directeur sportif, c'est très très motivant.
3: Il n'y a pas trop de petits cauchemars ou de réveils nocturnes en se disant « Est-ce que j'ai pensé à ça ?»
5: J'avoue que la dernière nuit qui vient de passer, c'était le cas. On est toujours en train de se poser des questions, de savoir si on n'a rien oublié, si tout est bien planifié. Le lien avec les hôtels aussi, là sur les derniers jours, de pouvoir envoyer tous les menus, toute l'organisation du groupe, les heures de repas, les heures d'arrivée, la logistique des véhicules, c'est beaucoup beaucoup de préparation. Je pense qu'on a tous très bien fait le travail, donc on espère ne rien avoir oublié et après encadrer les athlètes du mieux possible pour qu'elles soient dans les meilleures conditions.
3: Le plus gros cauchemar, Damien, ce serait d'avoir oublié quoi ?
5: Les vélos. Mais ça, c'est plutôt le rôle des mécanos, donc on va dire que ça repose un petit peu moins sur mes épaules.
3: Aux dernières nouvelles, tous les vélos, les coureuses et le staff de Ma Petite Entreprise sont bien arrivés à Lausanne pour le grand départ demain.
21: Départ prévu à 14h15, la première des 9 étapes de cette édition 2026 qui se terminera à Nice le 9 août. Le Tour de France Femmes, dont votre radio ici est la radio officielle. On suivra d'ailleurs en direct l'étape de dimanche entre Aigle et Genève et celle de lundi entre Genève et Poligny dans le Jura. On sera sur place avec Xavier Montpied notamment.
0: Et si on se projette d'ores et déjà dans le journal de 7h, on fera le point sur une affaire de viol à Annecy.
21: Elle implique le premier adjoint de la ville, la procureure de la République a pris la parole hier. Et puis on poussera aussi la porte d'un EHPAD qui a organisé des Olympiades hier dans l'agglomération d'Annecy. 6h34 sur ICI Pays de Savoie. Si on va sur la route à cette heure-ci, c'est plutôt calme.
0: Eh bien, allez-y paisiblement. Il ne se passe rien de notable, pas de difficulté. On est encore loin des chassés croisés de demain. Pas encore de Tour de France féminin, donc pas de difficulté à vous signaler en ce petit matin.
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0: Par contre, il y a un petit peu de mouvement du côté du ciel. Il est souvent nuageux ce matin, même s'il y a encore quelques périodes ensoleillées en début de journée. Ça va se couvrir assez rapidement. Des passages nuageux qui peuvent donner quelques orages possibles. Orages assez isolés en matinée. Ils devraient se généraliser en soirée, tant en plaine qu'en montagne, parce qu'au fil de la matinée, le ciel va se couvrir. Du coup, les températures, même si elles restent caniculaires, sont en légère baisse. Les maximales vont tout de même atteindre les 33 à 36 si vous êtes en plaine. Il y aura encore quelques averses demain samedi, puis le retour d'un soleil un petit peu plus franc pour dimanche.
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0: Pas sûr que ce soit le meilleur cadeau à vous faire quand vous tentez de vous réveiller. Voici Étienne Dao et le grand sommeil.

0: Grand Sommeil, Étienne Dao.
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0: 40. Bon, pour commencer cette demi-heure, on a Jean-Noël de Paris qui vient nous servir l'apéro sur la place du village. Et notre véto qui arrive après avec un chien qui pue du bec. Alors bon, ça peut peut-être vous rebuter, mais dites-vous qu'après, il y aura une sélection d'idées fraîcheurs gratuites et l'humour en tube. Alors, pour ce qui est de l'apéro, c'est pas le tout d'en parler. Hein. Vous savez que les Frères de Paris, toute l'année, ils nous racontent des décennies de souvenirs, de rencontres sur leur place du village. Voici donc Jean-Noël qui était venu raconter à Laurent Pascal le jour où, à Grésy-sur-Isère, il a découvert la place de l'apéro.
4: Mais oui, et c'est marqué d'ailleurs. C'est marqué la place de l'apéro. Et pour ce faire, on va se rendre à Grésy-sur-Isère. Hein. On est là dans, au pied de la Combe de Savoie, au pied des Bauges. Et bien sûr, notre regard est attiré par Place de l'Apéro. Et puis, on aime bien cette petite placette. Elle est jolie comme tout. C'est la place du Carrose. Et là, on
5: arrive. C'est son vrai nom, ça.
4: C'est son vrai nom. D'accord. Attention. Et là, on voit deux personnes qui sont d'ailleurs comme ça, qui sont assises sur leur banc. Et puis, on va les voir, évidemment. Puis, c'est marqué en plus. T'es le bienvenu. Ce qui veut dire, t'es le bienvenu. Donc, on se permet la conversation. Et on voit Lucette, qu'on appelle Mamilus, et puis Joseph Georges, qu'on appelle Jo, qui sont super sympas, et ils nous parlent de cet endroit. C'est la République libre du Carreau, ici. C'est un village, un quartier extrêmement ancien, en particulier cette placette, elle date du XVIIe siècle. Et on a des maisons qui font 60 cm d'épaisseur. Je peux vous garantir qu'il fait frais l'été, il fait bon. Il y a une qualité de vie incroyable. On y voit une petite croix de Savoie et un fer à cheval. Eh ben, on est dans notre élément. Il y a l'apéro, il y a le calme, il y a les fleurs tout autour, et c'est beau comme tout. Alors, je leur pose la question, dites donc, vous prenez souvent l'apéro ici? Ben, on l'a pris deux fois hier. Hier à midi et hier soir, ça commence bien, c'était l'été, il faut dire. Hein. Alors, on sert quoi? Du vin blanc, évidemment, ici, Jacquer, Bergeron, Mondeuse et compagnie, il y en a pour tous les goûts. Et puis, de goût en goût, on parle de bonnes choses également, puisqu'il est chasseur, notre ami Jo, et il nous raconte qu'il fait mariner du gibier jusqu'à 48 heures. Et c'est le roi du civet, nous dit

0: modération.
1: Alors oui, j'allais l'oublier, mais vous avez bien fait de le rappeler. Et faut visiter Grésy-sur-Isère, cette petite place de l'apéro. Vous verrez, c'est marqué, c'est super accueillant, super sympa.
2: Allez, 6h43, on remballe l'apéro et on fait place nette pour accueillir le veto dans un instant.
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2: Oh, le chien qui vient vous faire un câlin, c'est trop mignon, regardez ça. Il semble tellement aimer ça qu'il se met à bâiller. Ah, et là c'est l'attaque surprise, votre chien a une haleine de vieux chacal. Qu'est-ce qu'on fait dans ces cas-là? Eh ben le plus simple, c'est d'appeler le véto Pierre Fabin.
5: Alors déjà, on va casser un mythe. Non, ce n'est pas normal un chien qui a une mauvaise haleine. Ce n'est pas l'odeur du chien ou l'âge, comme on l'entend souvent. C'est un signe d'alerte. Il faut savoir que 4 chiens sur 5 de plus de 3 ans ont des problèmes bucco-dentaires. Dans la majorité des cas, ça revient à un problème de tartre, qui est un vrai nid à bactéries. Résultat, mauvaise haleine, gencives rouges, douleurs, parfois dents qui bougent. En gros, c'est comme si votre chien vivait avec une rage de dents en permanence, mais sans jamais se plaindre.
2: Bon, mais alors, une fois qu'on sait ça, c'est bien, mais on fait quoi pour lui?
5: Alors, la première chose, c'est de faire un petit tour chez votre vétérinaire. On va regarder si c'est bien un souci de tartre, si les dents sont encore récupérables ou s'il faut en enlever. Souvent, un bon détartrage sous anesthésie générale règle le problème. Ensuite, il va falloir passer à la prévention. Brosser les dents de son chien, oui, ça se fait. Il existe des brosses et des dentifrices spécialement conçus pour eux et bien sûr qui ont un goût viande. Si ce n'est pas vraiment possible, il y a des alternatives, des lamelles à mâcher, des croquettes spécifiques, des poudres à mettre dans l'eau ou sur la nourriture. Tout ça, ça aide à limiter le tartre et donc l'odeur.
2: Bon, pour autant, ça ne vient pas toujours des dents, il peut y avoir d'autres causes.
5: Oui, et c'est hyper important d'y penser. Parfois, une mauvaise haleine peut venir de plus loin dans le système digestif. Des problèmes gastriques, une insuffisance rénale, voire du diabète, ça peut donner une haleine anormale. Par exemple, une odeur sucrée peut faire penser à un diabète. Une odeur d'ammoniac, c'est probablement un souci de rein. Bref, l'haleine, c'est un indice. Si elle change, surtout brutalement, ou si elle est très forte ou accompagnée d'autres symptômes, il faut consulter votre vétérinaire. Parce qu'on peut passer à côté d'une maladie beaucoup plus sérieuse. Et entre nous, un chien avec une haleine fraîche, c'est quand même beaucoup plus agréable pour tout le monde.
2: Bon, notez que ça ne vaut pas que pour les chiens. Hein. Regardez par exemple, Lily voulait aller danser. Bah, vaut mieux qu'elle se brosse les dents avant. Julien Claire aussi, d'ailleurs. Et puis chez nous, les bons éleveurs le savent que c'est important. C'est pour ça que même les moutons ont la laine fraîche.

Lily voulait aller danser, c'était Julien Clerc. Allez, quelques petites idées locales, utiles, sympas et surtout quelques idées fraîcheurs à vous proposer. Pour rappel, il y a de nombreux lieux climatisés accessibles gratuitement dans les Savoies. Et dans certains, on s'y rafraîchit le corps et les idées. À Chambéry, par exemple, vous pouvez vous rendre au Musée des Beaux-Arts, au Musée Savoisien, à la Galerie Eureka, à la médiathèque Jean-Jacques Rousseau ou à l'hôtel de Cordon. Tous ces bâtiments sont maintenus au frais et accessibles à tous et gratuitement. Notez à Aix-les-Bains que le Centre des Affaires Sociales, c'est donc dans l'immeuble Zénith au premier étage, c'est rue des Prairillans, ouvre gratuitement ses portes de 14 à 18 heures à toute personne souhaitant trouver un petit peu de fraîcheur. Et en plus, eh bien, vous y serez accueillis avec des animations tout au long de l'après-midi. Il y a de la musique, des jeux de société, de la lecture et des loisirs créatifs. La fraîcheur ne manque pas non plus dans la haute vallée du Giffre. Si vous montez par exemple la Sixte Fer à Cheval, donc on est tout au bout de la vallée, au-dessus de Samoin, vous pouvez y pratiquer le rafting par exemple, cette grosse embarcation gonflable un petit peu tout terrain qui ne demande pas de compétences particulières en termes de navigation. D'autant que vous y serez accompagné par un barreur, c'est celui qui conduit, qui lui connaît parfaitement sa rivière. Et si l'activité ne vous tente pas et que vous préférez vous mettre au frais gratuitement, un petit peu à l'écart du Giffre, mais toujours à Sixtefer à Cheval, qui est vraiment une commune qui manque pas d'eau, je vous invite à aller voir la cascade du Rouget. Elle est un peu comme un brumisateur géant. Alors à Sixte, c'est pas compliqué, hein, puisque vous risquez pas de vous perdre. Il suffit de traverser le Giffre et de remonter la route de la cascade du Rouget. C'est marqué dessus. Il y a quelques kilomètres de voiture qui vous mènent à un grand parking et vous serez juste à proximité de la cascade. Et enfin, si vous êtes sur le secteur de La Rochette, du Val-Gelon, vous pouvez penser au jet d'eau du lac Saint-Clair à Détrier. C'est entre Détrier et La Rochette. Ça, c'est de la fraîcheur gratuite. Et sinon, il y a la piscine de La Rochette-Val-Gelon. Enfin, on dit Val-Gelon-La Rochette maintenant, qui est ouverte tous les jours pour la modique somme de 2 euros pour les adultes et 1,50 euros pour les enfants. Et puis, si vous voulez changer de registre, on prend, si vous voulez bien, le dernier train pour Londres. Il paraît qu'il y fait frais aussi. C'est ce que nous propose Electric Light Orchestra.

0: Electric Light Orchestra. Et puis côté musique, tenez, écoutez cette petite pépite.
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2: Adieu tant pis, c'est le nouveau single résolument optimiste de 21 juin, le duo pop de la Clusaz.

0: Radio Tampi, la nouvelle mélodie solaire de 21 juin le duo.
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4: Ah, l'été. Qu'y a-t-il de plus romantique qu'un premier rendez-vous par une douce soirée quand les regards se croisent autour d'un verre? Eh ben, par exemple, il y a le dîner en amoureux version Fred Ballard et son humour en tube.
5: Oui, un homard sauce tomate, il avait du poil aux pattes. Ici, aussi.
6: Ah bah oui, mais ça c'est ce qui fait tout le charme des dîners d'été, hein. Coquillages et crustacés au menu avec option effleurage de gambettes et les surprises qui vont avec, hein. Mais Fernandelle le sait, l'appétit vient en mangeant et quand arrive le plat de résistance, l'excitation est au summum. Ou presque.
5: Oui, une sorte de plat aux nouilles, on aurait dit une andouille, félicite. Je m'offris une giblotte et l'empaumée d'échalote, félicite. Une poire et des gaufrettes, selon la poire et des plettes, félicite.
6: Oui, alors c'est vrai que c'est souvent au dessert hein, que ça passe ou ça casse. On a eu le temps de sonder ça ou son partenaire, mais pas toujours de digérer ses travers. Donc, même si Félicie ne conclut pas ce soir, d'après Samuel Bambi, il y a quand même de l'espoir.
7: Les hommes et les femmes, en couple, on est différents. Tu vois, nous les hommes, quand on sort avec une meuf, belle ou moche, on sort avec une meuf, c'est tout. Vous, mesdames, quand vous sortez avec un mec, vous sortez pas juste avec un mec. Vous sortez avec tout un projet derrière. Il y a un business plan qui se met en place. Il y a une équipe digitale derrière. Et quand je dis équipe digitale, je parle de toutes vos copines qui nous espionnent sur les réseaux sociaux.
6: Ah, c'est sûr que du temps de Félicie, les amours d'été s'étaient vite emballés. Aujourd'hui, avant d'emmener sa dulcinée manger un homard avec du poil aux pattes, il faut être webmaster ou humoriste. Ah oui, parce que ça n'a pas changé. Séduire par le rire, ça marche à tous les coups.
4: Pour annoncer les fêtes, événements et manifestations que vous organisez sur votre commune, ici, pays de Savoie, @radiofrance.com. Ce qui me permet de vous annoncer, la célèbre fête des quais a publié. C'est aujourd'hui et demain. C'est un des grands rendez-vous de l'année. Ça s'installe donc sur le site du port de Plaisance avec de nombreuses animations pour toute la famille. Et puis à Chambéry, entre l'école Pasteur et la place de la Brigade de Savoie au Carré Curial, c'est le festival en cours. Il a débuté hier, il se prolonge jusqu'à dimanche. Ce vendredi, c'est une grande soirée DJ qui vous est proposée sur le podium installé place de la Brigade de Savoie. Ça commence à 19h et se terminera à point d'heure.
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4: Encore le temps de danser. Bon réveil, il est 7h. Ici Pays de Savoie, première radio sur l'actu locale avec Lison Bourgeois et la procureure d'Annecy prend la parole sur l'affaire de viol présumé impliquant le premier adjoint.
8: Dans un communiqué publié hier, Lynn Bonnet explique que la procédure judiciaire suit son cours. La procureure de la République d'Annecy a fait le point sur toutes les investigations et auditions menées ces derniers mois, Mariam Lynn.
9: Lynn Bonnet y confirme un certain nombre d'éléments. D'abord, la réception au parquet le 18 mars 2026 d'un courrier d'une élue indiquant avoir reçu les confidences d'un jeune homme susceptible d'avoir subi des relations sexuelles non consenties. Entendue par les gendarmes, la victime présumée précise sa déclaration. Les faits auraient été commis à l'automne 2023. Il était majeur et il manifeste sa volonté de porter plainte contre le premier adjoint d'Annecy. À partir de là, poursuit la procureure de la République, une enquête préliminaire pour viol est ouverte qui marque le début de nombreuses investigations menées par la brigade de recherche d'Annecy, dont des auditions de témoins et du mis en cause qui lui est entendu le 9 juin dernier. Un mois plus tard, le 9 juillet, l'enquête préliminaire est close et transmise pour étude au parquet, écrit Lynn Bonnet. Comprenez, il reste maintenant à décider de la suite ou pas à donner à cette affaire, entre autres, soit la classer, faute d'éléments suffisants pour poursuivre, ou d'ouvrir une information judiciaire si besoin d'investigations complémentaires.
8: Cette affaire de viol présumé qui a aussi fait beaucoup de bruit au moment de la publication d'une une de l'Essor Savoyard sur le sujet. Selon Reporters sans frontières et l'Essor Savoyard, la mairie a tenté début juin d'étouffer le scandale en achetant des centaines d'exemplaires du journal.
4: Nous sommes au cœur de la quatrième canicule déjà et Aix-les-Bains ferme l'accès à l'une de ses forêts.
8: Celle de Corzuée. La ville explique prendre cette décision pour un mois mois. Vu l'état très sec des sols et de la végétation, alors que la Savoie et la Haute-Savoie sont encore en vigilance orange canicule aujourd'hui, un feu a déjà brûlé 2000 mètres carrés de broussailles sur cette zone il y a un peu plus de 2 semaines. Il n'y a aucun risque de départ de feu, dit de son côté la ville d'Annecy, qui maintient l'impressionnant feu d'artifice prévu pour sa fête du lac demain. Il est tiré depuis le lac et donc ne peut pas provoquer d'incendie, assure la mairie. Fête du lac où sont attendues 220 000 personnes pour le célèbre spectacle Son et Lumière. Une soirée magique, une fois qu'on a garé la voiture. Parce qu'avant, ça risque d'être compliqué, Tommy Cataneo.
2: Oui, beaucoup de routes seront fermées et certaines dès 7h demain matin. Circulation interdite, avenue de la Maveria, entre l'avenue du Petit-Port et le rond-point de l'Impérial. Même chose pour les rues du Pré-Vernet et de Verdun. Toute la zone proche de l'endroit où doit se dérouler le spectacle, entre la rue des Marquisats et l'Impérial, sera progressivement bouclée en fin d'après-midi et jusqu'à 2h dimanche matin. Et moins d'une heure avant le début de cette fête du lac, à 21h45, ce sont les deux routes du bord du lac de depuis Verrier du Lac d'un côté, depuis Sevrier de l'autre, qui seront interdites à la circulation. Le mieux, c'est peut-être de vous garer dans les 6 parkings relais un peu plus éloignés du centre et de finir le trajet en bus, celui du Parc des Sports, de l'Université Savoie-Mont-Blanc ou encore du lycée Charles Baudelaire. La mairie d'Annecy, comme la préfecture, encourage les spectateurs à venir en transport en commun. Rassurez-vous, il y aura des trains en plus pour le retour, TER entre Annecy et Chambéry ou Léman Express en direction d'Annemasse et de Genève, entre 22h30 et minuit 20.
8: Conseil et plan d'état sur la circulation à Annecy pour cette fête du lac demain, à retrouver sur notre site ici. Et la ville d'Annecy ne pourra pas compter sur ses policiers municipaux pour réguler la circulation. Ils sont en grève demain soir et pour toute la nuit, comme leurs collègues du service de vidéosurveillance, préavis déposé par plusieurs syndicats pour demander de nouveaux effectifs, une revalorisation des salaires et une formation juridique pour la vidéoprotection.
4: Ici Pays de Savoie, 7h04 et l'on reparle des Jeux Olympiques qui s'invitent à l'EHPAD.
8: Bon, rassurez-vous, on ne parle pas non plus de BMX ni de descente en slalom. Mais quand même, des activités, des jeux d'adresse pour 16 seniors suivis dans des établissements du Grand Annecy. Thierry Maïs, vous étiez hier après-midi dans cette Olympiade et peu importe l'âge des résidents, tout le monde s'est donné à fond.
10: 4 points, parfait, très bien, à vous.
11: À 84 ans, Marie doit viser juste. Avec son pistolet à eau, elle tente de faire tomber des verres en carton posés sur une table à 3 mètres d'elle.
12: Je ne suis jamais servir.
13: Oh, regarde, tu vois la partie rose?
12: Ouais.
13: Avec cette main-là, il faut aller en avant,
12: ouais,
13: et retirer vers toi.
12: Ah.
11: Marie a le sourire, cet après-midi, la change de son quotidien habituel dans sa chambre d'EHPAD.
12: Enfin, moi je dis ça parce que comme je suis toute seule, bon ben, je parle à mon chat, mais quand même pas. Alors finalement, le vivant, ça fait du bien.
11: Chaque équipe est venue avec ses supporters et espère bien lever le trophée. Mais pour cela, il faut gagner. 8 épreuves au total, chamboule tout, basket, lancer d'anneau. Et ce n'est pas si facile pour Monique.
14: On a l'impression que c'est facile, mais non. C'est quand même des jeux d'adresse, hein. C'est pas si simple hein, quand on voit. Mais on veut gagner.
11: Et ce ne sera pas pour cette fois. Après une heure de compétition, c'est l'EHPAD Le Barrios qui remporte la coupe. Marie et Yvonne reçoivent chacune une médaille.
15: Formidable.
16: C'est la première fois que je gagne quelque chose, alors. Vous imaginez ?
11: Et avec cette médaille, le droit d'organiser les Olympiades l'année prochaine.
8: Ouais ! Reportage Thierry Maïs. Là, c'est plutôt l'activité idéale pour ceux qui rêvent de devenir Léon Marchand. Apprendre à nager ou se perfectionner dans une eau 100% naturelle. C'est tout le projet de la piscine écologique Rivière-Alpes sur la commune des Échelles. Une baignade entourée de verdure et dont l'eau est nettoyée par un système de filtration végétalisée, explique Angélique Vial, la maire des Échelles.
17: L'eau du bassin est aspirée à des endroits où il y a des plantes et des cailloux qui vont l'en nettoyer l'eau. Et tout ça fait que l'eau passe par différentes strates qui la nettoient et ensuite elle est réinjectée dans la piscine. Il y a un traitement juste UV, mais en tout cas il n'y a aucun produit chimique. On entretient l'eau en nettoyant le liner tous les matins. C'est un gros travail. De temps en temps, on a des algues, on nettoie les algues. C'est pas un lac, c'est plus translucide qu'un lac. C'est pas une piscine, donc c'est pas complètement translucide et tous les jours la même couleur. C'est une eau naturelle. Au fur et à mesure des années, on a planté certaines essences et d'autres ont pris le pas sur certaines. dans la mesure où on n'avait pas autant de roseaux au départ. Là, aujourd'hui, on a énormément de roseaux parce qu'ils ont pris toute leur place. Ils filtrent très bien. Et c'est la nature qui elle-même s'autogère et gère la filtration.
8: Angélique Vial, maire des Échelles et aussi présidente du syndicat intercommunal des sports qui gère la base de loisirs, qui commence à être bien connue. Hein. Elle conseille d'ailleurs de venir avant 13h pour avoir de la place, surtout quand il fait très chaud comme en ce moment. Le site ne peut pas accueillir plus de 650 visiteurs par jour. 7h07, on va sur la route. Christophe, qu'est-ce que ça donne ce matin ?
4: Pour aujourd'hui, on va dire que tous les voyants sont au vert. Attention, hein, vous en parliez tout à l'heure, demain la journée est classée noire dans les deux sens de circulation par bison futé. Mais là, en ce vendredi matin, pas de difficultés notables à vous signaler.
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4: Il y a par contre un petit peu de changement du côté du ciel, puisqu'il y a d'ores et déjà quelques nuages assez présents. Quelques rayons de soleil encore possibles ce matin, mais ça va s'ennuager au fil de la matinée. Des orages qui peuvent, dès le début de journée, donner quelques orages localisés. Et ils vont surtout se généraliser en soirée, en plaine, comme en montagne, nous dit Météo France. Les températures, elles, toujours caniculaires, sont quand même en légère baisse. Elles vont atteindre la bagatelle de 33 à 36 degrés si vous êtes en plaine. Ce matin, il fait généralement entre 16 et 20 degrés.
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4: 7h08, Souchon avait 32 ans quand il a sorti cette chanson. Je me demande s'il se moquait pas un peu des quinquas qui commencent à prendre du ventre. Voici Bidon.

0: Bidon. C'était Alain Souchon.
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0: 7h12, vendredi 31 juillet, aujourd'hui bon anniversaire si c'est le vôtre, c'est aussi celui de Richard Berry qui fête ses 76 ans, grand corps malade en a 49, quant à Jackie Quartz, elle fête aujourd'hui 72 ans. De ce qui fut son plus grand tube, Jackie Quartz. Dans un instant, dans Mon œil, on retrouve Gérald Roux avec les doigts dans la prise.
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0: À 7h13, c'est Mon œil dans le rétro avec Gérald Roux. Tout cet été, on se retourne sur ce qui nous a marqué depuis le début de l'année. Et ce matin, le nouveau plan d'électrification de la France.
5: Et oui, c'est l'une des conséquences de la guerre en Iran. Pour sortir de notre dépendance au pétrole, au gaz, le gouvernement a annoncé au printemps un grand plan d'électrification. Il demande aux Français de consommer plus de courant pour se déplacer, avec plus de voitures électriques grâce au leasing social. Et pour se chauffer, on met une croix sur le gaz et on aide à l'installation de pompes à chaleur avec MaPrimeRénov'. L'argument du gouvernement, grâce à notre plan électrique, moins d'importations d'hydrocarbures, moins de dépenses, plus de sous dans vos poches, parce que bien plus que le climat, ce sont souvent les histoires d'argent qui motivent. Tout cela est très bien, mais c'est quand même en contradiction avec les décisions et prises de position depuis grosso modo la guerre en Ukraine. D'abord sur les voitures électriques, depuis 2 ans, les gouvernements successifs avaient nettement réduit le bonus écologique. Pour les pompes à chaleur, elles ont été victimes il y a quelques mois de la suspension de MaPrimeRénov'. Dans les deux cas, il s'agissait de faire des économies. Oui, mais ces décisions erratiques ont plongé dans le flou, dans l'incertitude, les Français qui tentaient d'électrifier leurs usages. C'est pas logique. Et puis, pour que la population consomme plus de courant à l'avenir, il faut de l'électricité à disposition. Or, il y a encore quelques mois, de nombreux articles, certains hommes politiques aussi, racontaient que la France produisait trop d'électricité, qu'il fallait donc se calmer sur les énergies renouvelables, on n'en avait pas besoin. Donc en février, avant la guerre, le gouvernement voulait moins de solaire, moins d'éoliennes, parce qu'il n'y avait, selon lui, pas assez de demandes. Oui, mais la demande, on pouvait s'en douter, elle va décoller dans le futur, avec ou sans guerre en Iran. Quand on installe non-stop des data centers très énergivores, quand les voitures électriques colonisent nos routes, malgré les bâtons qu'on leur a mis dans les roues, et quand, chaque année, on pousse un peu plus la clim, car on crève de chaud. Alors au printemps, finalement, le gouvernement a annoncé de nouveaux appels d'offres pour les éoliennes, sur terre et sur mer, pareil pour le photovoltaïque. Et là, on peut dire avec ironie que nos dirigeants produisent du courant alternatif.
0: 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Il se pourrait bien que les frites que vous mangez le midi au restaurant aient été préparées par la Frite des Alpes. C'est l'entreprise qu'a créée Clotilde Imbert il y a un peu plus d'un an et demi. Elle était récemment l'invitée de Nouveau Départ. On la retrouve dans un instant juste après Glenn Frey. Que voici, bonne matinée.

0: C'est bon ça, au petit matin quand même. Glenn Frey à l'écoute d'ici Pays de Savoie, 7h19. Pas mal de nuages déjà dans les cieux des Pays de Savoie. Vous nous le confirmez sur la page Facebook ici Pays de Savoie où on fait la météo ensemble chaque matin. Ce qui me permet de vous annoncer 18 degrés à Cuisy. Merci Liliane. 21 à Lépin-le-Lac chez Olivier. 18 à Valorcine chez Xavier. Claudine à Cuisy nous annonce 20 degrés et Val à Saint-Laurent 19. Nouveau départ, c'est toute l'année à cette heure-ci, l'histoire d'une aventure professionnelle, d'un projet, d'un parcours, et aujourd'hui celui de Clotilde Imbert qui a lancé il y a un an et demi la Frite des Alpes, et elle était l'invitée de Laurent Pascal.
1: Bonjour Laurent.
2: La Frite des Alpes, alors ça met à l'honneur la pomme de terre locale, mais on va le préciser, c'est pas une baraque à frites, c'est bien ça hein, Clotilde?
1: Oui, exactement. Donc nous, on est une entreprise qui découpe et qui transforme de la pomme de terre pour les restaurants et les cantines. Donc on fait des frites fraîches, crues sous vide, et des lamelles fraîches pour justement fournir les restaurants et les cantines.
2: Vous avez fait quoi comme étude avant, Clotilde, avant de vous lancer dans cette affaire?
1: Alors moi, j'ai 32 ans et je suis ingénieure agro de formation. J'ai fait l'Agro Paris.
2: D'accord.
1: Donc voilà, avec un intérêt pour tout ce qui touche à l'agriculture, l'alimentation.
2: Alors la Frite des Alpes, c'est une entreprise. Vous avez un associé qui s'appelle Louis, qu'on va citer. Vous êtes rencontrés comment avec lui?
1: On s'est rencontrés à Annecy. Moi, j'avais l'envie de créer cette entreprise pour relocaliser l'industrie de transformation des légumes et de la pomme de terre en particulier.
2: Ouais.
1: Et Louis, il est issu du monde de la logistique. Il était chez Amazon, donc l'entrepôt d'Annecy. Il avait également envie de créer son entreprise. Et voilà, il a été conquis par le sujet. Et il était également motivé par l'envie de construire une industrie plus locale et dans le secteur des légumes.
2: D'accord.
1: Plutôt que dans le monde des colis.
2: Ouais. Alors justement, Clotilde, comment vous est venue cette idée? Est-ce que vous aviez eu des exemples auparavant qui vous ont dit ça serait quelque chose qui pourrait marcher chez nous?
1: L'idée est venue du fait que j'ai observé que 2/3 des légumes qui sont consommés par les restaurants et les cantines, c'est des légumes qui sont prédécoupés.
2: Ouais.
1: Donc des rondelles de carottes, des frites, des lamelles de pommes de terre, etc. Et tout ça, c'est très loin de notre consommation et notre production agricole. Et voilà, donc il y a souvent des légumes français qui sont exportés à l'étranger pour être
2: revenir en France,
1: survolés et qui reviennent en France. Voilà, dans le secteur de la pomme de terre, c'est assez marquant parce que on est un des premiers exportateurs mondiaux de pommes de terre, la France, et plus de la moitié des pommes de terre qu'on exporte reviennent en France sous forme de frites ou de purées en flocons. Et donc voilà, on a observé qu'il y a vraiment un vrai intérêt à relocaliser ça en France. On a fait un tour aussi de pas mal d'initiatives qui existent là-dedans, donc toutes les légumeries locales, également des entreprises de transformation de la pomme de terre. Et voilà, donc on a vu qu'il y avait un super créneau en commençant en tout cas dans la pomme de terre qui est très très consommée à la fois en cantine et en restaurant.
2: Et du coup, vous achetez vos pommes de terre chez des producteurs locaux en Haute-Savoie?
1: Oui, alors on a deux offres. On a à la fois des pommes de terre qu'on achète chez les producteurs français et une offre chez les producteurs en effet locaux, donc Savoie, Haute-Savoie, Isère. Donc c'est voilà, pour nous local, on définit sur toute la région, l'ancienne région Rhône-Alpes. Et voilà, on a deux offres en essayant de proposer des pommes de terre aussi labellisées comme le label HBE. Et puis bientôt du bio, bientôt on espère.
2: D'accord. Et vous faites toutes les étapes, c'est-à-dire vous achetez les pommes de terre, vous les épluchez, vous les coupez en lamelles et vous les mettez sous cellophane avant de les vendre à ces restaurations et à ces cantines?
1: Exactement. On les achète et on a une ligne de production, donc on a une succession de machines qui permettent de faire tout le process que vous venez de parler. Et donc, en fait, d'amener en cuisine, au chef de cuisine, une frite qui est déjà découpée, lavée, mise sous vide, comme ce qu'il aurait fait pour faire sa frite maison. Et voilà, vraiment, on n'ajoute rien de plus que... Enfin, on fait juste des bains d'eau. C'est vraiment, on n'ajoute pas de décontaminants, pas de conservateurs, parce qu'on est local et on peut faire ça, parce qu'on est proche du client. Donc voilà, le but, c'est quand même de fournir un produit qui soit plus sain, meilleur.
0: Ça s'appelle la Frite des Alpes. Clotilde Imbert a été soutenue par les réseaux Initiative Grand Annecy et elle était l'invitée des nouveaux départs de Laurent Pascal. 7h23 en musique. Pour aller jusqu'à la nuit, voici Patrick Fiori et Florent Pagny. Bon réveil. S'il faut...

0: Eh ben, allez-y donc, les gars. C'était Patrick Fiori et Florent Pagny. Notez qu'aujourd'hui et demain a lieu un festival pas comme les autres. Si vous aimez la musique, c'est à Aberpoche. C'est la 34e édition du Rock'n'Poche Festival. Festival très ancré dans sa montagne. 16 groupes répartis sur deux scènes pendant les deux jours. Alors, pas tout à fait le répertoire que vous écoutez sur ici, mais vous connaissez peut-être Ultra Vomit, Danakil, le haut savoyard Moziman ou la petite Louisa.
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0: Et son soleil bleu que vous entendez sur votre radio préférée. Elle sera sur scène ce soir au Rock'n'Poche Festival, c'est donc à Aberpoche. À 7h40, nous serons en direct avec le refuge du lac de la Grande Léchère à Mongé-la-Fraye et toute l'actu arrive dans 3 minutes.
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0: 7h29, dans l'info d'ici, Lison Bourgeois, on parle de l'organisation du plus gros événement à Annecy, mais événement qui fait débat.
6: La fête du lac, c'est demain soir, 200 000 personnes attendues pour venir voir le très impressionnant feu d'artifice qui est prévu. Mais en cette période de sécheresse et d'incendie partout en France, une hausse savoyarde écrit au maire.
0: Le 90 secondes, l'actu, c'est avec Valentine Letesse.
6: Le méga-feu de Gironde, toujours stable et contenu dans son périmètre, indique ce matin la préfecture. 84 000 évacués de plus ont donc reçu l'autorisation de rentrer chez eux. Mais la mobilisation des pompiers reste totale. À quelques kilomètres dans les Landes, l'incendie est lui maîtrisé. Pour un total de 45 000 hectares de forêt brûlée, pour les sauver, la Fondation du patrimoine lance une collecte de fonds avec comme premier objectif 2 millions d'euros pour financer leur reboisement. Un chiffre dans ce contexte, près d'un fumeur sur 5 reconnaît jeter son mégot de cigarette par la fenêtre de sa voiture. C'est le résultat d'un sondage Ipsos BVA pour la Fondation Vinci Autoroute. Pour rappel, 9 feux de forêt sur 10 sont d'origine humaine. La route, justement, noire de monde demain dans toute la France pour le traditionnel chassé-croisé des vacances entre juilletistes et haussiens. La circulation sera déjà extrêmement difficile ce vendredi. Le sud-ouest est déjà en noir dans le sens des départs sur la carte de Bison Futé. Une nouvelle nuit tropicale et des températures encore très élevées aujourd'hui du territoire de Belfort à la Corse en passant par l'Auvergne. 21 départements sont maintenus en vigilance orange canicule où la chaleur s'intensifie encore. Météo France annonce jusqu'à 40 degrés dans le Var. Des milliers de cigognes dans le ciel de la vallée du Rhône, c'est à voir en images sur ici.fr. Conséquence selon la Ligue de la protection des oiseaux de la sécheresse et de ses températures, la migration des emblématiques cigognes d'Alsace commence avec une semaine d'avance.
0: Merci Valentine. On revient dans les Pays de Savoie avec l'info d'ici, Élison Bourgeois. Et puis cet événement, hein, surtout qu'attendent tous les Annéciens chaque été.
6: La fête du lac avec son immense feu d'artifice. Mais pour certains, ça n'a aucun sens. Avec la période de sécheresse, le bassin en versant du Fier, la rivière qui traverse Annecy, est placé en alerte. Mais aussi avec des pics de chaleur et des départs de feu partout en France. Une haut savoyarde a même écrit au maire. Elle se dit clairement préoccupée par la situation, Mathieu Launois.
7: Je vous écris avec une profonde colère et une incompréhension. C'est avec ces mots que Manon Collat commence sa lettre au maire d'Annecy pour lui demander d'annuler le feu d'artifice.
8: Je trouve que c'est incohérent de maintenir des feux d'artifice en période de canicule, de sécheresse. Avant, il y a eu le maintien des feux d'artifice lors du week-end du 14 juillet, alors qu'on était déjà en période de canicule. Et voilà, je trouve que c'est incohérent et c'est pour ça que j'ai écrit au maire d'Annecy cette semaine.
7: Et c'est toute l'organisation de ce feu d'artifice à la fête du lac qui pose souci à l'ostéopathe.
8: Le problème, c'est tout ce que ces feux d'artifice engendrent, c'est-à-dire déjà l'arrivée massive de touristes, notamment sur le Paquet. C'est aussi toute la mobilisation des pompiers qui vont être sur cet événement-là, alors qu'en fait, ils sont déjà suffisamment sollicités cet été.
7: Les pompiers de la Haute-Savoie qui sont notamment déployés sur l'incendie en Gironde avec une colonne mobilisée sur place. Mais maintenir le feu d'artifice ne pose aucun problème de sécurité. Tient à rassurer la mairie et l'événement aura bien lieu, explique Marie Bosson, maire de la commune déléguée d'Annecy.
9: La fête du lac a toujours lieu à cette période de l'année. Il y a le risque de chaleur, de sécheresse, d'incendie. Ils sont présents, on le sait, puisque ça fait depuis 1978 qu'elle a lieu le premier samedi d'août. Et c'est monnaie courante qu'on soit dans des circonstances un petit peu compliquées, quand bien même cette année, c'est vrai que ce soit assez exceptionnel, dans le mauvais sens du terme, tout ce qu'on voit en France avec les incendies. La chance qu'on a à Annecy, c'est que le feu d'artifice de la fête du lac est tiré depuis le lac. C'est ce qui fait en plus toute sa splendeur et sa beauté, mais c'est ce qui permet aujourd'hui de restreindre les risques au maximum et nous permettre de garder cette décision de mettre en place la fête du lac ce samedi.
7: Par ailleurs, le cabinet du maire d'Annecy précise que 90 pompiers sont mobilisés pour la fête du lac demain et que le dispositif a bien été pensé pour ne négliger aucun risque.
6: Et l'annécienne qui a écrit la lettre demande plutôt de mettre en place des alternatives pour ce feu d'artifice, des alternatives moins dangereuses comme des spectacles de drones par exemple. Dans le journal de 8h, on va se baigner avec cette piscine écologiste que vous connaissez bien aux Échelles, celle de Rivière-Alpes. Vrai succès cet été pour cette piscine 100% naturelle, surtout vu la période de canicule que l'on connaît en ce moment. Et puis on prendra un peu d'avance sur le Tour de France Femmes qui s'élance demain. On rencontrera en avant-première une équipe de 7 coureuses qui participent pour la première fois. Christophe, on va sur la route à 7h34 ce matin, ça circule tout doucement.
0: Pour l'instant, tout est au vert, hein, tant sur le réseau secondaire que le réseau autoroutier. Pas de difficulté à vous signaler. Attention, ce ne sera pas la même pour demain. Hein, la journée de chassé-croisée juilletiste à Oussien est classée noire dans les deux sens de circulation. Mais pour l'instant, ça circule tranquillement.
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0: Ça roule généralement sous les premiers nuages, car s'il y a encore quelques rayons de soleil possibles en ce début de journée, le ciel va vite se couvrir. Couverture nuageuse qui pourrait très vite donner quelques orages isolés en matinée, avant une dégradation orageuse un petit peu plus généralisée annoncée pour la soirée, tant en plaine qu'en montagne, nous dit Météo France. Les températures du fait des nuages restent caniculaires, mais sont en légère baisse. Elles atteindront les 33 à 36 degrés si vous êtes en pleine.
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0: 7h36, un titre facile à retenir qui pourrait bien vous trotter dans la tête tout au long de la journée. Voici Indochine.

0: Indochine, merci d'avoir choisi Ici Pays de Savoie, 7h39.
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0: 8h moins le quart dans le rendez-vous de l'invité d'Ici Pays de Savoie, nous retrouverons l'apnéiste au Savoyard Stéphane Toureau, détenteur d'un record du monde à moins 145 mètres. Mais avant de moins 145, on monte à plus 1700. On a rendez-vous avec une des gardiennes du refuge du lac de la Grande Léchère à Mongé-la-Fraye. Bonjour Amélie.
3: Bonjour Christophe, bonjour à tous.
0: Quel temps vous avez ce matin au refuge ?
3: Eh ben, ce matin, contre toute attente, c'est un petit peu couvert, mais on sent qu'il y a des petits rayons de soleil. Là, je vois le soleil qui se lève sur l'étendard. Donc, ça va être une belle journée.
0: Bon, ça pourrait se gâter en soirée, hein, nous dit Météo France quand même, mais effectivement, on peut venir vous rejoindre. Juste pour nous faire rêver, là, Amélie, c'est quoi la carte postale ? Parce que l'avantage du refuge, c'est que vous avez une vue imprenable.
3: Oui, c'est ça. On a une vue sur le massif de Belledonne, sur le pic de l'Étendard, donc il y a encore un glacier. On a des petits sapins, on a aussi les aiguilles d'arbres, donc c'est vraiment varié. Bon, là, il reste plus trop de fleurs avec la chaleur, elles ont pas bien survécu, mais il y a de la couleur, il y a de la montagne, il y a de la neige, donc on a une vue qui est très sympa, ouais.
0: Alors, il y a plein de façons de venir vous rejoindre. Hein. On peut accéder au refuge par plein d'endroits différents et par plein de moyens de transport différents.
3: Oui, c'est ça. Alors, on a la chance d'être accessible. Donc, c'est pratique pour les personnes à mobilité réduite, ou en situation de handicap. On a un parking qui est à 10 minutes. Mais sinon, en famille, on peut venir depuis Saint-François-Longchamp. Du coup, c'est 2 heures. C'est vallonné, mais pas trop raide. Et on peut aussi venir depuis la vallée, donc depuis la chambre. Et depuis la gare de Saint-Avre-la-Chambre. Donc comme ça, on est sur un trajet en mobilité douce. Et même en vélo, en fait. En vélo de route, en VTT.
0: Bon, il faut être affûté, sinon prenez un moteur, parce que ça grimpe quand même un peu. Hein.
3: Oui.
0: Et comme souvent, le refuge est une destination en lui-même, parce qu'en plus, il paraît qu'on mange très bien là-haut. Mais arrivé sur site, il y a plein d'activités possibles.
3: Et c'est ça, sur place, on a une petite course d'orientation qui est là tout le temps. Il y a le petit lac juste à côté, où la baignade est interdite, mais c'est très sympa de s'y poser. Et il y a des balades pour tous les goûts, que ce soit d'aller au col de Montjoie, qui est à plus de 2 heures et où il y a un peu de dénivelé, comme une petite promenade au Grand Pré, juste au-dessus du refuge. Il y en a vraiment pour tous les goûts, en famille, entre amis, en courant, en roulant.
0: Il y en a pour tout le monde. VTT, escalade, enfin, il y en a vraiment pour tout le monde.
3: Ouais, c'est ça. Il y en a qui font le tour de la Lozière aussi. Donc, il y a de tout.
0: Bon, chez vous, on mange entre midi et 14h, mais on peut venir à tout moment goûter quelques-unes de vos gourmandises quand même.
3: Oui, c'est ça. Toute la journée, on sert. Il y a forcément des cookies, des glaces et des sorbets qui sont maison. Tout est fait maison, mais voilà, les glaces, c'est quand même un petit plus. On a souvent des crumbles, des tartes. Donc, ça, c'est toute la journée. Et comme vous l'avez dit, de midi à 14h pour un service de midi, il faut penser à réserver.
0: Voilà, c'est ce que j'allais dire. La cuisine étant assez prisée, jetez un œil sur Internet. Ça s'appelle le refuge du lac de la Grande Léchère à Mongé-la-Fraye. Vous retrouverez le numéro de téléphone d'Amélie et d'Aline également. Merci beaucoup, Amélie. Belle saison.
3: Merci à vous. Bon été.
0: À très bientôt. Au revoir.
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0: actuellement à Groisy et au printemps prochain, vous allez tenter le record du monde en profondeur d'apnée dans le lac Léman. Alors initialement, ce record était programmé là, cet automne. Pour des questions de logistique et d'organisation, c'est reporté au printemps prochain, début d'été même. Et là, vous allez partir dans quelques jours en Égypte pour vous entraîner. Alors racontez-nous, ce record du monde d'apnée en lac, actuellement, il est à combien de mètres ?
1: Alors en lac, il est pas encore super profond, on va dire qu'il est à 95 mètres ou 100, à peu près 100 mètres. Donc je l'ai déjà fait largement aux entraînements et l'idée c'était de pouvoir se rapprocher d'un record du monde mer, mais en lac.
0: Le record du monde en profondeur en mer, il est de combien ?
1: Où il est à 156 mètres. Donc on va voir, pour le moment c'est un peu l'interrogation puisqu'il faut tester déjà tête en haut, c'est avec une gueuse. Donc c'est des choses qui changent complètement les paramètres d'une plongée classique tête en bas à la panne. Je vais descendre avec une gueuse, donc c'est une armature en acier qui descend le long d'un câble pré-réglé. On a décidé de la profondeur à l'avance. Et ensuite je m'élance avec la palme prise dans cette gueuse, je descends et après le but c'est de remonter par ses propres moyens. Donc là je laisse la gueuse en bas et je finis à la palme et je remonte par mes propres moyens. Et donc évidemment il va falloir expérimenter ça, et comme là j'ai plus la possibilité de m'entraîner actuellement sur le Léman et qu'il va falloir du matériel et investir dans, on va dire, la structure qu'il faut que je m'entraîne en Égypte. Donc c'est pour ça que je pars ces prochaines semaines.
0: Parce qu'en Égypte il y a déjà des structures qui peuvent justement vous accueillir pour vous entraîner, c'est ça ?
1: Ouais, ils sont très spécialisés, c'est fait partie des rares écoles à pouvoir le faire. Et puis après, je vais retrouver aussi des amis avec qui je m'entraîne, dont un qui a déjà fait un record du monde en mer, la championne du monde en titre, Alenka Hartnik également, qui sera présente.
0: Vous arrivez à rester combien de temps sans respirer ?
1: Alors, statique pure, c'est pas ma première discipline par rapport à certains, mais je suis déjà quand même à 7 minutes.
0: Ah, ouais, d'accord.
1: Le point fort, c'est quand je commence à nager sur une plongée à la palme à 120 mètres, je suis à peu près à 3 minutes 15.
0: Ouais, c'est impressionnant. Qu'est-ce qui vous plaît dans cette discipline ? On a l'impression qu'il y a vraiment quelque chose d'introspectif. Je sais pas si c'est le cas, mais ça donne cette sensation vue d'extérieur.
1: Ah ben c'est exactement ça, c'est pas qu'une sensation, c'est le sport par l'essence qui est comme ça. Je pense que la clé de l'apnée, c'est devenir haut, c'est-à-dire en relâchement total, en adaptation et en fluidité. Plus on est fluide, plus on est relâché et plus on peut aller loin. Et ça vient aussi grâce à l'état de présence. Plus on est concentré sur soi, plus on économise l'effort et mieux c'est. Et c'est un exercice de tous les jours. Je pense que c'est pas par hasard si je suis dans l'apnée. Ça a été pour moi un vrai médicament, une vraie thérapie. Et c'est ce qui m'a permis vraiment d'arriver maintenant à une vraie gestion de soi et une vraie connaissance de moi.
0: Et on vous souhaite un bon entraînement en Égypte.
1: Eh ben, merci beaucoup. Au revoir.
2: Bon, et notez que depuis qu'il a été invité de Sylvia, il s'est passé des choses puisque Stéphane Touron a établi un nouveau record du monde en poids variable monopalme. C'était le 26 juin dernier en Égypte, à moins 145 mètres. Bon, si vous vous sentez proche de la perfection absolue, j'en connais des comme ça, cette chanson ne vous parlera pas. Par contre, sinon, elle est faite pour vous. Amir chante l'imparfaite.

0: Amir à l'imparfaite. Côté météo, déjà pas mal de nuages, hein, vous nous le signalez sur la page Facebook ici Pays de Savoie, où comme chaque jour, on fait la météo ensemble. Merci de vos nombreux relevés matinaux. S'il doit faire cet après-midi entre 33 et 36 degrés en plaine, il fait généralement ce matin entre 18 et 21 degrés. 18 c'est à Ric chez Coco, 21 à Chambéry chez Francis, comme chez Angeline à Éry-sur-Albi, et on a 20 degrés à La Forcle chez Hervé, chez Marilyn à Modane et Christine à Derrier. En attendant, retenez bien ce nom, on met en lumière avec Olivia Leray nos champions de demain, celles et ceux qui compteront dans le sport des années à venir. Et donc Olivia, ce matin, un champion de trail qu'on commence à bien connaître dans les pentes de nos pays de Savoie.
1: Théo Détienne. Alors lui, c'est le plus vieux de tous ceux que je vous présente cet été. Et quand je dis vieux, on s'entend, hein. Il n'a que 27 ans. Mais il est officiellement de cette nouvelle génération qui, avec tout son charisme et sa lumière, engloutissent toutes les certitudes qu'on avait sur le sport. Vous voyez Violette d'Orange avec la voile ? Bah lui, c'est pareil. Théo, c'est pas l'idée qu'on se fait, à tort, du trail. Une discipline intouchable où on n'est pas vraiment invité. Il prouve que ce n'est pas qu'un sac à dos d'hydratation, des nuits à pas dormir dans des sentiers pleins de cailloux, des collations prises à la hâte, 30 secondes, et ça repart. Non, lui, depuis le début de l'année, il enchaîne les grands rendez-vous, mais il a surtout créé un lien particulier avec son public sur les réseaux sociaux. Description de son profil Instagram, je vous le donne. Beau, intelligent, fort et humble. Il le faut dans un sport où la nature gagne toujours. Théo, il blague, il chambre, il est spontané, il partage tout. En mars dernier, il court un petit trail en Savoie en costume vert, incognito. Sur son dossard, il n'y a même pas son nom. Il gagne. Et il repart en voiture, sans dire qui il est. Il est aussi capable de se faire tatouer le prénom d'un de ses fans qui a trouvé son temps exact au semi-marathon d'Annecy. Il est sensible aussi, Théo, beaucoup. Il court parce qu'il aime se sentir tout petit dans des espaces immenses. La vie est dure, mais pas la mienne. C'est ce qu'il se tue à nous dire, parce qu'à la fin, c'est pas que du sport, c'est du partage. Rien que du partage. Avant Théo, il était gendarme. Quand je dis avant, c'était il y a un an et demi. Il a tout quitté pour vivre son aventure, sans sponsor, hein, sans rien. Aujourd'hui, il arrive parmi les favoris pour l'UTMB, l'Ultra Trail de 170 km et 10 000 mètres de dénivelé positif pour faire le tour du Mont Blanc. Ce sera à la fin du mois d'août et il a un sponsor. S'il gagne, il y aura un avant et un après pour le trail français. Plus que jamais, Théo pourra crier haut et fort un de ses mantras, faire les choses sérieusement sans se prendre au sérieux.

Merci Olivia. Demain à 7h06, et ce sera le cas pendant toute la durée du Tour de France féminin, Marion Rousse, la patronne du Tour féminin, sera notre invitée chaque matin pour nous présenter l'étape du jour. Tour de France féminin que vous vivrez évidemment comme le masculin en direct sur ICI Pays de Savoie avec plein d'émissions spéciales. On prendra le temps de vous en reparler.

0: Paul pour vous accompagner. Tiens, qui a eu la bonne idée d'inventer les parkings payants? Eh bien, Stéphane Bern vient nous le dire dans une petite minute, puis toute l'actu locale dans 3 minutes.
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0: Bon, je ne doute pas que, comme tout le monde, vous adoriez payer le parking pour votre voiture. Mais si vous voulez savoir d'où est l'origine des parkings payants, eh bien, dans son voyage dans le temps, Stéphane Bern nous emmène au Pays Basque, au temps des forts de thé et des tractions.
4: En 1926, la ville de Bayonne a une idée simple mais révolutionnaire. Faire payer les automobilistes pour stationner. Le tout premier parking payant vient de naître. Dans les années 20, la voiture conquiert peu à peu les villes. À Bayonne, on se bouscule dans les rues comme des taureaux pendant une feria. On se gare n'importe où et le centre devient un garage. C'en est trop. La municipalité décide d'agir. En 1926, elle met en place une taxe de stationnement payant. 2 francs la journée, 36 francs pour l'abonnement annuel. Comparé au tarif actuel, ça fait rêver. Et pour ceux qui ne s'arrêtent que quelques instants et repartent aussitôt, les rues restent gratuites. Évidemment, les automobilistes crient au scandale.
5: Pas content !
4: Payer pour laisser sa voiture sur la voie publique, une hérésie. Le journal L'Auto qualifie Bayonne de ville mendiante et cite de multiples exemples d'honnêtes citoyens taxés indûment. Comme ce brave homme qui se promenait à Bayonne avec sa femme souffrante, qui a dû s'arrêter dans un commerce et à qui on a demandé 4 francs. Ou ces touristes qui déchargeaient leurs bagages pour s'installer dans un hôtel et croisent un agent de la ville réclamant 8 francs. Certains ont cru à une caméra cachée. Bon, sauf qu'en 1926, la télé n'existait même pas. La fronde des automobilistes n'aura pas suffi à arrêter cette révolution urbaine. Le premier parc-mètre voit le jour aux États-Unis en 1935. Des machines à sous façon bandit manchot, sauf qu'on perd à chaque fois, et le jackpot, c'est pour la mairie. Et un siècle plus tard, presque toutes les villes s'y sont mises. Bon, sur ce, je vous laisse. Il faut que je remette des sous dans le parc-mètre.
0: Catherine et Pierre, eux, ils viennent de garer leur canoë contre le ponton du canal de Savire à Chana. Ils n'ont pas de frais de stationnement, mais on va quand même se payer une tranche de rire avec eux. Ce sera notre petit bonheur tout à l'heure à 8h20.
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0: Ouais, vous avez une bonne idée de choisir ici. Il est 8h. Ici, Pays de Savoie, première radio sur l'actu locale avec Lison Bourgeois. Est-ce bien sérieux de maintenir le plus grand spectacle pyrotechnique d'Europe ce week-end à Annecy?
6: 200 000 personnes attendues demain soir pour l'impressionnant feu d'artifice de la fête du lac. Alors qu'on est en période de sécheresse, que le bassin versant du Fier est en alerte et que les incendies continuent partout en France. Un contexte rappelé par une habitante de Haute-Savoie qui a écrit au maire d'Annecy, Mathieu Launois.
7: Manon Collat demande à Antoine Armand d'annuler le feu d'artifice à cause de la sécheresse en cours en ce moment en Haute-Savoie et de toutes les conséquences de la tenue de cet événement.
8: L'arrivée massive de touristes, notamment sur le Paquet, c'est aussi toute la mobilisation des pompiers qui vont être sur cet événement-là.
7: Pompiers qui sont déjà mobilisés sur l'incendie en Gironde notamment, mais pour la mairie, pas question d'annuler le feu d'artifice. Il n'y a pas d'inquiétude à avoir, explique Marie Bosson, maire de la commune déléguée d'Annecy.
9: Si c'était tiré depuis le Paquet, vous seriez sur une pelouse extrêmement sèche aujourd'hui, alors que depuis l'eau, vous êtes sur un lac. Donc le feu étant tiré au-dessus de l'eau, le projectile ne retombe pas au même endroit. Et là, du coup, il n'y a pas de risque de départ de feu lié au feu d'artifice qui va être lancé samedi.
7: Dans sa lettre, Manon Collat va même plus loin et regrette que les enjeux environnementaux, notamment la pollution, ne soient pas assez pris en compte. Pour elle, c'est tout l'événement qui pourrait être repensé.
8: La fête du lac, elle pourrait évoluer avec des alternatives comme par exemple des spectacles de drones ou des spectacles lumineux comme, je ne sais pas, ce qui peut être fait à la fête des Lumières à Lyon ou des concerts.
7: En tout cas, pour l'édition de cette année, rien ne change. Le feu feu d'artifice sera bien tiré demain à partir de 21h45 sur le lac d'Annecy.
6: Et 90 pompiers seront mobilisés pour cette fête du lac, ajoute la ville. La pétition qui demande l'annulation de l'événement a obtenu pour l'instant une centaine de signatures. La fête du lac, l'événement de l'année à Annecy, on a bien compris, et ça se ressent aussi sur la route. Compliqué de circuler demain en voiture dans la ville, beaucoup de routes fermées et certaines dès 7h demain matin. Par exemple, l'avenue de la Maveria, entre l'avenue du Petit Port et le rond-point de l'Impérial. On vous a mis le détail sur ici.fr. À Aix-les-Bains aussi, on craint les incendies. La ville ferme son accès à la forêt de Corsuée. Depuis hier et jusqu'au 24 août, les sols et la végétation sont très secs, observe la mairie. Alors qu'un feu a déjà brûlé 2000 mètres carrés de broussailles il y a 2 semaines sur cette même zone.
0: Après le lac d'Annecy et le lac du Bourget, on se rapproche du Léman avec des faits inqualifiables et totalement inacceptables.
6: Les mots de la mairie d'Annemasse après l'agression de deux de ses agents de surveillance de la voie publique. Mercredi, avenue de la gare, une conductrice mal garée s'est montrée violente et a même frappé une des agentes au visage. Ils ont tous les deux porté plainte. La conductrice est en garde à vue. Deux cinquantenaires transportés au centre hospitalier d'Annecy hier après un accrochage entre deux bateaux sur le lac dans le secteur de Saint-Joriot.
0: 30,9 degrés, c'était hier au Mont-du-Chat, 1500 mètres d'altitude.
6: Un record absolu pour la station météo qui y est installée. La Savoie et la Haute-Savoie toujours en vigilance orange canicule. Alors on cherche des coins de fraîcheur où se baigner notamment, comme à Rivière-Alpes sur la commune des Échelles, un site bien connu et qui attire de plus en plus, Thierry Maïs.
10: Dans le petit bain, beaucoup de parents et leurs enfants, comme Solène, une habituée.
11: C'est notre petit havre de paix l'été. Les enfants sautent du plongeoir, on pique-nique, on joue au ballon.
10: Adrien, 7 ans, s'en donne à cœur joie, il ne faut juste pas être frileux.
12: Elle est un peu froide au début, mais on va s'habituer.
10: L'eau est à 24 degrés, chauffée uniquement par le soleil. C'est le concept de cette piscine écologique. Tout est naturel, y compris la filtration. Ici, pas de chlore, aucun produit chimique, simplement des roseaux et un traitement UV. Et même à 8 ans, Amy s'en rend compte.
12: Mes yeux, après le soir, ne sont pas abîmés.
10: Que l'on soit dans l'eau ou sur la plage, on ne voit aucune habitation et c'est bien apprécié par Alix, venu de Lyon spécialement pour se baigner ici.
13: Le côté naturel, c'est sympa, la vue, les montagnes, le clocher de l'église, c'est hyper sympa. On peut se mettre sur l'air avec le parasol, on est bien. Enfin, c'est un cadre hyper agréable pour se baigner. L'eau, elle n'a pas l'air sale.
10: C'est justement pour garder une bonne qualité de l'eau que la piscine peut accueillir 650 visiteurs maximum par jour. Et c'est rapidement complet, assure Angélique Vial, maire des Échelles et présidente du syndicat intercommunal qui gère la base de loisirs.
14: Il faut venir chercher son bracelet le matin. Quand il y a vraiment grosse affluence, on sait que vers 13h, 13h30, il n'y a plus de bracelet en général.
10: Alors mieux vaut venir dès l'ouverture pour profiter de cette parenthèse verdoyante.
6: Un plouf pour 5,50€ la journée pour les adultes, 4,50€ pour les enfants. Eux ont sorti le chamboule-tout et le lancer d'anneau pour s'occuper pendant la canicule. 16 seniors d'EHPAD et résidences autonomes du Grand Annecy se sont affrontés dans une véritable olympiade hier. Parce que oui, avoir l'esprit de compétition, c'est toujours bon, assure Valérie Gonzo-Massol, vice-présidente de l'agglomération du Grand Annecy en charge de la solidarité autonomie senior.
15: C'est pas parce qu'on a pris de l'âge qu'on arrête de s'amuser, qu'on n'aime pas le challenge. C'est pas des petits jeux, parce que si vous avez essayé, moi à titre personnel, les lancer, tout ça, j'ai raté. Donc, ce qui veut dire qu'il faut quand même être concentré, habile. Donc, ce qui veut dire qu'on joue tant sur la motricité fine que sur la concentration. Donc, outre le fait du challenge et du jeu, il y a quand même aussi un intérêt de travail, d'activité. Donc, il y a un intérêt, effectivement, à se dire, on est là, on est bien vivant, on a notre place. Et on a le droit aussi de s'amuser quand on a 80, 90, 95. Il n'y a pas d'âge.
6: Et c'est l'EHPAD, le Barrios qui a remporté cette édition et donc le droit d'organiser celle de l'année prochaine.
0: Allez, on reste dans l'esprit de compétition et là, c'est même carrément le projet de toute une vie.
6: Celui de participer au Tour de France, l'équipe cycliste féminine Ma Petite Entreprise, créée l'an dernier à Chambéry et intégrée récemment au circuit Pro Team, sera sur la ligne de départ demain. Sur les 7 coureuses de l'équipe savoyarde, il n'y en a qu'une qui n'a pas l'expérience du tour, c'est Océane Mahé, 24 ans, impatiente, surtout vu le parcours.
16: Je suis très très heureuse que pour ma première participation, il y ait le Mont Ventoux. C'est vraiment une ascension que j'affectionne particulièrement. J'ai eu l'occasion de la faire avec mon papa il y a quelques années et puis on y retournait avec l'équipe pour préparer le tour il y a quelques semaines. Et ça va être incroyable, je pense que d'un point de vue ambiance, monde sur le bord des routes, ça va être... On a vu il y a quelques jours les hommes à l'Alpe d'Huez et bon, je dis pas qu'il y aura autant de monde, mais je pense qu'on peut s'attendre à une fête comme ça et j'ai vraiment hâte d'y être. Je pense que les 20 kilomètres vont passer bien plus vite avec tous les supporters sur le bord de la route pour nous porter.
6: Et le départ, c'est demain 14h15 depuis Lausanne, le Tour de France Femmes, dont votre radio ici est la radio officielle. On suivra d'ailleurs en direct les étapes de dimanche et de lundi avec Xavier Bompier notamment à l'antenne. 8h07, Christophe, qu'est-ce que ça donne sur la route à cette heure-ci ?
0: Trafic particulièrement fluide, hein, si vous êtes de ceux qui travaillent encore, là, normalement, vous ne serez pas retardé sur votre trajet. Pas l'ombre d'une difficulté à vous signaler.
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0: Côté météo, par contre, un peu de changement. La tendance est plutôt aux nuages aujourd'hui, même s'il reste encore quelques espaces de ciel bleu et quelques rayons de soleil en ce petit matin. Le ciel devrait se couvrir assez rapidement, donnant possiblement quelques premiers orages dès le début de matinée. Ils vont se généraliser cet après-midi. Alors, initialement, il était question d'orages plutôt en soirée. Les nouveaux bulletins de Météo France annoncent plutôt vers le milieu d'après-midi avec localement des précipitations qui peuvent être abondantes et ça fera pas de mal. Les températures, malgré les nuages, restent caniculaires. Elles sont toutefois en légère baisse. Elles devraient atteindre les 33 à 36 degrés si vous êtes en pleine.
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0: 8h08, Frédéric Goldman Jones, ça fait 1, 2, 3. Messieurs, dames, tenez-vous prêts, c'est bientôt à vous. 1, 2, 3.

0: 3, c'était Fredericks Goldman Jones.
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0: Bon, si un jour vous tombez à l'eau devant moi alors que j'ai un micro ici Pays de Savoie à la main, soyez sûr que ça fera mon petit bonheur. D'ailleurs, celui que vous allez écouter à 8h20, je l'ai repêché dans le canal de Savière à Chana. Et comme un petit bonheur peut en cacher un grand, juste après, il y aura le passeport de l'été à gagner. Et dans un instant, c'est pas vrai, le rendez-vous anti-arnaque d'ici Pays de Savoie.
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0: 8h14, c'est pas vrai, c'est le rendez-vous anti-arnaque avec Aude Razeau. Et Aude, les arnaques à la station-service sont monnaie courante. D'ailleurs, un auditeur vous a raconté sa mésaventure.
4: Oui, il s'appelle Zaïd et il a un point commun avec beaucoup de victimes qui me contactent. Zaïd a voulu rendre service, tout simplement. Je n'aime pas voir les gens en difficulté, c'est ce qu'il m'écrit. Et ce jour-là, à la pompe à essence, une dame est en difficulté. En tout cas, c'est ce qu'elle prétend. La caisse de nuit est fermée. La femme, visiblement, n'a pas de carte bleue. Donc elle demande à notre auditeur si elle peut utiliser sa carte bleue à lui pour mettre 20 euros d'essence dans sa voiture à elle en échange d'un billet de 20 euros. Zaïd accepte, il fait son code, il se met un peu à l'écart. Je n'ai pas pensé un seul moment que cette femme puisse m'arnaquer de la sorte, me dit-il. En fait, elle a mis pour 64 euros d'essence, pas 20 euros, et elle est repartie. Zaïd s'en est rendu compte quand il a vu le montant qui était affiché sur la pompe quand il est arrivé derrière elle.
0: Bon, et puis en plus, ce type d'arnaque, ça arrive souvent.
4: Oui, c'est même un grand classique. Et ce que j'ai dit à Zaïd, d'ailleurs, c'est de bien vérifier que le maigre billet de 20 euros que la dame lui a donné est un vrai billet, parce que souvent, dans cette arnaque, c'est un faux. Autre version, tenez, encore plus sournoise. L'escroc, pareil, vous demande de payer quelques euros de carburant en carte bleue, toujours en échange d'un billet. Mais le voleur, très malin, ne raccroche pas complètement le pistolet. Et dès que vous avez le dos tourné, vous êtes reparti, il reprend le pistolet, il fait le plein et c'est toujours vous qui payez.
0: C'est pas vrai avec Aude Razeau chaque matin sur ICI Pays de Savoie. Ce qui est vrai, c'est que voici Paolo Conte. Et puis qu'ensuite, nous irons ensemble en quête d'un petit bonheur à Chana.

0: grand Paolo Conte pour accompagner votre début de matinée. Côté météo, ça va sans nuages et quelques orages sont possibles aujourd'hui. Les températures baissent très légèrement pour ce qui est des maximales, 33 à 36. Et ce matin, on a globalement des températures qui oscillent entre 16 et 21. Merci pour vos nombreux relevés sur la page Facebook, ici Pays de Savoie. Michel nous annonce 20 à Grésy-sur-Aix, on a 16 à Essert-Romans chez Didier, 20 à Cuine chez Claudine, 20 à Sallanches chez Marie-Louise, tout comme chez Pascal à Chêne-en-Semine. Des petits bonheurs, c'est chaque matin à cette heure-ci, des rencontres impromptues, improvisées, glanées un peu au hasard dans les Deux-Savoies. En voici un que j'avais presque pêché au bord du canal de Savière, nous sommes à Chana.
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0: Chana, vous connaissez Chana, cette petite Venise savoyarde, donc Venise dit canal, canal dit ponton. Mais il n'y a pas de barrière entre le ponton et le canal. Alors depuis que je m'y promène sur ce ponton, je me dis, il doit forcément y en avoir qui tombe à l'eau. Ben, en l'occurrence, là c'est bingo.
2: Et oui, en essayant de sortir du canoë, vu que le ponton est très haut, j'ai versé dans l'eau.
0: Bon, est-ce qu'elle est bonne au moins ?
2: Elle est bonne. Elle aurait pu être plus chaude, mais elle est bonne quand même.
0: Bon, en même temps, vous n'y retournez pas, quoi.
2: Non, pas tout de suite.
0: Et vous venez d'où avec ce petit bateau gonflable ?
2: Eh bien, du port, comment ça s'appelle ? À côté de Conjus, sur le lac du Bourget.
0: Portou ?
2: Portou, voilà. Ah, c'est
0: ça. Vous pratiquez régulièrement la plaisance comme ça ?
2: Oui, sur le lac d'Annecy. On a plus facilement d'accès.
3: Ça n'empêche pas de basculer quand même.
0: Pardon ? Alors, vous étiez deux dans le canoë et donc ?
3: Eh bien, sur le lac d'Annecy, on peut aussi basculer dans l'eau en montant et en descendant. C'est pas une première, hein. Il aime beaucoup faire ça.
0: Alors, en même temps, j'ai remarqué quand même, il vous tient le bateau, vous descendez la première.
3: Tout à fait.
0: Et puis après, vous le regardez.
3: Exact. Et j'attends qu'il tombe, parce que je sais que ça va arriver.
0: Qu'est-ce qui vous a amené du lac d'Annecy, où il y a quand même un joli territoire à parcourir en bateau, jusqu'ici au lac du Bourget ?
3: Changer d'air. Non, c'est parce que découvrir autre chose. Et puis ici, il y a un côté plus sauvage, c'est un côté plus authentique. Là, chez nous, on est surpeuplé.
0: Et puis alors là, il y a tout type d'embarcation. Il y a un petit bateau à moteur classique d'un côté, votre canoë est gonflable, une jolie petite barque ancienne là, à voile, et puis derrière le bateau de tourisme. On croise vraiment de tout ici.
3: Oui, c'est magnifique, c'est paisible. Enfin, il ne faut pas trop le dire non plus parce qu'il va y avoir trop de monde à Paris.
0: Ouais, en même temps, vous n'êtes pas venu au mois d'août.
3: À jamais de la vie. On ne peut pas sortir de chez nous au mois d'août tellement il y a du monde.
0: Bon, alors ce qui m'amène finalement, c'est pas votre mari qui tombe à l'eau. Hein. Il est carrément nu sous sa serviette maintenant. Hein. Il ne sait pas qu'on le voit à la radio.
3: Je ne sais pas si ça le gêne, si peut-être.
0: Non, ça n'a pas l'air, ça n'a pas l'air.
3: Non mais c'est drôle, c'est toujours une anecdote, parce que faire du canoë sans qu'il se passe rien, quel est l'intérêt ? Là au moins on a encore quelque chose à raconter.
0: Je peux vous demander votre prénom ?
3: Oui, Catherine.
0: C'est quoi le dernier petit bonheur de Catherine ?
3: Ah ben, c'est ce matin, là, quand on ramait sur le canal, au calme et tout, paisible, magnifique. Ça, c'est un vrai petit bonheur facile en plus.
0: Je vais attendre que monsieur ait remis son caleçon sec avant de lui poser la même question. Et vous, votre prénom ?
2: Pierre.
0: Et Pierre, il a bien un dernier petit bonheur aussi, à part tomber dans l'eau du canal.
2: Le petit bonheur, c'est quand il fait un peu plus chaud et qu'on puisse se baigner facilement dans le lac d'Annecy ou dans le lac du Bourget. Ça, c'est vraiment agréable.
0: Et de son plein gré.
2: Et de son plein gré, voilà, pas forcé.
0: Des petits bonheurs, vous en retrouverez des centaines à écouter sur ici.fr. Bah tiens, puisque nous étions dans l'eau, restons-y. 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On joue avec quelques tubes de l'été et pour cela, bah, pour jouer, c'est simple, hein, il vous faut un téléphone et il faut composer le 0806 00 10 10. Et tant qu'à être au téléphone, eh bien, les voici avec Cendrillon.

0: Brion. C'était Téléphone. Dans un tout petit instant, on joue avec Patricia qui vient de tenter de gagner le passeport de l'été, puis toute l'actu locale dans 4 minutes.
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0: Allez, direction Chazébon. On est dans l'Ain. On était à Chana tout à l'heure pour le petit bonheur. On n'est pas très loin là. Bonjour Patricia.
6: Bonjour Christophe.
0: Comment allez-vous ?
6: Ben, ça va.
0: Bon, c'est couvert chez vous aussi ce matin ?
6: Oui, c'est couvert, oui.
0: Bon, mais ça va s'arranger, vous allez voir. Un peu de vacances cet été ?
6: Oui, ben, je suis déjà partie début juillet, oui.
0: Et il manque plus que le passeport de l'été pour compléter.
6: Voilà.
0: C'est ça. Ouais. Bon, le principe, je vous fais écouter un tube. On part d'une année de référence. À vous de me dire si ce tube a connu le succès avant ou après.
6: Oui, d'accord.
0: Fastoche. On va jouer. Mais si, vous allez voir. On va jouer avec l'année 2012. En 2012, ouais. Tout juste là, le 31 août, il était tombé 5 cm de neige au col de la Madeleine. Les temps ont bien changé. C'est pas aujourd'hui qu'il va neiger, hein.
6: Non, c'est sûr.
0: Alors, on part de 2012 et je vous fais écouter ça, Patricia.

0: le but, c'est pas de me donner le titre ou l'interprète, ça, je peux vous le donner, ouais, c'est Gaëtan Roussel.
1: Ah oui, voilà, je me semblais.
0: C'est ça, mais avant ou après 2012
1: Bah, je dirais après, quand même.
0: Patricia.
1: Non, oh là là.
0: Non, mais en même temps, faut avouer que voilà, c'est ça, il faut un petit peu de bol, hein, des fois.
1: Ouais.
0: Mais c'est pas pour aujourd'hui.
1: Non,
0: désolé,
1: ouais.
0: Bah non, ne soyez pas désolé, c'est moi qui le suis. Bon, l'avantage, c'est que vous pouvez revenir jouer quand vous voulez.
1: Oui, but de vous avoir surtout, c'est ça qui est difficile.
0: Bah, effectivement, il est assez prisé ce passeport de l'été, il y a généralement un petit peu de monde sur les rangs. Mais on recommence, bah, tout à l'heure, entre 11h et midi, vous serez 5 à vous départager, vous aurez plus de chance.
1: Ah d'accord, mais je travaille, alors ça va être plus compliqué.
0: Eh bah, alors on se retrouve demain matin.
1: Oui,
0: passez une bonne journée, avec Patricia.
1: Au revoir. Merci beaucoup Christophe, à vous aussi, au revoir.
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0: 8h29, dans l'info d'ICI avec Lison Bourgeois, on parle d'une équipe cycliste féminine créée à Chambéry et sous les feux des projecteurs.
3: Elle s'appelle Ma Petite Entreprise, 7 coureuses qui participent cette année au Tour de France et pour la première fois Tour de France femme. Une expérience folle pour cette formation professionnelle créée il y a un an seulement.
0: 8h30, l'essentiel de l'actu en France et dans le monde, c'est le 90 secondes. Voici donc Valentine Letès.
4: L'impression d'un presque retour à la vie normale en Gironde. Le méga-feu est stable, toujours contenu dans son périmètre et les évacués rentrent chez eux. 84 000 de plus depuis hier. Malgré tout, la mobilisation des pompiers reste totale et la presqu'île du Cap-Ferret est toujours inaccessible. Ailleurs, le feu est maîtrisé dans les Landes, fixé en Bourgogne près de Dijon. C'est quasiment fait en Haute-Corse. À la faveur d'une météo plus favorable, les températures sont en nette baisse à l'ouest ce vendredi, malgré le maintien de 21 départements du sud-est en vigilance orange canicule. Le grand chassé croisé de l'été commence sur la route. Circulation extrêmement difficile dès aujourd'hui sur le sud-ouest, avant un samedi noir partout en France, demain dans le sens des départs. Et le voyage coûtera cher. Plus de 2 euros le litre de sans-plomb 95 E10 en moyenne. Pas de baisse de prix de l'essence depuis le dépassement de ce seuil symbolique il y a 10 jours à cause de la situation au Moyen-Orient. Le prix moyen du gazole est lui à 2,22 euros le litre. Des avancées vers la paix à Gaza. Le président des États-Unis annonce un accord historique sur le désarmement du Hamas. Des responsables du mouvement palestinien le confirment en échange d'un retrait progressif d'Israël dans l'enclave. On apprend ce matin la disparition d'une légende du football, l'Italien Franco Baresi, capitaine emblématique du grand AC Milan des années 80 à 90. L'ancien défenseur est mort à l'âge de 66 ans.
0: Merci Valentine. On revient dans l'info d'ici avec Lison Bourgeois et on rencontre des coureuses du Tour de France féminin.
3: Celle de l'équipe cycliste Ma Petite Entreprise. Formation professionnelle créée l'an dernier à Chambéry. Elle est intégrée depuis 8 mois seulement par l'Union Cycliste Internationale au circuit Pro Team. Autrement dit, l'antichambre de l'élite mondiale. Et c'est la première fois que l'équipe entière participe au Tour, Marie Ameline.
5: Parmi les 7 coureuses de Ma Petite Entreprise engagées sur ce Tour Femmes, 6 y ont déjà participé sur au moins une des 3 précédentes éditions. Seule la Haut-Savoyarde de Sallanches, Océane Mahé, va vivre son baptême du feu avec plus d'impatience que de stress.
6: Ça va être la première fois que je participe avec toutes les plus grandes championnes. C'est la seule course de l'année où tout le monde est au rendez-vous et tout le monde est au top de sa forme. Mais j'ai déjà couru à côté d'elle, donc je sais déjà un petit peu ce que ça fait. Je sais que ça fait mal aux jambes, donc je sais à quoi m'attendre.
5: Mais bon, il y aura foule sur le bord des routes pour vous porter.
6: Oui, complètement. Très souvent, je me fais la réflexion que s'il n'y avait pas les gens au bord de la route, je ne sais pas si je serais capable d'appuyer aussi fort que ça sur les pédales. Je me suis déjà fait cette réflexion, par exemple, dans le mur de Huy, qui est une ascension mythique de la Flèche Wallonne d'un kilomètre très très raide. Et en fait, s'il n'y a pas tous ces supporters pour nous pousser, on appuie moins fort sur les pédales. Et je pense qu'au Mont Ventoux, ce sera pareil. En plus, on est une équipe française, composée uniquement de françaises, au Tour de France. Donc, je pense que Ma Petite Entreprise va aussi bénéficier d'encouragement supplémentaire à ce titre-là.
5: Autre novice du Tour au sein de l'équipe savoyarde, le directeur sportif Damien Baucheron. Ces nuits sont un peu agitées ces derniers jours.
7: Quand j'étais petit, je suivais forcément le Tour de France en tant que fan et puis avec le rêve de le faire un jour. Et là, de pouvoir le faire dans une équipe professionnelle en tant que directeur sportif, c'est très, très motivant.
5: Il n'y a pas trop de petits cauchemars ou de réveils nocturnes en se disant « Est-ce que j'ai pensé à ça ?»
7: J'avoue que la dernière nuit qui vient de passer, c'était le cas. On est toujours en train de se poser des questions, de savoir si on n'a rien oublié, si tout est bien planifié. Le lien avec les hôtels aussi, là sur les derniers jours, de pouvoir envoyer tous les menus, toute l'organisation du groupe, les heures de repas, les heures d'arrivée, la logistique des véhicules, c'est beaucoup, beaucoup de préparation. Je pense qu'on a tous très bien fait le travail, donc on espère ne rien avoir oublié et après encadrer les athlètes du mieux possible pour qu'elles soient dans les meilleures conditions.
5: Le plus gros cauchemar, Damien, ce serait d'avoir oublié quoi ?
7: Les vélos. Mais ça, c'est plutôt le rôle des mécanos, donc on va dire que ça repose un petit peu moins sur mes épaules.
5: Aux dernières nouvelles, tous les vélos, les coureuses et le staff de ma petite entreprise sont bien arrivés à Lausanne pour le grand départ demain.
3: Départ prévu à 14h15, la première des 9 étapes de cette édition 2026 qui se terminera à Nice le 9 août. Le Tour de France Femmes, dont votre radio ici est la radio officielle. On suivra d'ailleurs en direct l'étape de dimanche entre Aigle et Genève et celle de lundi entre Genève et Poligny dans le Jura. On sera sur place avec Xavier Mampier notamment.
0: Bon, et si on se projette dans le prochain journal, celui de 9h, lisons, on y fera le point sur une affaire de viol à Annecy.
3: Elle implique le premier adjoint de la ville, la procureure de la République a pris la parole hier. Et puis, on poussera la porte d'un EHPAD qui a organisé des Olympiades hier dans l'agglomération d'Annecy. 8h35, on va sur la route. Christophe, ça devrait bouchonner peut-être dans la journée, mais pour l'instant, tout est calme.
0: Voilà, pour l'instant, c'est assez tranquille. Il y a juste un tout petit ralentissement à vous signaler sur la 410. Si vous circulez dans le sens Annecy-La Roche-sur-Foron en montant vers le bassin Lémanique, à hauteur du col des Vires, depuis quelques semaines, il y a des travaux. Et là, dans le sens de la montée, il y a un petit ralentissement, environ 3 minutes. Voilà, c'est la seule difficulté à vous signaler ce matin.
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0: Ça va bouchonner un petit peu dans le ciel puisque les nuages arrivent et se font nombreux. Quelques rayons de soleil encore possibles en début de journée, mais ça va se couvrir assez rapidement. Couverture nuageuse qui pourrait donner quelques orages localisés en cours de matinée. Ils devraient se généraliser dès le milieu d'après-midi, donnant localement des précipitations assez abondantes, nous dit Météo France. Les températures, quant à elles, restent toujours caniculaires, mais en légère baisse du fait de l'absence du soleil. Elles atteindront cet après-midi 33 à 36 degrés. Si vous êtes en plaine, il fait généralement ce matin entre 16 et 20 degrés.
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0: Je pense que toutes les Émilie de France connaissent cette chanson. Il y a toujours un amoureux qui l'aura chantée, mais voici l'original, c'est Joe Dassin.
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0: et dans vos oreilles. C'était Joe Dassin.
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0: Demain, toute la journée, c'est la fête du lac de Montrillon. D'ici à 9h, on détaillera le programme. On retrouvera aussi le docteur Kirzek qui est en cuisine. Il nous prépare une petite salade d'été croquante et protéinée, bonne à tout point de vue. Alors, moins bon peut-être si on parle de santé, l'apéro à 8h40, puisque vous savez que les Frères de Paris, toute l'année, nous racontent leurs souvenirs de rencontres qu'ils ont faites pendant des décennies de Place du Village. Voici donc Jean-Noël qui était venu raconter à Laurent Pascal le jour où à Grésy-sur-Isère, il a découvert la place de l'apéro.
4: Mais oui, et c'est marqué d'ailleurs. C'est marqué la place de l'apéro. Et pour ce faire, on va se rendre à Grésy-sur-Isère. Hein, on est là dans, au pied de la Combe de Savoie, au pied des Bauges. Et bien sûr, notre regard est attiré par place de l'apéro. Et puis, on aime bien cette petite placette. Elle est jolie comme tout. C'est la place du Carrose. Et
5: là, on arrive. C'est son vrai nom, ça.
4: C'est son vrai nom. D'accord. Attention. Et là, on voit deux personnes qui sont d'ailleurs comme ça, qui sont assises sur leur banc. Et puis, on va les voir, évidemment. Puis c'est marqué en plus, t'es le bienvenu, ce qui veut dire t'es le bienvenu. Donc on se permet la conversation et on voit Lucette qu'on appelle Mamilus et puis Joseph Georges qu'on appelle Jo, qui sont super sympas et ils nous parlent de cet endroit. C'est la République libre du Carreau ici. C'est un village, un quartier extrêmement ancien, en particulier cette placette. Elle date du XVIIe siècle. Et on a des maisons qui font 60 cm d'épaisseur. Je peux vous garantir qu'il fait frais l'été, il fait bon. Il y a une qualité de vie incroyable. On y voit une petite croix de Savoie et un fer à cheval. Eh ben, on est dans notre élément. Il y a l'apéro, il y a le calme, il y a les fleurs tout autour. Et c'est beau comme tout. Alors, je leur pose la question. Dites donc, vous prenez souvent l'apéro ici? Ben, on l'a pris deux fois hier. Hier à midi et hier soir. Ça commence bien. C'était l'été, il faut dire, hein. Alors, on sert quoi? Du vin blanc, évidemment, ici. Jacquère, Bergeron, Mondeuse et compagnie. Il y en a pour tous les goûts. Et puis, de goût en goût, on parle de bonnes choses également, puisqu'il est chasseur, notre ami Joe. Et il nous raconte qu'il fait mariner du gibier jusqu'à 48 heures. Et c'est le roi du civet, nous dit son épouse. Et il fait de la fondue savoyarde qu'il agrémente avec un peu de madère. Ça, c'est pas le bonheur, franchement. Et quand je leur demande, mais la prochaine fois, ça sera quand l'apéro? Ben, c'est maintenant. Et avec Christian Bressa, notre caméraman, eh ben, on s'est installé. Alors, dans la cave. Parce que dans cette place, il y a des vieilles caves extraordinaires.
5: Vous avez pu en ressortir quand même un moment.
4: On a pu en ressortir un peu plus tard. Mais là, on a marié, Laurent, le patrimoine avec cette cave et le terroir avec ses vins. On a goûté un chénien Bergeron. On était aux anges. Place de l'apéro, déguster un apéro à la bonne heure avec de l'eau bien fraîche. C'était en plein été.
5: Avec modération.
4: Alors, oui. J'allais l'oublier, mais vous avez bien fait de le rappeler. Et faut visiter Grésy-sur-Isère, cette petite place de l'apéro. Vous verrez, c'est marqué, c'est super accueillant, super sympa.
0: Les souvenirs de la place du village des Frères de Paris toute l'année à cette heure-ci sur ici Pays de Savoie. Alors là, on abandonne l'apéro à 8h43 et dans un instant, on va glaner un bon plan économie. C'est dans moins de 2 minutes.
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3: 9h moins le quart, Valère Coréard arrive chaque jour à cette heure-ci avec ses bons plans pouvoir d'achat. Et aujourd'hui, il vient nous parler d'une lettre qu'il a reçue.
4: C'est Léon, 81 ans, qui a commencé par m'envoyer un mail sur parisideséconomies@radiofrance.com. Je vous en lis un petit passage. Hein. Bonjour, 6 juin, ma lettre sur le glanage de pommes de terre. Je l'ai remise avec mes salutations au producteur de pommes de terre. Celui-ci, un peu surpris, m'a encouragé à réaliser ce glanage. Pour moi, c'était un acte citoyen pour contribuer à ce que cette loi ne tombe pas en désuétude. C'est un peu notre patrimoine. Merci. Merci Léon d'abord pour ce rappel, parce que oui, le glanage est évidemment dans notre patrimoine français. C'est le fait de pouvoir passer, ramasser des fruits, des légumes, des céréales après récolte et sous certaines conditions dans un champ, gratuitement. Et Léon s'est renseigné, hein. Il a aussi voulu prévenir l'agriculteur, d'ailleurs avec quelques références juridiques. L'édit royal d'Henri II du 2 novembre 1554, la loi du 2 juillet 1888 et un peu de jurisprudence aussi. Rien d'agressif, une demande légitime et disons bien préparée.
3: Bon, l'occasion de rappeler que tout le monde a le droit de glaner, mais sous certaines conditions.
4: Exactement, et il y a d'ailleurs 5 conditions. Et la plus importante, il faut que la récolte soit finie. Évidemment, pas question de passer avant, sinon c'est du vol. C'est là qu'il peut être intéressant de demander aux professionnels si c'est le bon moment et s'il a terminé. Ensuite, deuxième condition, il faut glaner entre le lever et le coucher du soleil, pas la nuit. Il ne faut pas que le terrain soit clôturé. Il faut ramasser les légumes, les fruits ou les céréales sans outils. Et enfin, cela doit être effectué pour sa consommation personnelle uniquement. Alors, toutes ces règles, attention, ne sont pas applicables si la commune a pris un arrêté d'interdiction. Dans ces cas-là, pas possible de glaner ici. C'est bien là aussi donc de se renseigner auprès de votre commune. Mais voilà, vous savez désormais comment fonctionne le glanage. Merci à Léon pour ce partage. Si vous aussi vous avez des bons plans budget, pouvoir d'achat, pensez à m'écrire. Hein. parisideséconomies@radiofrance.com.
3: Demain à Montrion, c'est la fête du lac, un des grands rendez-vous de l'année. On sera loin de la soirée mondaine, mais on en parle en détail après la soirée mondaine que voici. C'est Oria. Belle matinée à vous.

0: soirée mondaine, c'était Auria. Allez, on remonte la vallée d'Aux et avant d'arriver aux portes du soleil, on s'arrête dans le petit village de Montrillon avec ce bel endroit qui est le lac de Montrillon. Il sera en fête demain. Cindy Panier, bonjour.
1: Bonjour Christophe.
0: Chargée de la com et des événements à Montrillon. Je disais tout à l'heure, la fête du lac, c'est un des gros événements de l'année.
1: Tout à fait, c'est même l'événement de l'année à Montrillon pour la 46e édition. On vous attend tous nombreux samedi.
0: Alors, généralement, cette fête est marquée par un gros feu d'artifice qui, là, pour le coup, sera annulé.
1: Oui, en effet, au vu des petites circonstances actuelles et surtout des gros risques d'incendie où on est à 4 sur 4 en ce moment, Monsieur le maire a décidé d'annuler les feux d'artifice. Il a pris cette décision hier matin.
0: Bon, mais pour autant, le programme est quand même chargé. Hein. C'est demain toute la journée.
1: Oui, tout à fait. C'est toute la journée. L'important, c'est que la fête du lac est maintenue et que nous avons conservé un très beau programme d'animation. On va en profiter toute la journée à partir de 10h le matin jusqu'à 1h avec un grand bal qui clôturera la journée. Ce n'est pas parce que le feu d'artifice est annulé que tout l'événement l'est. Il y aura un vrai programme pour cette belle journée qu'on a l'habitude de connaître.
0: Oui, et puis ça reste un programme vraiment, on va dire, pour toute la famille et pour tous les goûts.
1: Tout à fait, c'est un programme familial, il y a un stand de maquillage, de tatouage, il y a des balades en poney, des démonstrations de speed flying, des déambulations avec des saltimbanques. On a vraiment des concerts sur deux plateformes différentes, il y a deux scènes, une côté lac et une vue lac, c'est vraiment très sympa. Donc on aura le groupe Canacelle et le groupe Lady Lafay qui seront présents dès 17h30, ils seront deux sets de 1h à chaque fois. Et on aura aussi une démonstration de canoë-kayak avec les jeunes qui se balanceront avec des petites lumières sur le lac à 21h30.
0: Bon, vous l'avez glissé rapidement, il y a la démonstration de split flying aussi, c'est quand même assez impressionnant.
1: C'est très impressionnant, ils sont 6, je crois, à sauter dans les airs à une vitesse folle et ils atterrissent dans le lac. Donc c'est vraiment très très impressionnant et très joli à voir.
0: Bon, ce qu'il faut préciser, c'est qu'il y a quand même, au niveau du lac de Montrillon, assez peu de places de stationnement, mais que là, par contre, on y accède en navette gratuite.
1: Voilà, c'est pas parce qu'il n'y a pas le feu d'artifice qu'on a arrêté le système de navette. Non, on l'a maintenu. Il est exactement comme les autres années. Vous allez avoir des navettes gratuites à partir de 17h sur des parkings relais de la commune et même au niveau du Carrefour Market à Vernet-Bron, qui toutes les 20 minutes feront des allers-retours jusqu'au lac, jusqu'à 1h30 du matin.
0: Voilà, pour la montée et la descente, pas de stationnement possible à proximité du lac. Merci beaucoup.
1: Très peu, effectivement.
0: Merci beaucoup Cindy, ça commence à 10h demain, ça finit à point d'heure, et c'est un endroit absolument magnifique à découvrir si vous ne le connaissez pas encore. Merci Cindy, bonne journée.
1: Merci à vous, bonne journée et à samedi.
0: À très bientôt, merci. Voici les Queens, puis on retrouve le docteur Kirzek en cuisine, il nous prépare une salade pour ce midi.

0: C'est pour vous souhaiter un bon début de matinée avec les Queen.
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0: 8h56, comme chaque matin, on essaye de se maintenir en pleine forme en écoutant ici et le docteur Kierzek qui vient aujourd'hui nous préparer une petite salade composée pour ce midi. Docteur, bonjour.
3: Bonjour à toutes et à tous. On a souvent tendance à les réduire à une entrée légère, mais une salade composée, c'est un vrai repas complet, rassasiant et savoureux. Encore faut-il respecter deux règles, des protéines en quantité suffisante et du croquant. Je m'explique, la salade composée, c'est bien plus qu'un peu de laitue et deux rondelles de tomates. Bien pensée, elle peut tout à fait remplacer un plat chaud, que ce soit le midi ou le soir. Les protéines, c'est vraiment la clé de la satiété. Pour qu'une salade soit consistante et éviter le fameux creux juste après le repas, il faut viser entre 20 à 30 grammes de protéines par portion. Concrètement, c'est une petite poitrine de poulet, c'est 150 grammes de poisson ou une boîte de thon. Et pour les végétariens, on peut opter pour du tofu ou du tempeh ou une belle portion de légumineuses comme les pois chiches ou les lentilles, ça va apporter des fibres en plus. Les œufs durs sont aussi une excellente option. L'important, c'est de ne pas lésiner sur la quantité. Et la deuxième règle d'or, je disais, c'est le croquant. C'est une question de texture et sans lui, même une belle salade de pâte va rester un peu fade, vite pâteuse et ne cale pas longtemps. Avec le croquant, en revanche, le plaisir en bouche. La satiété augmente nettement. On peut ajouter du croquant facilement. C'est des graines de tournesol, des graines de courge, des noix, des amandes ou alors des légumes crus comme du poivron, du céleri, des radis. Et même une pomme coupée en dés ou des grains de grenade apportent cette texture agréable. L'idéal, c'est de combiner plusieurs éléments. Un légume croquant, un fruit sec ou une graine et un féculent qui reste al dente.
0: Bon, de toute façon, en résumé, docteur, une salade composée parfaite pour la santé et le poids, ça s'appuie sur trois piliers.
3: Premier pilier, une base généreuse de légumes variés, feuilles, crudités pour les fibres et les vitamines. Une portion conséquente de protéines. Ensuite, comme deuxième pilier, des protéines animales ou végétales pour la satiété. Et troisième pilier, un élément croquant, des graines, des fruits secs, des légumes crus. Ça, c'est pour la texture et le plaisir. Et on n'oublie pas non plus une source de féculents, du quinoa, des lentilles, si on veut vraiment un plat unique et éviter les fringales. Et pour l'assaisonnement, allez, un peu d'huile d'olive, de colza, de noix pour les oméga 3 et on pense aux herbes aromatiques pour relever le tout sans excès de sel. Voilà, j'espère que je vous ai mis en appétit et ça sera excellent pour votre santé en plus. Alors bon été, bonne santé à l'écoute d'ici bien sûr.
0: Bon été, bonne santé. J'aime bien l'expression. On est tout juste 6 mois plus tard, on est le 31. C'est un peu la version chaude du jour de l'an. Donc moi aussi, je vous souhaite bon été, bonne santé.
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0: Et soyez bienvenus chez vous, avec Julien Magnez, que je salue. Bonjour Julien.
8: Bonjour Christophe, bonjour à tous. Bienvenue chez vous, nous allons parler colonies de vacances.
0: Chouette.
8: Ce matin, et oui, c'était un des sujets de l'année avec Karine Roy, et c'est forcément un sujet d'actualité en ce moment. C'était la Fédération des œuvres laïques qui était notre invitée. Ils organisent des colonies de vacances, ça a rappelé de nombreux souvenirs à vous auditeurs. Et on va revivre ces meilleurs moments jusqu'à 10h. Christophe, rendez-vous demain à partir de 7h,
0: c'est ça ? Ouais, venez dès 7h, c'est toujours dès le début que c'est
8: mieux.
0: Faut
8: vite prendre une place, on sera là. À demain.
0: Salut.
8: Belle journée.
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8: Et vous avez fait un très bon choix, celui d'être avec Ici, Pays de Savoie. Bienvenue, les 9h. Et les infos, c'est avec Lison Bourgeois. Bonjour Lison.
9: Bonjour Julien, bonjour à tous.
8: La procureure d'Annecy prend la parole sur l'affaire de viol présumé impliquant le premier adjoint.
9: Dans un communiqué publié hier, Lynn Bonnet explique que la procédure judiciaire suit son cours. La procureure de la République d'Annecy a fait le point sur toutes les investigations et auditions menées ces derniers mois, Marie-Ameline.
10: Lynn Bonnet y confirme un certain nombre d'éléments. D'abord, la réception au parquet le 18 mars 2026 d'un courrier d'une élue indiquant avoir reçu les confidences d'un jeune homme susceptible d'avoir subi des relations sexuelles non consenties. Entendue par les gendarmes, la victime présumée précise sa déclaration. Les faits auraient été commis à l'automne 2023. Il était majeur et il manifeste sa volonté de porter plainte contre le premier adjoint d'Annecy. À partir de là, poursuit la procureure de la République, une enquête préliminaire pour viol est ouverte qui marque le début de nombreuses investigations menées par la brigade de recherche d'Annecy, dont des auditions de témoins et du mis en cause qui lui est entendu le 9 juin dernier. Un mois plus tard, le 9 juillet, l'enquête préliminaire est close et transmise pour étude au parquet, écrit Lynn Bonnet. Comprenez, il reste maintenant à décider de la suite ou pas à donner à cette affaire, entre autres, soit la classer, faute d'éléments suffisants pour poursuivre, ou d'ouvrir une information judiciaire si besoin d'investigation complémentaire.
9: Cette affaire de viol présumé qui a aussi fait beaucoup de bruit au moment de la publication d'une une de l'Essor Savoyard sur le sujet. Selon Reporters sans frontières et l'Essor Savoyard, la mairie a tenté début juin d'étouffer le scandale en achetant des centaines d'exemplaires du journal.
8: Aix-les-Bains ferme l'accès à l'une de ses forêts.
9: Celle de Corsuet. La ville explique prendre cette décision pour un mois, vu l'état très sec des sols et des végétations. Alors que la Savoie et la Haute-Savoie sont encore en vigilance orange canicule aujourd'hui, un feu a déjà brûlé 2000 mètres carrés de broussailles sur cette zone. C'était il y a un peu plus de 2 semaines. Il n'y a aucun risque de départ de feu, dit de son côté la ville d'Annecy, qui maintient l'impressionnant feu d'artifice prévu pour sa fête du lac demain. Il est tiré depuis le lac et donc ne peut pas provoquer d'incendie, assure la mairie. Fête du lac où sont attendues 200 000 personnes pour le célèbre spectacle Son et Lumière. Une soirée magique. Enfin, surtout une fois qu'on a garé la voiture, hein, parce qu'avant, ça risque d'être compliqué, Tommy Cataneo.
11: Oui, beaucoup de routes seront fermées et certaines dès 7h demain matin. Circulation interdite, avenue de la Maveria, entre l'avenue du Petit-Port et le rond-point de l'Impérial. Même chose pour les rues du Pré-Vernet et de Verdun. Toute la zone proche de l'endroit où doit se dérouler le spectacle, entre la rue des Marquisats et l'Impérial, sera progressivement bouclée en fin d'après-midi et jusqu'à 2h dimanche matin. Et moins d'une heure avant le début de cette fête du lac, à 21h45, ce sont les deux routes du bord du lac, depuis Verrier du Lac d'un côté, depuis Sevrier de l'autre, qui seront interdites à la circulation. Le mieux, c'est peut-être de vous garer dans les 6 parkings relais un peu plus éloignés du centre et de finir le trajet en bus, celui du Parc des Sports, de l'Université Savoie-Mont-Blanc ou encore du lycée Charles Baudelaire. La mairie d'Annecy, comme la préfecture, encourage les spectateurs à venir en transport en commun. Rassurez-vous, il y aura des trains en plus pour le retour, TER entre Annecy et Chambéry ou Léman Express en direction d'Annemasse et de Genève. Entre 22h30 et minuit 20.
9: Conseil et plan détaillé de la circulation à Annecy pour cette fête du lac demain à retrouver sur notre site ici.fr.
8: 9h03, ici Pays de Savoie. On parle maintenant d'une Olympiade, mais à l'EHPAD.
9: Oui, pas de BMX ni de descente en slalom au programme, mais des jeux d'adresse entre 16 seniors de 8 établissements du Grand Annecy. Thierry Maïs, vous avez rejoint cette Olympiade du grand âge. C'était hier après-midi.
12: 4 points. Parfait, très bien. À vous.
13: À 84 ans, Marie doit viser juste. Avec son pistolet à eau, elle tente de faire tomber des verres en carton posés sur une table à 3 mètres d'elle.
14: Oh, regarde, tu vois la partie rose ?
15: Oui.
14: Avec cette main-là, il faut aller en avant et retirer vers toi.
15: Ah !
13: Marie a le sourire, cet après-midi, la change de son quotidien habituel dans sa chambre d'EHPAD.
15: Puis on n'a pas le temps de penser à d'autres choses. Comme je suis toute seule, bon ben, je parle à mon chat, mais quand même pas. Alors finalement, le vivant, ça fait du bien.
13: Chaque équipe est venue avec ses supporters et espère bien lever le trophée. Mais pour cela, il faut gagner. 8 épreuves au total, chamboule tout, basket, lancer d'anneau. Des activités qui permettent à ces seniors de travailler leur concentration, leur agilité, leur motricité fine. Et ça ne s'avère pas si facile pour Monique.
15: C'est quand même des jeux d'adresse, hein. C'est pas si simple hein, quand on voit. Mais on veut gagner.
13: Et ce ne sera pas pour cette fois. Après une heure de compétition, c'est l'EHPAD Le Barrios qui remporte la coupe. Marie et Yvonne reçoivent chacune une médaille.
16: Formidable. C'est la première fois que je gagne quelque chose, alors. Vous imaginez ?
13: Et avec cette médaille, le droit d'organiser les Olympiades l'année prochaine.
9: Ouais ! Reportage de Thierry Maïs. 9h05, on va sur la route, Julien, et c'est sur l'A43, je crois qu'il y a un peu de monde.
8: Oui, alors du monde, et puis surtout de la vigilance qu'il va falloir avoir, puisqu'on nous signale un véhicule arrêté sur une voie de circulation, arrêt véhicule entre les échangeurs de Saint-Genis-sur-Guiers et Aiguebelette quand vous venez en direction de Chambéry. Donc si vous partez de Lyon, Bourgoin-Jallieu, etc., soyez vigilant donc à l'approche du point kilométrique 71.5. Sinon, partout ailleurs, on n'a pas de difficulté particulière à vous signaler. Il y aura bien sûr du monde cet après-midi à Annecy avec la fête du lac ce soir, vous l'avez dit. Et puis c'est vrai que c'est le week-end de chassés croisés entre les juilletistes et les aoussiens. Donc circulation également assez importante liée à cette période particulière de l'été.
9: Bison Futé place la journée en rouge pour presque toute la France, sauf le sud-ouest en noir carrément.
8: Voilà, donc on va voir ce matin si ça évolue. Mais en tout cas, les cartes sont bien au vert pour l'instant. Si vous êtes témoin d'un incident sur la route, 0806 00 10 10.
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8: Circulation intense demain à Annecy. J'ai dit aujourd'hui, je me croyais déjà samedi. Je me suis projeté déjà au week-end.
9: Mais dès demain matin, par contre, il y aura des routes barrées, fermées à Annecy. Donc
8: exactement. Donc j'étais pas trop loin.
9: Il faut anticiper ce soir.
8: Exactement.
9: En tout cas, c'est sûr.
8: Bon, pour le temps, qu'est-ce que ça donne? Ce week-end, ça va aller. Par contre, on est sur une journée un peu intermédiaire. On a un temps qui est déjà bien instable, changeant, avec des passages de nuages élevés, possibilité d'orages localisés également ce matin, et puis de la pluie. On va avoir en fait des passages nuageux, orageux, du soleil par moment. Ça va être assez bizarre comme journée. Et ce qui est sûr, c'est que les températures sont légèrement en baisse par rapport à hier, mais encore très importantes, puisque nous aurons jusqu'à 36 degrés en pleine. Il fera 31 degrés à Sillingy, 28 à la Clusaz dans les Aravis, 33 à Vimines ou encore 27 degrés à Pralognan-la-Vanoise.
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8: On vous souhaite bien sûr un très bel été. À l'écoute d'Ici, Pays de Savoie, voici Laurent Voulzy.

0: Et si Pays de Savoie, Laurent Voulzy avec Rock Collection.
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0: Bienvenue chez vous, tous les matins de l'été entre 9h et 10h, nous retrouvons les meilleurs moments de Bienvenue chez vous avec Karine Roy, émission durant laquelle elle reçoit un invité. Et puis elle vous reçoit vous, vous êtes tous les jours très nombreuses et nombreux à nous appeler pour témoigner. Nous avions parlé cette année d'un sujet d'actualité, cette fin du mois de juillet, les colonies de vacances. On vous propose de réécouter cette émission ce matin jusqu'à 10h.
3: Bonjour Nicolas Riboulet.
4: Bonjour Karine.
3: Merci d'être avec nous ce matin. Vous êtes déléguée Pôle Accueil et Tourisme Social à la FOL 73, la Fédération des œuvres laïques. On va retrouver pour commencer Jacques. Okay, Jacques, vous êtes en Haute-Savoie, dans le Chablais à Thonon. Bonjour.
5: Bonjour.
3: Vous êtes allé en colo, vous ?
5: J'ai fait une seule colonie comme colon, mais j'ai passé le BAFA. Hein. J'ai été moniteur, après on a dit animateur, je suis devenu directeur de centre de vacances, et figurez-vous que mon attachement à la Haute-Savoie, c'est parce que j'habitais Nevers à l'époque, plein centre de la France, et je travaillais pour le comité d'entreprise de l'aérospatiale, bon ça s'appelait à l'époque Nord Aviation, hein, l'aérospatiale qui était à Bourges, et je suis venu de nombreuses années à Allinges, qui est une commune limitrophe de Thonon-les-Bains. Vous voyez, il y a des liens.
3: Ben oui, j'imagine bien qu'il y a des liens. Vous avez beaucoup de souvenirs liés à ces colos, Jacques ?
5: Ah oui, bien sûr. J'ai le souvenir que c'est un lieu de vie sociale. Je pense sincèrement que si j'avais à vous répondre sur mon engagement, j'ai appris plein de choses dans cette micro-société que représente un groupe de jeunes enfants et de l'encadrement pour préparer des journées à thème, vivre une vie collective tout en respectant la vie personnelle des enfants, faire le bisou aux petits. Et vous voyez, parce que ils sont un peu tristes le soir, ils n'ont pas leur rituel habituel. Vous voyez, tout ça. Et dans mon travail d'animation, parce que j'ai animé énormément de congrès, de journées d'études au niveau national, voire international, je suis certain que j'ai réinvesti un certain nombre de choses que j'avais appris avec un petit groupe. Quand on faisait les Jeux Olympiques, c'était les vrais Jeux Olympiques, tout le monde croyait. Vous voyez, une journée tahitienne, parce qu'on avait la chance d'avoir une piscine à Allinges à côté de Thonon, c'était la journée tahitienne. Il y avait les vaïnés, il y avait tout le monde, quoi. C'était vivre avec les enfants, avec leur magie, leur poésie, c'était extraordinaire.
3: Ouais, ça vous amuse aussi, Nicolas, d'entendre ce témoignage de Jacques.
4: Oui, énormément. Merci, Jacques, pour ce chaleureux témoignage. Ça va être difficile de faire mieux, hein, parce que les mots ne remplacent jamais la réalité, mais je crois que dans une société où les enfants, et c'est encore plus vrai aujourd'hui qu'hier, passent de plus en plus de temps dans des environnements encadrés, que ce soit à l'école, en famille, devant les écrans, énormément devant les écrans, les colonies de vacances, ça reste l'un des rares espaces finalement où les jeunes peuvent expérimenter, j'ai envie de dire, la vie collective réelle. Le départ en vacances aujourd'hui, ça n'est pas un luxe, c'est encore moins une évidence pour des milliers d'enfants. Elle représente une véritable école de la vie, hein, c'est ce que nous a dit Jacques, hein, l'autonomie, la mixité, la rencontre, la découverte, le plaisir, ce qui permet de grandir autrement, loin du cadre familial, et donc de s'émanciper, de penser autrement, de penser par soi-même. C'est en quelque sorte la fabrique du citoyen.
0: Voilà, les jolies colonies de vacances, comme le disait Pierre Perret. Dans 3 minutes, on va vous offrir le passeport de l'été. Si vos enfants, vos petits-enfants sont en colonie de vacances, ça tombe bien, vous allez pouvoir en profiter. Il y a 27 sites touristiques. On va y jouer dans quelques minutes.
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0: Mais avant cela, voici Jérémy Frérot.
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0: Jérémy Frérot chante Frérot sur ici, Pays de Savoie. Le passeport de l'été est à gagner tout l'été. 27 sites touristiques de la région pour vous et la personne de votre choix. Deux invitations, un très beau cadeau qui se gagne que sur ici, Pays de Savoie. On va jouer dans quelques secondes et peut-être que si vous le gagnez, vous irez à Grenoble.
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0: Et à 9h20, on va vous proposer de jouer. C'est parti, 0806 00 10 10. Ça y est, c'est le numéro de ici Pays de Savoie pour nous joindre. Claire vous attend ce matin pour vous accueillir. Et puis ensuite, nous allons jouer ensemble au passeport de l'été. Le principe, vous le connaissez maintenant, une année de référence. On vous fait écouter un extrait d'un succès populaire. Vous me dites si le succès a eu lieu avant ou après l'année de référence. Et si vous avez la bonne réponse, le passeport de l'été, il est pour vous. C'est très simple, mais il faut nous joindre. Vous êtes très nombreux déjà à nous appeler. 0806 00 10 10. On joue avec vous dans quelques minutes.
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0: Ici Pays de Savoie, 9h25, c'était Quarter Flash. Nous allons à Frontenex rejoindre Dominique qui est avec nous. Bonjour Dominique.
1: Oui, bonjour Julien.
0: Comment allez-vous?
1: Ben écoutez, comme un ancien qui est en retraite.
0: Bon, et qui profite. Vous étiez tranquille en ce moment-là, en train d'écouter la radio, vous étiez en train de jouer?
1: Oui, j'étais en train de jouer à un jeu de bulles.
0: Un jeu de bulles sur le téléphone. Donc vous êtes joueur, vous posez le téléphone pour jouer au passeport de l'été à plein tube. Vous connaissez le principe du jeu, hein. Je vais vous faire écouter un extrait. Je vais vous donner une année de référence. À vous de me dire si cet extrait a eu du succès avant ou après. Nous allons jouer avec l'année 2022. 2022, c'est pas si vieux. Je vous propose l'extrait. Si vous me donnez la bonne réponse, eh bien le passeport de l'été sera pour vous. Écoutez bien.
2: Comment est-ce la peine? La mienne est comme ça. Faut pas qu'on s'entraîne à toucher le bas.
0: Voilà l'extrait. Maintenant, c'est à vous de me dire, est-ce que ce succès a été un succès d'avant ou après 2022?
1: Je dirais 2022. Allez, avant.
0: Vous dites avant 2022?
1: Oui.
0: On vérifie. C'est gagné?
1: Ah, super.
0: Eh bien oui, c'était l'année 2020, Benjamin Biolay. Et comment est à peine? Bah, ce qui est sûr, c'est que vous n'êtes pas peiné ce matin parce que le passeport de l'été, il arrive chez vous à Frontenex. Félicitations, Dominique.
1: D'accord, pas de problème. Vous allez pourrais faire profiter mes voisins.
0: Eh bien exactement, et les voisins, les enfants, voilà. Et puis comme vous avez du temps maintenant, ben, vous allez même pouvoir y aller. Alors bien sûr au mois d'août, mais il y a plein d'activités qui sont encore ouvertes sur septembre, octobre. Et donc vous pouvez y aller jusqu'à ce que ça ferme. Donc autant dire que vous allez avoir un automne animé.
1: Je vais distribuer, comme ça au moins...
0: Bon, et bien écoutez, voilà. Félicitations. Quelle est votre radio locale en Savoie et en Haute-Savoie, Dominique?
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0: Bien sûr. Belle journée à vous du côté de Frontenex et nous pour la musique. Eh bien, je vous propose Axel Bauer avec Cargo.

0: Ici Pays de Savoie, c'était Axel Bauer avec Cargo.
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0: Vous avez été très nombreux ce matin à vouloir gagner le passeport de l'été. J'ai oublié de vous rappeler qu'entre 11h et midi, vous pourrez regagner un passeport de l'été puisqu'on sera dans le jeu à plein tube, bien évidemment, tout à l'heure en fin de matinée. Avant cela, donc, tous les jours à vos côtés, ici Pays de Savoie, notamment pour vous partager les bons plans. Un point sur le prix des carburants dans les Pays de Savoie, relevé ce matin dans les différentes stations-service. En Haute-Savoie, du Samplon à 2,009, à Auchan, à Épagny, il est à 1,998, à SO Express à Tonon, vous retrouvez du diesel en Haute-Savoie à Mussiège, au Netto à 2,159. Côté savoyard, maintenant le samplon à 1,980. Du côté de Carrefour Bassin, il est à 1,989 à l'Intermarché de Sainte-Marie-de-Queen. Et puis vous avez du diesel à l'Avia de Saint-Jean-de-Maurienne à 2,129 ou alors au Total au Corbier à 2,140.
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0: Si je vous dis colonie de vacances, vous pouvez me dire Pierre Perret, et puis vous pouvez me dire également souvenir. Peut-être que plus jeune, vous partiez en colo, quelques jours, quelques semaines même, pour certains d'entre vous à l'époque. C'était un des sujets de cette année de l'émission Bienvenue chez vous. On retrouve Karine et son invité pour les meilleurs moments. Juste après Sauver l'amour, voici Daniel Balavoine. Belle matinée, merci d'avoir choisi ici Pays de Savoie.
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0: Daniel Balavoine et Sauver l'amour, ici Pays de Savoie, les meilleurs moments de l'émission. Bienvenue chez vous avec Karine Roy jusqu'à 10h. On a parlé cette année des colonies de vacances, des camps. Les enfants partent de moins en moins souvent et pourtant c'est ô combien utile pour eux. C'est ce que nous a expliqué l'invité de Karine et vous avez été nombreux à témoigner. On retrouve les meilleurs moments.
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2: À mes côtés, le délégué Pôle Accueil et Tourisme Social à la Fédération des œuvres laïques 73, Nicolas Riboulet, la FOL qui organise donc chaque année des rendez-vous colonies de vacances. Hein.
3: Oui, c'est exact. Nous avons des séjours Fédération des œuvres laïques de Savoie dans nos centres ici en Savoie, mais également nous pouvons proposer des séjours de colonies dans toute la France à travers notre réseau Vacances pour tous.
2: D'accord.
3: Et avec 150 structures d'accueil à travers toute la France, dont deux en Savoie, à Courchevel et à Arèche-Beaufort.
2: Alors on va en reparler dans quelques minutes. On va retrouver Evelyne. Evelyne, vous êtes en Haute-Savoie, à Frangy. Vous alliez en colo, vous ?
4: Je suis allée une année à Royan. Donc nous étions 5 enfants du village. On a eu la chance de partir car notre institutrice, qui avait des enfants de notre âge, s'était embauchée à la cuisine de la colonie. Et donc 5 enfants du village sont partis. C'était un périple. Hein, à l'époque, on partait pas en vacances à la mer. Et donc ça m'a permis de découvrir l'océan, d'apprendre les jeux collectifs, les activités manuelles, naturellement ramasser des coquillages, des choses, il devait y avoir des pinettes, c'était à Royan. Et voilà, donc on a fait les chants, les soirées, comme la précédente auditrice disait, avec des animateurs qui jouaient de la guitare. Enfin, c'était vraiment une découverte. Et ensuite, c'est vrai que j'ai eu la chance de repartir avec une petite copine à Saint-Raphaël, donc c'était dans les années 70, tout ça. Et à mon tour, j'ai inscrit mes enfants quand l'âge limite était atteint pour le centre aéré. Je les ai inscrits en camp d'une semaine ou en colonie à leur tour. C'était déjà donc dans les années 2000 des colonies à thème.
2: D'accord. Et ils étaient partants ou vous avez dû les contraindre ?
4: Non, ils ont choisi un petit peu leur thème. Et en fait, comme ils avaient déjà pratiqué le centre aéré et fait des mini-camps, bon, c'est vrai qu'ils étaient assez sociables et partants, et c'est vrai que ça permet de les occuper un certain temps pendant les vacances. Et c'est vrai que ces années-là, on faisait le choix au niveau budget d'envoyer un enfant en colonie et de pas partir. La famille ne partait pas en vacances. Voilà, ça les occupe pendant 2 à 3 semaines, et c'est vrai que ils en gardent des amis avec qui ils continuent de correspondre. Et c'est vraiment une très belle expérience.
2: Ouais, c'est chouette. On l'évoquait justement, des relations d'amitié qui perdurent comme ça. Des réactions, Nicolas, par rapport à ce témoignage d'Evelyne ?
3: Oui, je trouve que le témoignage d'Evelyne est très intéressant parce qu'il dit deux choses. Il dit ce qui était l'encadrement des colonies de vacances avant et ce qui peut être aujourd'hui cet encadrement-là, mais on y reviendra peut-être. L'autre chose intéressante que ça raconte, c'est le parcours de l'enfant. En fait, partir en vacances, partir en colonie de vacances, je le disais tout à l'heure, ça n'est pas un luxe, mais ça n'est pas une évidence pour certaines catégories de population. On ne s'autorise pas à partir en vacances, ou alors on ne s'autorise pas à envoyer son enfant en vacances. Il faut savoir qu'un enfant sur 4 ne part jamais en colonie de vacances, un enfant sur 10 ne part jamais en vacances en France. 40% des Français ne partent jamais non plus. Ce sont des chiffres qui ne bougent pas depuis plus de 30 ans aujourd'hui, et qui sont révélateurs d'importantes inégalités sociales, culturelles, géographiques et de genre face à l'accès aux vacances. Et c'est ce que dit votre auditrice, elle dit nous on sacrifiait nos vacances familiales
2: pour les
3: enfants. Et ça, c'est une situation que nous jugeons inadmissible. Et pour toutes ces raisons, les enfants sont exclus de temps et d'espace éducatif émancipateur.
2: Ouais, c'est dommage.
3: Et les filles, encore plus que les garçons.
0: Voilà, en cette fin juillet, nous parlons des colonies de vacances. On retrouve les meilleurs moments de l'émission. Bienvenue chez vous. Il nous restera à retrouver Karine et son invité une dernière fois dans quelques minutes. Et puis là, dans un peu moins de 2 minutes, c'est Christophe qui arrive ici, Pays de Savoie, 9h42.
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0: 10h moins le quart, ici Pays de Savoie, c'est Christophe avec Senorita. Christophe qui a sorti ce titre en 1974. Est-ce que vous connaissez l'auteur de cette chanson? Eh bien, c'est Jean-Michel Jarre. Eh bien oui, avant de devenir une star mondiale de la musique électronique, il a collaboré avec Christophe. On retrouve la dernière partie des meilleurs moments de Bienvenue chez vous, consacrée aux colonies de vacances.
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3: On est d'accord et vous me confirmez, Nicolas, les colonies de vacances, c'est vraiment une super école de la vie, hein?
4: À 100% d'accord avec vous, Karine.
3: Les amitiés qui durent, les leçons de courage, les fous rires partagés, on a tous appris quelque chose d'important à ces moments-là. Nicolas Riboulet, vous êtes délégué Pôle Accueil et Tourisme Social à la FOL 73, la Fédération des œuvres laïques. À Saint-Joriot nous attend Hélène, qui a des choses aussi à nous raconter. Bonjour Hélène et bienvenue.
5: Bonjour, merci. Oui, quand je vous ai entendu parler de colonies de vacances, ben voilà, j'ai pas pu m'empêcher aussi de vous appeler. Je partais en colonie de vacances un mois l'été, au mois de juillet, de l'âge de 6 ans à 16 ans. Donc j'ai fait mes 10 années dans les années 80. Voilà, j'avais la chance d'avoir un papa qui avait un CE qui nous permettait donc de partir. Mm-hmm. Parce que je me demande aujourd'hui qui a les moyens de financer un mois de vacances à ses enfants. Et je partais. Donc moi, j'étais à l'époque en région parisienne. Je suis arrivée à Saint-Joriot en 2017, mais toutes les années, je l'ai passée à la montagne. Donc, j'ai fait un mois de montagne l'été, donc pendant 10 ans, et je pense que ça a notamment contribué au fait que je vienne vivre dans la région. Et ben, ça y est, ça fait 9 ans que je suis là.
3: Ah, c'est magnifique. Oui, c'est magnifique comme témoignage, hein. Des réactions, Nicolas?
4: Oui, non, très rapidement, mais Hélène a raison de le dire. On ne le dit pas assez, des enfants qui partent en vacances, et c'est encore plus vrai à la montagne qu'ailleurs. Ce sont des adultes qui reviennent ensuite dans ces endroits-là où ils ont été en colonie. C'est vraiment à la fois la colonie, le moyen de découvrir des nouveaux territoires, de découvrir des nouveaux lieux, mais aussi de s'inscrire dans un parcours de vie, dans un parcours d'adulte. Et on le voit avec Hélène, encore une fois, des enfants qui partent en colo, ce sont des adultes qui reviennent là où ils ont été petits.
3: Tout à fait. Et puis alors qu'ils mettent aussi leurs enfants en colo, du coup. Merci Hélène d'avoir été avec nous. Vous êtes à Saint-Joriot. Denis, ce sera le dernier témoignage, est à Vert. Bonjour Denis, on n'est pas très loin de Saint-Julien, en Genevois d'ailleurs, quand on est là-bas. Hein. Denis, on vous écoute, oui. Denis.
6: Oui, ben voilà, je suis parti en colonie de vacances avec Ufoval.
3: Ah oui.
6: Il y a 50 ans, c'était en 76. Voilà. Je suis parti, on était à l'île de l'Hérault.
3: Oui.
6: On a pris le train pour la première fois. J'ai pris le train pour la première fois. Et c'était l'année de Saint-Étienne, qui était en Ligue des Champions. On est passé à Saint-Étienne. On était tous habillés en vert. On criait dans Saint-Étienne. C'est la première fois que je prenais le train. C'était un souvenir mémorable pour moi. Et on a eu un gros souvenir. On était au château, l'île de l'Hérault, là-bas. Et on a passé des super colonies de vacances.
3: Ah, ben c'est génial. Oui, ben c'est vrai que le temps passe et rien ne s'efface, hein, comme dirait l'autre. Merci, Denis. Vous êtes à Vert. On vous souhaite une belle journée.
0: Voilà, Karine Roy et son invité. On parlait des colonies de vacances ce matin.

0: sur votre radio locale, ici Pays de Savoie, Marine chante Cœur maladroit.
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0: Et nous parlons des animaux avec notre vétérinaire tous les matins à 7h-ci. Vous avez peut-être un chien et imaginez, il vient sur vous, il vous fait un câlin, là il bâille et d'un coup, eh ben, vous rendez compte que votre chien a une haleine de chacal. Alors que faire? Eh bien, on en parle tout de suite avec le docteur Pierre Fabin, notre vétérinaire.
3: Alors déjà, on va casser un mythe. Non, ce n'est pas normal un chien qui a une mauvaise haleine. Ce n'est pas l'odeur du chien ou l'âge comme on l'entend souvent, c'est un signe d'alerte. Il faut savoir que 4 chiens sur 5 de plus de 3 ans ont des problèmes bucco-dentaires. Dans la majorité des cas, ça revient à un problème de tartre qui est un vrai nid à bactéries. Résultat, mauvaise haleine, gencives rouges, douleurs, parfois dents qui bougent. En gros, c'est comme si votre chien vivait avec une rage de dents en permanence, mais sans jamais se plaindre.
0: Mais du coup, qu'est-ce qu'on peut faire quand l'haleine devient vraiment insupportable ?
3: Alors, la première chose, c'est de faire un petit tour chez votre vétérinaire. On va regarder si c'est bien un souci de tartre, si les dents sont encore récupérables ou s'il faut en enlever. Souvent, un bon détartrage sous anesthésie générale règle le problème. Ensuite, il va falloir passer à la prévention. Brosser les dents de son chien, oui, ça se fait. Il existe des brosses et des dentifrices spécialement conçus pour eux et bien sûr qui ont un goût viande. Si ce n'est pas vraiment possible, il y a des alternatives, des lamelles à mâcher, des croquettes spécifiques, des poudres à mettre dans l'eau ou sur la nourriture. Tout ça, ça aide à limiter le tartre et donc l'odeur.
0: Et si ça ne vient pas des dents, il peut y avoir d'autres causes ?
3: Oui, et c'est hyper important d'y penser. Parfois, une mauvaise haleine peut venir de plus loin dans le système digestif. Des problèmes gastriques, une insuffisance rénale, voire du diabète, ça peut donner une haleine anormale. Par exemple, une odeur sucrée peut faire penser à un diabète. Une odeur d'ammoniac, c'est probablement un souci de rein. Bref, l'haleine, c'est un indice. Si elle change, surtout brutalement, ou si elle est très forte ou accompagnée d'autres symptômes, il faut consulter votre vétérinaire. Parce qu'on peut passer à côté d'une maladie beaucoup plus sérieuse. Et entre nous, un chien avec une haleine fraîche, c'est quand même beaucoup plus agréable pour tout le monde.
0: Et bien voilà les informations signées le docteur Pierre Fabin, notre vétérinaire que nous retrouvons tous les matins, même l'été à cette heure-ci sur votre radio locale ici Pays de Savoie. On va faire un bond dans les années 90, 1995 exactement dans une minute avec Over My Shoulder. Et puis dans 5 minutes, et bien c'est le retour de toute l'actu locale.
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0: Ici, Pays de Savoie, c'était Mike and the Mechanics.
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0: Et on vous souhaite de passer un très bel été à l'écoute d'Ici, Pays de Savoie. Il est 10h. Les infos, c'est avec Lison Bourgeois.
2: Aix-les-Bains ferme son accès à la forêt de Corsuet en raison du risque incendie. La ville parle de l'état très sec du sol et de la végétation, mais aussi de la canicule qui frappe la Savoie. Le département, comme la Haute-Savoie, est en vigilance orange canicule. Il y a un peu plus de 2 semaines, un incendie a déjà brûlé 2000 mètres carrés de broussailles dans la forêt de Corsuet. À Annecy, par contre, la fête du lac est bien maintenue demain soir, notamment avec son feu d'artifice qui est le plus grand spectacle pyrotechnique d'Europe. Il n'y a aucun risque de départ de feu, dit la ville en réponse à cette habitante qui demande d'annuler l'événement pour assurer la sécurité. Et vu les incendies qui continuent partout en France, 200 000 spectateurs sont attendus pour cette fête du lac demain soir à Annecy. Et autant dire que ça va faire du monde sur la route vers Annecy. Du bazar, surtout que plusieurs axes sont fermés justement pour l'organisation de la fête du lac. Et certaines routes dès 7h demain matin, par exemple l'avenue de la Maveria entre l'avenue du Petit Port et le rond-point de l'Impérial. On vous a mis le détail sur ici.fr. En Gironde, après 9 jours de lutte acharnée et 42 000 hectares ravagés par l'incendie, la situation s'améliore ce matin. On apprend aussi ce matin qu'en France, près d'un fumeur sur 5 admet jeter son mégot par la fenêtre en voiture. C'est le résultat d'un sondage Ipsos BVA publié ce matin. Rappelons que 9 feux sur 10 sont d'origine humaine et plus de la moitié d'entre eux sont dus à des imprudences ou à des comportements dangereux. Et puis si vous faites partie des personnes qui vont prendre la route aujourd'hui ou ce week-end, même sans fumer à l'intérieur de votre voiture, c'est le chassé-croisé du week-end qui commence. C'est rouge dans le sens des départs en Savoie et Haute-Savoie. Bison Futé prévoit aussi un trafic saturé de midi à 18h pour accéder au tunnel du Mont-Blanc. Justement, on parlait de la route. À 10h de ce matin, c'est vers Annecy que ça bouchonne un peu plus.
0: Oui, effectivement, à 10h, la circulation est déjà assez importante. Hein. D'abord au bord du lac d'Annecy, entre Annecy et Sevrier, circulation importante, une dizaine de minutes hein, quand même, déjà de temps de parcours supplémentaire. Et puis, on a l'habitude en semaine également d'avoir du monde dans le secteur de Sillingy. C'est le cas encore aujourd'hui, avec donc la Balme de Sillingy, entre la Balme et l'aéroport. Là aussi, une quinzaine de minutes de temps de parcours supplémentaire. Sinon, on n'a pas d'autres incidents à vous signaler. Si vous êtes témoin d'un incident, vous pouvez bien évidemment nous appeler au 0806 00 10 10. Et puis si vous partez en vacances en Italie, un peu de patience. Il faut une trentaine de minutes avant de pouvoir passer le tunnel. Donc un peu de patience.
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0: On a une journée bien chaude hein. Hier, un peu moins chaude aujourd'hui, mais nous sommes encore en vigilance orange pour le phénomène canicule et jaune pour les orages, parce que oui, c'est une journée un peu intermédiaire aujourd'hui, matinée du soleil, puis ensuite des nuages, de la pluie, des orages. On va avoir un mélange tout ça aujourd'hui, orages plutôt en fin d'après-midi sur les Pays de Savoie, avec des rafales de vent qui pourraient atteindre les 60 km/h. Les températures sont légèrement en baisse par rapport à hier, mais restent encore chaudes, puisque nous aurons jusqu'à 31 degrés en plaine cet après-midi en Haute-Savoie, 35 en Savoie, par exemple 32 degrés si vous êtes dans le secteur de Montmeillan, 31 degrés à Bourg-Saint-Maurice, il fera 32 degrés à Rumilly ou encore 27 degrés à la Chapelle d'Abondance.
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0: Ah, si vous êtes en vacances, on vous souhaite de bien profiter hein, de la semaine. Peut-être que c'est la dernière journée de boulot pour vous. Vacances là dans quelques heures. Mais on pense bien à vous aussi. En tout cas, ce qui est sûr, c'est que vous avez choisi ici Pays de Savoie. Et ça, on vous en remercie. Pour la musique, Mise au point, signée Jackie Quartz.

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0: Ici Pays de Savoie, Jackie Quartz avec Mise au point.
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0: Merci d'être avec nous sur Ici Pays de Savoie pour le dernier jour du mois de juillet. Déjà, on passe en août demain. Et demain, bien, c'est le début du Tour de France Femmes, Tour de France Femmes dont Ici est partenaire. Et on va vous faire vivre l'ambiance, notamment dimanche et lundi, parce que, eh bien, il y a deux épreuves qui sont pas très loin de chez nous. Vous irez peut-être faire un tour à Genève, qui sera le terrain de jeu de l'arrivée dimanche de l'étape. Et donc, on vous fera vivre cette étape entre Aigle et Genève, et puis lundi entre Genève et Poligny, avec nos baladeurs, nos reporters, pour vous faire vivre l'ambiance incroyable de ce Tour de France Femmes qui prend de plus en plus d'ampleur d'année en année. Et donc, il y a le sport, mais il y a un vrai moment de fête qu'on va vivre ensemble sur Ici Pays de Savoie. Dans quelques minutes, c'est Karine Roy, pardon, avec Sylvia Depierre pour les conseils pratiques de Sylvia. Si vous êtes locataire de votre appartement, de votre maison, eh bien, soyez bien à l'écoute, parce que le sujet va probablement particulièrement vous intéresser. Pour la musique, Gauvin Serse, il a trois frères. Il a été élevé dans la Creuse, donc quatre enfants, et il a décidé de rendre hommage à sa maman avec une très belle musique qui est sortie il y a très peu. Ça s'appelle Quatre enfants plus loin. Voici Gauvin Serse en ce vendredi matin, fin de la semaine bientôt, et bel été avec Ici Pays de Savoie.

0: Gauvin sert ses quatre enfants plus loin.
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0: Les conseils pratiques signés Sylvia Depierre et ses experts, ce sont les réponses à vos préoccupations du quotidien chaque jour. Sylvia trouve un spécialiste pour répondre à toutes les questions que vous pouvez vous poser. Et là, si vous êtes locataire de votre maison ou de votre appartement, le sujet va particulièrement vous intéresser.
3: Bonjour Sylvia.
4: Bonjour Karine, bonjour à tous.
3: Et c'est vrai que parfois, quand on est locataire, on se dit...
4: Vu que mon loyer n'augmente pas.
5: Ouais, et ben moi j'ai reçu un mail de mon bailleur et il m'explique que mon loyer va prendre 10% à partir du mois de janvier.
3: Mais c'est énorme, c'est sympa, 10%.
5: Ça. Bah ça me paraît effectivement énorme. Bim, 10% comme ça en plus sans prévenir. Donc ma question est la suivante, est-ce que les propriétaires bailleurs peuvent augmenter chaque année le loyer? Si oui, à quelle date et surtout de quel montant? Est-ce qu'il y a un plafond? Enfin bref, comment tout ça est encadré? J'ai appelé Laurence Charpine de la DIL de Savoie, l'agence départementale de l'information sur le logement, pour lui poser toutes ces questions. Alors Laurence, comment ça marche?
6: Alors c'est très réglementé la révision du loyer, hein. La loi sur les rapports locatifs nous dit que premièrement, pour réviser un loyer, il faut qu'il y ait une clause dans le contrat. C'est-à-dire que pour ça que les bailleurs qui ne font pas de contrat ou qui font des contrats un petit peu à la va-vite par économie sur une feuille et qui ne contient pas la clause, ils ne pourront pas exiger cette révision de loyer. Première chose. Deuxième chose, on va regarder dans le bail quelle est la date de révision. Parce que nous, on aime la difficulté en France. Et malheureusement, il y a quatre indices possibles. Quatre trimestres d'IRL, d'indices de révision des loyers, qui peuvent être retenus. En plus, ces trimestres ne correspondent pas à des trimestres civils, hein, histoire de rajouter dans la complexité. On aime ça. Et c'est pour ça qu'il faut bien regarder le bail. Et quand nous, les locataires ou les bailleurs nous appellent, on est un peu pénible parce qu'on dit quel est le mois indiqué à votre bail ou quel est l'indice mentionné à votre bail, parce que c'est ainsi qu'on va savoir le pourcentage d'augmentation. C'est déterminant parce que parfois, alors en ce moment, les indices ont vraiment une tendance à fléchir. On est actuellement à 1,04, là où il y a un an encore, on était à près de 3%. On n'a pas de boule magique parce que des fois, on a des bailleurs qui nous disent quel est le trimestre le mieux. C'est pas comme ça que ça marche, puisque l'indice, ça tient compte de plusieurs critères économiques. Mais donc voilà, il faut vraiment se poser, regarder ce que dit le bail, regarder le mois, le trimestre. Et surtout, ce qu'il faut savoir, c'est qu'il ne peut pas y avoir de rétroactivité. C'est-à-dire que si, mettons, le loyer était révisable au 1er juillet et que le bailleur se réveille aujourd'hui, allez hop, il pourra demander l'augmentation qu'à partir du moment où il fait officiellement la demande.
5: Et quoi qu'on puisse imaginer, une augmentation ne peut pas être de l'ordre de 10% où tout ça est très réglementé et ça ne s'élève pas à des pourcentages très hauts, j'espère.
6: Non, on a eu une période où l'indice partait vraiment en flèche, qui commençait à dépasser les 3,5. Et là, il y a eu une intervention des pouvoirs publics. C'était la loi sur le pouvoir d'achat. Et ça a fonctionné pendant au moins un an, qui a justement limité à 3,5 l'augmentation des loyers. C'est-à-dire que quand l'indice avait pour objet d'augmenter plus que 3,5, et ça s'est fait, eh bien, d'office, on calait l'augmentation à 3,5, ce qui est déjà pas mal quand même sur un loyer.
5: Oui, c'est clair, c'est déjà pas mal. Merci Laurence Charpine de la DIL de Savoie. Je m'en vais donc regarder s'il était bien prévu dans mon contrat de bail que le montant du loyer était révisable. Ouais. Déjà, s'il n'y a pas cette clause, déjà, on ne peut pas le réviser. Et si c'est le cas, quel indice de référence des loyers est mentionné? Et donc 10%, c'est beaucoup trop, qu'on se le dise, c'est plafonné à 3,5%.
4: Ah, j'ai eu peur.
5: Ah oui, oui, frayeur quand même ce matin.
4: C'est vrai que connaître ses droits, c'est aussi éviter les pièges. Heureusement que tu es là tous les matins dans ce rendez-vous du conseil pratique.
0: Voilà, Sylvia Depierre qu'on retrouve tous les matins avec Karine Roy pour ses infos pratiques du quotidien qui sont ô combien utiles. 10h16, vous êtes à l'écoute d'Ici Pays de Savoie. Bon été, bonnes vacances, bon courage hein, si vous êtes au travail avec Ici Pays de Savoie en fond. Et en fond, bien, c'est la musique de Lost on You.

0: Ici Pays de Savoie, 10h20, l'auteur, compositrice, interprète Laura Pergolizzi, qui a connu un succès mondial fulgurant avec ce titre en 2016, c'est Lost on You. Dans deux minutes, Bernard Lavillier avec Stan de Ghetto. Et puis juste après, eh bien, on va vous donner une astuce si vous voulez des couverts éclatants pour vos prochains repas de famille. On a une spécialité à utiliser, alsacienne. Et pour une fois, c'est sans modération. On en parle dans quelques minutes.
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0: Voilà un titre qui s'inspire des voyages de Bernard Lavilliers en Jamaïque. C'était Stand the Ghetto.
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0: Et à cette heure-ci, eh bien, il est l'heure de retrouver les astuces de ma mama qui reviennent cet été donc avec Pierre Nus, des solutions naturelles, économiques qui souvent bien sont présentes dans nos cuisines, juste devant nous. Des bonnes astuces qu'on vous partage tous les matins. Et l'été, eh bien, c'est le moment des grands rassemblements de famille et des grandes tablées.
3: Vous voulez ressortir le grand jeu avec vos couverts en argent pour le grand jour du repas de famille? Mais tout est devenu terne. Votre argenterie n'a plus d'éclat? Ne vous découragez pas, vous n'allez même pas avoir besoin de frotter. Et pourquoi? Parce que même si elle n'en boit pas, ma grand-mère a toujours de la bière à la maison. La bière n'est pas seulement l'allié de vos apéros, ses propriétés enzymatiques, oui, la bière c'est plein d'enzymes, et sa légère acidité en font un nettoyant redoutable pour votre argenterie ternie. Contrairement aux pâtes à polir classiques, qui peuvent rayer le métal ou user les gravures à force de frotter, la bière agit par immersion. Elle dissout chimiquement le sulfure d'argent, ça c'est le voile noir qu'il y a sur vos couverts, sans altérer la finesse des gravures de vos couverts, et ça marche aussi pour les bijoux. Et ce n'est pas plus cher qu'une bière blonde standard. Même une bière éventée, après une soirée qui a été oubliée, bah ça suffit largement. Vérifiez par contre qu'il n'y ait pas une clope qui baigne dedans, hein, c'est toujours mieux. La bière, c'est une solution économique qui transforme un reste de boisson en un agent nettoyant efficace. Et cette méthode, c'est du sans effort, sans frotter. Le travail se fait tout seul pendant que vous faites autre chose. Il n'y a aucune manipulation technique et ça limite les risques de tordre des pièces délicates en frottant trop fort. Comment vous faites? C'est simple. Vous immergez totalement vos objets en argent dans un récipient, une bassine, remplie de bière. Laissez agir toute une nuit et le lendemain, vous rincez abondamment à l'eau claire pour éliminer les résidus de sucre. Oui, parce qu'il y a quand même un peu de sucre dans la bière. Et vous séchez soigneusement avec un chiffon doux pour une belle finition. Merci ma mama.
0: Voilà les astuces de ma mama, le rendez-vous de l'été avec Pierre Nus qui a plein d'informations pratiques et utiles à vous partager tous les jours sur votre radio locale ici Pays de Savoie. Météo France nous annonce une journée couverte avec du vent, de la pluie, des orages ce soir, mais retour du soleil samedi et dimanche. Et dimanche, eh bien, il y a une fête traditionnelle aux Savoyardes qui fête un très bel anniversaire, c'est 60 ans, ça se passe dans les Aravis et je vous en parle juste après. Niagara qui arrive tout de suite sur votre radio locale ici Pays de Savoie. Je vous souhaite un bon vendredi, merci d'être avec nous.

0: assez, et pourtant on en aurait bien redemandé. Hein. C'était Niagara, ici Pays de Savoie.
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0: Ah, je vous ai promis de vous parler d'un événement qui se déroule ce dimanche, parce que dimanche c'est la fête de l'alpage, autour des traditions, avec de nombreuses animations sur la vie des alpages au Grand Bornand. Et cette année, eh bien, la fête fête ses 60 ans, 60 années de traditions qui font vivre donc cet événement emblématique de la commune des Aravis, avec beaucoup d'animations au programme. À 9h30 le matin, il y aura un départ de course pédestre avec plusieurs kilométrages, 3 km, il y a également 1,5 km, donc plusieurs départs pour adultes, pour enfants. Et puis à midi, c'est le repas champêtre animé avec bien évidemment l'orchestre d'harmonie du Grand Bornand. L'après-midi, des groupes folkloriques et un grand défilé de chars sur le thème nos films cultes des 60 dernières années, pour faire référence bien sûr à l'anniversaire de la manifestation. Il y a un concours de bûcheronnage avec les finales qui se dérouleront à 18h, fabrication de reblochons bien sûr à 18h30, et puis à 19h, repas animé suivi à 22h du feu d'artifice et puis d'une soirée ensuite avec un DJ. Bref, un bel événement à vivre avec des métiers dans également d'initiation d'escalade. Il y a énormément de choses, je ne peux pas tout vous dire. Le mieux, c'est d'aller le vivre. C'est ce dimanche et c'est au Grand Bornand.
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0: Dans quelques instants, nous passons au jardin avec Christophe Garnier. Et oui, c'est ça l'avantage de la radio, bien c'est qu'on se promène comme ça dans les pays de Savoie. On va parler de haricots avec lui. Là aussi, oh là là, vous allez voir, plein de choses à apprendre. Bougez pas, on les retrouve juste après Bonne M sur votre radio locale, ici Pays de Savoie.

0: Ici Pays de Savoie, c'était Bonnet M.
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0: Et on passe au jardin à cette heure-ci, tous les matins de l'été. Tous ceux qui se souviennent de l'histoire du haricot magique montant jusqu'au ciel repèrent facilement les haricots dans un jardin puisqu'ils grimpent généralement le long de hautes structures qu'on appelle des rames. Et c'est justement à côté de ces rames que l'on retrouve Christophe Garnier. Bonjour Christophe.
3: Salut Julien, bonjour à tous. Le jardin, c'est donc celui de Chloé à Saint-Pierre-d'Entremont. On est en Chartreuse, donc dans un jardin de montagne. Et Chloé, si elle s'efforce de faire un jardin nourricier et productif, elle garde toujours en tête le souci de l'esthétique. C'est un très joli jardin. Et elle a donc réparti ses haricots à différents endroits. Des variétés de haricots très choisies et sélectionnées avec soin.
4: Alors là, ceux-là, à droite, là, c'est des haricots d'Espagne. Donc, ils font des fleurs rouges.
3: Ça fait des grappes de fleurs rouges. Ils sont assez esthétiques.
4: Ah bah oui, ouais. D'ailleurs, il est appelé haricot d'Espagne ou haricot rouge aussi, je crois. Ou communard. Non, c'est ça, il est appelé communard pour sa couleur rouge, je pense. Alors le problème, c'est que mes rames, c'est des bambous et que c'est une erreur. J'ai pris des bambous parce que j'en avais marre d'aller tailler des noisetiers. Et les bambous, ils n'ont pas d'accroche pour les haricots. Du coup, ils glissent sur les rames et ils poussent au sol, en fait. C'est pas très pratique.
3: Alors, il y a trois types de haricots. Donc, il y a le haricot d'Espagne. Il y a un petit truc pour rigoler, des haricots aussi assez exotiques.
4: Dalmatien, ouais.
3: Qui viennent de La Réunion.
4: Ouais, haricots dalmatiens. Les graines me plaisaient. Elles étaient noires et blanches comme un dalmatien. On a tenté cette année, mais c'est vraiment pour le délire, quoi.
3: Et puis, il y a ceux-là, là. Il y a un autre emplacement là avec des rames. Bon, après, sur la culture, le haricot, c'est pas très compliqué. Le truc, c'est vraiment d'attendre que la terre soit chaude pour que ça lève vite.
4: Oui, on les plante au mois de juin.
3: On est à quelle altitude ici?
4: 900.
3: Puis on est quand même un petit peu enfermé,
4: ouais,
3: il y a un ensoleillement modéré.
4: Oui, tout à fait.
3: Et alors, quelle est la particularité de... D'abord, il a un nom particulier.
4: Donc, il s'appelle le haricot viande.
3: Les végétariens en mangent quand même?
4: Les végétariens en mangent, ils ont bien intérêt à en manger parce qu'il est très protéiné. C'est un travail avec le CRBA.
3: Qui est?
4: Centre de recherche de botanique appliquée. C'est une graine, un haricot qui viendrait du massif de la Chartreuse. Ils ont fait appel à nous pour qu'on puisse replanter des graines. Donc là, ça va faire 5 ans.
3: Localement, il y a eu à peu près le même type d'opération avec le crochet de Savoie, il y a une petite quinzaine d'années à peu près, si je me souviens bien. Celui-ci, à part le fait d'être encore plus local, a un intérêt majeur.
4: Alors, crochet de Savoie, nous, on le faisait pendant très longtemps. On l'a arrêté depuis qu'on a découvert le haricot viande. Le crochet de Savoie, son problème, c'est qu'il est hyper tardif et que chez nous, les automnes peuvent être assez pluvieux et on n'arrivait pas à aller jusqu'à la maturité de la semence. Le haricot viande est beaucoup plus précoce et en plus hyper bien adapté à la sécheresse. En tout cas, il ne demande vraiment pas d'eau et il est assez productif quand même.
3: Pour quelqu'un qui serait attaché à de la production locale, le crochet de Savoie très bien en plaine et celui-ci, ce haricot viande plus adapté à la montagne.
4: Ouais, je dirais ça. Après, le haricot viande est aussi adapté en plaine, je pense. Mais le crochet de Savoie, oui. Si on veut manger que le haricot en crochet de Savoie, il est hyper abondant et on a des haricots fin septembre, début octobre, à plus savoir quoi en faire. Le haricot viande, on va avoir la fin des haricots en septembre, quoi.
3: Et la fin des haricots, on essaye d'éviter. Sinon, il est abondant et il est bon comme le crochet de Savoie.
4: Ouais, et alors on peut le manger vert ou en haricot sec et en fait en houmous. Et là, ça a le goût de châtaigne, c'est super bon et hyper digeste.
0: Voilà, c'est vous qui nous partagez vos astuces, vos conseils dans votre jardin aux côtés de Christophe Garnier tous les matins. Christophe Garnier qu'on retrouvera demain matin d'ailleurs avec son expert Pascal Brissier des pépinières plutôt au Petit Bornand. Il sera avec nous entre 9h et 10h pour répondre à toutes vos questions. Vous pouvez d'ailleurs nous poser dès maintenant hein, si vous le souhaitez par WhatsApp 04 79 265 333 04 79 265 333. Ce titre-là, il a été chanté par France Gall, il a été repris également par Johnny Hallyday, mais rien ne vaut l'original. Voici Diego, libre dans sa tête, Michel Berger pour vous accompagner en ce vendredi, il est 11h20. Merci d'être avec nous, ici Pays de Savoie.

0: Ici Pays de Savoie, c'était Michel Berger avec Diego Libre dans sa tête. Dans quelques minutes, on retrouve Laure Béchade. Tous les matins, elle nous présente une activité, un lieu. Voilà, elle découvre pour nous et c'est plutôt sympa. Elle vit des expériences, ça s'appelle J'ai testé. Et elle a testé une belle promenade dont on connaît le nom, mais on n'a pas forcément toujours toutes les informations. C'est dans le secteur d'Annecy. Elle nous en parle dans quelques instants. Et puis dans un peu plus d'une minute, c'est Gaëtan Roussel.
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0: Roussel chante Tout s'en va sur votre radio ici Pays de Savoie.
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0: À tout l'été, on vous partage beaucoup d'idées de sorties, de lieux à découvrir ou à redécouvrir dans les Pays de Savoie. On vous donne les informations. Et puis avec Laure Béchade, on va encore plus loin parce que Laure, elle teste pour nous. Et aujourd'hui, c'est une belle balade autour d'Annecy.
3: Oui, ce genre d'échappée facile et enchantée, direction Duin, au bord du lac d'Annecy. Alors d'habitude, moi je n'y fais qu'y passer. Pour une fois, je me suis arrêtée. J'ai pris le temps d'y flâner et d'y grimper. J'ai pas été déçue du voyage. J'ai testé la boucle du Taillefer. Je vous raconte. Alors il paraît que c'est l'une des plus belles randonnées accessibles à tous les marcheurs. Je lis aussi que cette boucle du Taillefer offre des points de vue époustouflants sur le lac et les montagnes environnantes. Eh ben, c'est bien vrai. Alors j'enfile mon sac à dos et mes chaussures de rando, départ du village derrière l'église. Sur les panneaux, il est indiqué crête du Taillefer, 35 minutes. Bon, moi, ça me va. Certes, cette courte rando est déjà une surprise avant même de grimper, traverser ce joli petit village insoupçonné. Encore plus insoupçonné, c'est le chemin de croix qui conduit à une grotte, la grotte Notre-Dame de l'Arc, avec sa Vierge tournée vers le lac. Voilà, une première montée en spiritualité, tout ce que j'aime. Et c'est le premier joli point de vue en plongée. À 180 degrés, Annecy est au loin et au premier plan, la réserve naturelle du Roc de Cher. Sublime. Je continue mon ascension qui réserve de belles sensations.
0: Alors justement, quel genre de sensation t'as ressenti, Laure ?
3: Bah, la sensation d'une grande évasion, et j'en oublie même le dénivelé. Le chant des oiseaux d'abord, et cette senteur mêlée de bois et de minéralité qui me font oublier l'effort. Et puis ces fenêtres toutes bleues à travers le vert des arbres est juste somptueux. La sensation d'être entrée en grâce dans un jardin d'Éden. Mystique aussi, en faisant un petit pas de côté, on aperçoit la statue de Saint-Michel juchée sur un monticule de pierre. Et puis en chemin, je vais croiser trois bancs posés là pour qu'on y regarde le pays. Alors à chaque fois, moi j'y prends des clichés, c'est obligé. Et entre nous, c'est une rando hyper instagrammable. Ça détrônerait bien le col de la Forclaz d'ailleurs. Du coup, j'explose le record de lenteur en montée. Et sur la crête du Taillefer, encore un banc. Et là, je marque un grand arrêt. C'est mon moment. Inspire, expire, détente absolue. Il fait grand beau. La vue est irrésistible. Petit lac émeraude en contrebas. La tournette et les dents de l'enfant en majesté en face. Allez, j'ai poussé jusqu'au terre noire. Il me fallait encore 10 petites minutes de marche avant de redescendre au lac. Parce que dans mon sac à dos, j'avais mis le maillot. Le parfait combo à faire vous aussi. Parce qu'on n'a qu'une vie et c'est ici et maintenant qu'on la vit.
0: Merci beaucoup, Laure Béchade, pour cette idée de

0: Sortie donc du côté de Douin avec la boucle du Taillefer. 11h10 ici Pays de Savoie. Dans quelques minutes, c'est l'heure de retrouver Muriel Jordan. Tous les jours, elle nous déniche des phénomènes de société qui se développent de plus en plus. Ça s'appelle ces tendances. Et là, dans 3 minutes, elle nous parle d'une nouvelle tendance ou plutôt d'un nouveau métier qui commence à émerger en France. On la retrouve juste après Renaud et son titre En cloque.
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1: Vous écoutez Ici Pays de Savoie, c'était Renaud et Encloque.
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1: C'est Tendance, c'est votre rendez-vous quotidien avec Muriel Jourdan. Pour tout comprendre de ce qu'on peut appeler les phénomènes de société, Muriel, elle s'intéresse à plein de choses. Et aujourd'hui, Muriel, on s'intéresse à un métier qui commence à plutôt pas mal émerger en France.
4: Oui, le métier de papouilleuse. J'ai lu ça dans le journal La Dépêche. Faire des papouilles, c'est une reconversion professionnelle qui commence gentiment à monter en France. Alors évidemment, prononcer le terme papouille risque d'éveiller certains esprits mal placés qui feraient mieux de se rendormir, parce qu'ici, la papouille, c'est un nouveau soin de bien-être qui plaît. Déjà parce qu'il nous rappelle l'enfance, vous savez, les gratouilles relaxantes de maman sur la tête, les petites caresses sur les bras. À Alençon, à Montauban, en Ile-de-France, à Rouen, on voit fleurir des bars à papouilles, des salons de bien-être qui proposent des papouilles sur leur carte. Il y a une vraie demande sur les réseaux sociaux.
5: Moi, il faut savoir que je suis une dingue, mais je raffole des papouilles dans le dos. Ça me détend, mais je crois que c'est la seule chose qui peut me détendre autant.
6: Pourquoi il n'existe pas des massages en mode papouille? Moi, je suis plus sensible aux papouilles qu'au massage. Et franchement, je serais prête à payer.
4: Côté tarif, il faut compter entre 30 et 50 euros la séance de papouille dans les salons ou à domicile.
1: Et donc, on a donc un secteur en pleine mutation qui casse les codes du bien-être traditionnel.
4: Oui, et qui nous prouve que les gens ont besoin de reconnexion humaine. Ces reconversions concernent en majorité des femmes qui ont bossé, par exemple dans le social ou dans le domaine de la santé, et qui trouvent du sens dans cette nouvelle pratique. En revanche, et c'est très curieux, j'ai pas encore vu de rapporteur de la commission d'enquête parlementaire sur l'audiovisuel public se reconvertir dans la papouille. Peut-être un jour, hein, qui sait. En tout cas, certains se sont lancés par envie d'offrir un moment de détente et de relaxation, comme Ikram, devenue papouilleuse en Ile-de-France, dans le Val d'Oise, que j'ai contacté.
7: La papouille, ça moment où on s'autorise à ne rien faire, à recevoir, à se laisser porter. Contrairement au massage ou au spa ou autres prestations, c'est vraiment voilà, un cadre beaucoup plus familier, beaucoup plus intimiste et qui nous rappelle un peu des souvenirs d'enfance. C'est vraiment une approche très sensorielle, très différente, très enveloppante. Il y a des sensations de chaud, de froid, on joue avec des huiles chaudes, des instruments froids. On ne vient pas juste pour se faire masser. En fait, on vient vraiment chercher une expérience, se poser, lâcher prise.
4: Mais comment en arrive-t-on, Ikram, à devenir papouilleuse ?
7: Je suis même une grande fan, une grande consommatrice de papouilles de cheveux, de massages crâniens. Et je me suis rendu compte très vite qu'il y avait vraiment un vrai besoin et même une demande. Et surtout qu'il n'y avait pas vraiment de professionnel dédié à ça. J'ai décidé de faire une reconversion. Je travaillais en aéroportuaire, donc en tant qu'agent d'escale. J'ai décidé de me lancer dans quelque chose de plus adapté avec mon quotidien. Un métier plutôt qui me fait d'autant plus plaisir.
4: Bref, devenir papouilleuse, c'est tendance et c'est tant mieux. Au lieu de se prendre la tête, on peut se la faire gratter, la tête.
1: Et voilà un nouveau métier que vous exercerez peut-être un jour. Qui sait, papouilleur, papouilleuse, tiens donc. C'est tendance, c'est le rendez-vous avec Muriel Jourdan. Dans 30 secondes, un duo Marc Lavoine et Bambou avec bien sûr Dis-moi que l'amour, et puis dans 4 minutes c'est le retour de l'actu locale.
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10: L'Institut Pasteur œuvre pour transmettre aux générations futures un monde en meilleure santé. On en parle dans un instant avec Arnaud Fontanet, chercheur.
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0: Marc Lavoine et Bambou en duo, dis-moi que l'amour.
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0: Et on vous souhaite de passer une belle journée, un bel été à l'écoute d'Ici, Pays de Savoie. Il est 11h. Les infos, c'est avec Thierry Maïs. Bonjour Thierry.
2: Bonjour Julien, bonjour à tous. Il va faire encore très chaud aujourd'hui avec des températures au-dessus de 35 degrés. La Savoie et la Haute-Savoie sont toujours en vigilance orange canicule. Hier, 38,9 degrés ont été enregistrés par la station météo de Sainte-Marie-de-Cuisnes en Maurienne. La dernière fois qu'il avait fait aussi chaud à cet endroit, c'était le 7 juillet 2015, il y a plus de 10 ans. Record dépassé aussi à la station du Mont-du-Chat à 1500 mètres d'altitude. 30,9 degrés ont été relevés. Le précédent record datait là de l'an dernier avec 30,5 degrés. Les températures devraient rester très élevées tout le week-end selon Météo France, malgré quelques orages prévus localement aujourd'hui et demain. Avec cette sécheresse, la ville d'Aix-les-Bains interdit l'accès à la forêt de Corsuet pour la partie située sur sa commune. La zone est en état d'alerte renforcée. La végétation et les sols sont très secs. Le risque de départ de feu est particulièrement élevé. Soyez très prudents dans le reste de la forêt qui reste ouvert. On rappelle les gestes de bon sens, tout allumage de feu en sous-bois est strictement interdit et il faut être particulièrement vigilant avec les cigarettes alors que près d'un fumeur sur cinq jette son mégot par la fenêtre en voiture. Malgré le risque incendie, le grand feu d'artifice de la fête du lac reste maintenu demain soir. 90 pompiers seront mobilisés. Aucun risque, assure la mairie, alors qu'une habitante a lancé une pétition pour demander son annulation. Près de 200 000 personnes sont donc attendues pour ce feu qui sera tiré à 21h45. Événement qui risque d'être perturbé par un appel à la grève des policiers municipaux et des agents de surveillance de la ville d'Annecy. Préavis déposé hier par l'intersyndicale qui réclame plus d'effectifs, une revalorisation des salaires et une formation juridique pour la vidéoprotection. Il dénonce aussi un management brutal et inapproprié par la direction. La circulation s'annonce compliquée dès aujourd'hui avec le chassé-croisé entre les vacanciers juilletistes et haussiens. La journée est classée rouge dans le sens des départs pour toute la région Auvergne-Rhône-Alpes. Ce sera noir pour toute la France demain. Le trafic risque d'être très chargé, notamment au niveau du tunnel du Mont-Blanc et du tunnel de Fréjus pour passer la frontière italienne. Le mieux est d'attendre au moins 18 heures pour le franchir. Prévoyez aussi des ralentissements autour des grandes agglomérations. 11h02 sur Ici, Pays de Savoie. Le point sur la route avec vous, Julien. Ça roule plutôt bien, mais il y a du monde au bord du lac d'Annecy.
0: Oui, effectivement, circulation assez dense à cette heure-ci entre Saint-Joriot et Annecy. Dans ce sens de circulation, c'est vraiment une circulation importante dans ce secteur. Vous avez parlé du tunnel du Mont-Blanc. Et effectivement, dès maintenant, eh bien, il va falloir faire preuve de patience. On est à 45 minutes d'attente avant de pouvoir passer le tunnel. Sinon, partout ailleurs, ça roule plutôt bien. On n'a pas d'accident à vous signaler. Si vous êtes témoin d'un incident, vous n'hésitez pas à nous appeler, bien évidemment, 0806 00 10 10.
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0: Vous l'avez dit Thierry, hein, vigilance encore orange aujourd'hui en Savoie et en Haute-Savoie. Jaune pour phénomène orageux. Parce qu'aujourd'hui, eh bien, on a un soleil qui est présent, mais des nuages qui sont de plus en plus nombreux. Et de la pluie qui va arriver progressivement au milieu d'après-midi. Des averses orageuses devraient s'installer sur certains secteurs des pays de Savoie. On attend des précipitations assez intense et quelques coups de tonnerre avec des rafales qui pourraient atteindre 70 km/h. Du coup, les températures sont légèrement en baisse par rapport à hier, mais restent encore très chaudes. Vous aurez 33 degrés cet après-midi à La Léchère, 29 degrés à Ontex, il fera 31 à Douvaine ou encore 32 à Passy. Et puis pour ce week-end, c'est le retour du soleil pour samedi et pour dimanche.
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0: Et avant de jouer ensemble pour commencer cette nouvelle heure, eh bien je vous propose une balade, celle d'Alain Souchon. Voici la balade de Jim.

0: Ici Pays de Savoie, c'était Alain Souchon avec la balade de Jim.
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0: Ah ça y est, c'est l'heure de jouer avec Ici Pays de Savoie jusqu'à midi. Est-ce que vous êtes joueur? Vous allez me dire oui probablement. Est-ce que vous aimez la musique que vous écoutez tous les jours sur votre radio Ici Pays de Savoie? Si vous me dites oui et que vous me dites aussi que vous adorez aller découvrir des sites touristiques, ça fait trois bonnes raisons pour jouer avec nous ce matin à plein tube pour gagner le passeport de l'été, le fameux passeport qu'on vous offre tout l'été. 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Le principe d'Aplein Tube est simple. Je vous donne une année de référence. Ensuite, on vous propose trois extraits musicaux et à vous de nous dire si ces extraits musicaux ont eu du succès avant ou après l'année de référence qu'on vous a donnée. Le premier extrait vaut 1 point, le deuxième 2 points et donc le troisième 3 points. Vous pouvez marquer jusqu'à 6 points et donc il y a un passeport de l'été à gagner. Pour nous appeler et pour jouer, rien de plus simple. Vous prenez votre téléphone, vous composez le 0806 00 10 10. Claire attend votre appel, bien évidemment, pour jouer ensemble jusqu'à midi à plein tube. On joue dans quelques instants avec notre premier candidat. Nous irons à Béton-Bétonnet rejoindre Jean-Louis pour la musique. Everybody's got to learn sometime. Belle matinée, c'est ici Pays de Savoie, il est 11h10.

0: ici Pays de Savoie, c'était Everybody's Got to Learn Sometime.
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0: Le jeu de l'été avec les extraits musicaux à écouter et à nous dire si ce sont des succès avant ou après une année de référence qu'on vous donne. Si vous avez un petit peu de temps et que vous avez envie de jouer, bien vous nous appelez, hein, n'hésitez pas, il y a un passeport de l'été à gagner. Oui, le passeport d'ici midi. Vous nous appelez au 0806 00 10 10 si vous hésitez, si vous dites oh, je sais pas, si j'ose, etc. Franchement, je vous gênez pas, on passe un très bon moment ensemble ce matin, comme tous les matins de l'été sur ici Pays de Savoie. Nous allons à Béton-Bétonnet rejoindre Jean-Louis. Bonjour Jean-Louis.
3: Bonjour.
0: Vous allez bien ?
3: Oui, ça va, merci.
0: Ça va, vous êtes en vacances ce soir ?
3: Ouais, c'est ça, ouais.
0: Ah, ça y est, vous partez dans quel coin ?
3: Côté de la Bretagne.
0: Côté Bretagne, vous allez chercher le frais donc du côté Bretagne. Et donc peut-être que quand vous reviendrez, quand vous ouvrez la boîte aux lettres, il y aura peut-être un passeport de l'été. C'est tout ce que je vous souhaite avec bien trois extraits. Vous connaissez le principe, on a déjà joué ensemble. Je vous donne l'année de référence avec laquelle nous allons jouer. Nous allons jouer avec l'année 1992.
3: Oui.
0: 1992. Je vous propose un premier extrait, à vous de me dire si cette musique a eu du succès avant ou après 1992, on y va.

0: Alors, ce premier extrait, est-ce que c'est avant ou après 1992 ?
1: Avant.
0: Vous dites avant, on vérifie ? Effectivement, un point, c'est tout bon. C'est en 1987, vous avez bien sûr reconnu la Madone. Madonna avec la Isla Bonita. Le deuxième extrait vaut deux points, je vous propose de l'écouter tout de suite.

0: Alors ce duo, est-ce que c'était avant ou après 1992?
1: Après.
0: Eh bien oui, c'est bon, 2 points, bonne réponse. C'était Youssou N'Dour et Néné Chéri avec 7 Seconds. On y va avec le troisième extrait, c'est le plus important, puisque le troisième extrait, je vous rappelle, qui vous rapporte 3 points. Si vous me donnez la bonne réponse, tendez bien l'oreille.

0: Alors, ce troisième extrait, avant ou après 1992?
1: Avant.
0: Avant? Oui. Eh ben, carton plein, c'est tout juste. 1989, François Valéry est mon nous vivant. Eh ben, bravo.
1: Oui, je n'ai pas gagné.
0: Pardon?
1: Je n'ai pas gagné.
0: Ah bah, pas encore, mais en tout cas, avec 6 points, vous avez une belle longueur d'avance pour l'instant, en tout cas, c'est oui. sûr. 6 points, c'est le chiffre maximum que vous pouvez faire. C'est tout juste pour vous, les 3 extests sont trouvés. Il va falloir donc, pour les prochains candidats, marquer 6 points également. Et ensuite, eh bien, c'est la question subsidiaire qui vous départagera. Si vous gagnez le passeport de l'été, Jean-Louis, on se retrouve un petit peu avant midi pour que je puisse vous l'annoncer.
1: Ok, ça marche.
0: Je vous souhaite de passer une belle journée. Quelle est votre radio locale en Savoie et en Haute-Savoie?
1: Whisky Pays de Savoie.
0: Eh bien oui, bien évidemment. 0806 00 10 10. Pour jouer avec nous ce matin, vous pouvez nous appeler dès maintenant. Claire attend votre appel pour jouer. 3 extraits, une année de référence et peut-être pour vous le passeport de l'été. Pour la musique, voici Mylène Farmer.

0: Nouveau Mylène Farmer, c'est à qui le tour? Ici, Pays de Savoie, il est 11h20. À qui le tour de jouer? Eh bien, peut-être à vous, parce que jusqu'à midi, nous jouons à plein tube. 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N'hésitez pas à venir la prendre dès maintenant. 0806 00 10 10. 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On joue à plein tube jusqu'à midi. Dans une minute, c'est Eros Ramazzotti.
1: 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Arnaud, bonjour.
2: Bonjour.
1: Pouvez-vous nous résumer en quelques mots les actions de l'Institut Pasteur?
2: Oui, nos recherches concernent en priorité les maladies infectieuses, la résistance aux antibiotiques, les cancers. 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
1: Et précisez-nous votre domaine d'intervention.
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0: Le chanteur italien Eros Ramazzotti avec Sébastien la canzone.
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0: 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Nous allons monter dans le massif des Bauges, à Bellecombe-en-Bauges précisément. Rejoindre Christophe, bonjour.
3: Bonjour France Bleu.
0: Ici.
3: Pays de Savoie.
0: Ici, Pays de Savoie. Vous allez bien ?
3: Ça va et vous ?
0: Oui, très bien. Est-ce qu'il pleut sur les Bauges ?
3: Pas du tout.
0: Non, pas encore. Bon, ça devrait pas tarder à mon avis. En tout cas, dans la journée, vous devriez en avoir.
3: Moi, je pense pas qu'on aura la neige aujourd'hui.
0: Non, pas la neige, par contre, c'est sûr. Et puis demain, retour du soleil et de nouveau des températures bien, bien élevées. On va jouer à plein tube, bien évidemment. Vous connaissez le principe. On a déjà joué aussi ensemble cette semaine. Je vais vous donner l'année de référence. Et puis ensuite, je vous propose les trois extraits. Et comme si, comme Christophe, si vous voulez tenter votre chance, vous pouvez encore nous appeler 0806 00 10 10. Christophe, on va jouer avec l'année de référence 2010. 2010.
3: Ouais.
0: D'accord? Ah, ça vous va ?
3: Ouais, ma foi, on va faire avec.
0: Bon, j'ai senti beaucoup de joie sur cette année-là. On va voir si effectivement la joie se transforme. Pardon ?
3: Oui.
0: Oui, on va voir si la joie se transforme en point avec le premier extrait.
4: Vous êtes

0: Alors, vous avez reconnu Zaz avec ce premier extrait. Est-ce que c'est avant ou après 2010, vous me dites ?
1: Avant.
0: Aïe, aïe, aïe, non, malheureusement. Ah. Eh non, c'était après. C'était en 2013, le titre « On ira », pas de point sur ce premier extrait. On y va avec le deuxième extrait.

0: Avant.
1: Vous me dites avant, on vérifie. Oui, effectivement, bonne réponse. Vous avez reconnu probablement Katy Perry avec Kiss a Girl. C'était en 2008. Il nous reste un troisième extrait pour 3 points. On vérifie tout de suite. On écoute d'abord.
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1: Ah, Francis Cabrel, avant 2010 ou avant ou après, vous me dites ?
0: Après.
1: Après ? Et non, malheureusement. Non. C'était en 2004. Non. C'était bien avant, ouais. Francis Cabrel avec sa bonne nouvelle. Bon, ben, j'ai pas une bonne nouvelle, moi, malheureusement. C'est que ça passe pas pour cette fois-ci. Ça nous fait 2 points, ça sera pas suffisant. Mais en tout cas, j'ai été très heureux de repartager ce petit moment avec vous. Et puis.
3: Je pense que la pluie va pas tarder, c'est très sombre.
1: Ah ben voilà, je vous avais dit, je le sentais. Allez. Bon, et ben profitez de la pluie, ça va faire un peu de bien à Bellecombe-en-Bauge. Et puis, on rejoue très vite ensemble, j'en suis sûr. Je vous souhaite une belle journée, Christophe.
3: Merci.
1: Et votre radio locale en Savoie et en Haute-Savoie, dites-moi.
3: J'ai oublié, ici, pays de Savoie.
1: Là, cette fois-ci, c'est tout bon. Merci beaucoup, Christophe. Belle journée à vous. Et bon week-end par avance. Jean-Jacques Goldman, Je marche seul. Et après, je serai pas seul, hein, parce que vous serez avec moi, bien sûr, pour jouer à plein tube. 0806 00 10 10, c'est le numéro pour nous joindre. On joue ensemble avec une année de référence, 3 extraits musicaux. Si vous marquez 6 points et que vous avez une question subsidiaire qui vous départage, si vous êtes le plus près de la bonne réponse, le passeport de l'été, il est pour vous.

0: Et si Pays de Savoie, c'était bien sûr Jean-Jacques Goldman avec Je marche seul.
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0: 11h35 à vos côtés pour vous partager les températures des eaux, des lacs, des Pays de Savoie, même si c'est pas la meilleure journée pour en profiter, mais demain et dimanche largement. Si vous êtes dans le secteur d'Annecy, l'eau du lac est à 24,6 degrés. Difficile probablement d'y accéder demain, en tout cas sur une partie avec la fête du lac qui se déroule bien évidemment demain soir. Du côté du lac du Bourget, l'eau est un peu plus chaude, 25,6, et puis on va finir avec le Léman, avec une eau à 24 degrés. Le Léman où peut-être que les coureuses cyclistes du Tour de France Femmes iront se baigner juste avant de prendre le départ, parce que le grand départ c'est bien évidemment demain avec l'étape Lausanne-Lausanne, et puis ensuite dimanche Aigle-Genève et lundi Genève-Poligny. Pour les épreuves de dimanche et de lundi, pour ces deux étapes-là, eh bien, nous vous les ferons vivre en direct sur votre radio ici Pays de Savoie, avec un dispositif exceptionnel que nous mettons en place avec nos baladeurs sur place pour vous faire vivre cette ambiance incroyable pour le lancement donc du Tour de France Femmes qui passe pas très loin de chez nous, ici Radio Partenaire.
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0: Jusqu'à midi, nous jouons au passeport de l'été. Enfin, en tout cas, pour gagner le passeport de l'été, ça s'appelle À plein tube. Une année de référence, trois extraits musicaux. Si vous avez les bonnes réponses, eh bien, vous pouvez repartir avec le passeport de l'été. Gaëlle est au Villars-sur-Thône. Elle est en train de se préparer parce qu'on joue avec elle dans quelques instants, juste après Diana Ross.

0: Ici Pays de Savoie, midi moins 20, c'était Diana Ross.
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0: Et c'est donc au Villars-sur-Thône que nous allons maintenant rejoindre Gaëlle qui est avec nous. Bonjour.
3: Oui, bonjour.
0: Vous allez bien, Gaëlle?
3: Bien, très très bien. Alors, oui. Je ne suis pas vraiment au Villars, je suis au travail, donc je suis à Saint-Jean.
0: Vous êtes à Saint-Jean-de-Sixe, mais vous habitez au Villars-sur-Thône. Ouais. Bon, on n'est pas très loin, ça va, on n'est pas, très loin. Vous êtes dans un très beau coin des Pays de Savoie et vous tentez votre chance donc pour gagner le passeport de l'été. Je vais vous donner une année de référence, bien évidemment. Et puis ensuite, à vous de me dire si les extraits que je vous propose ont eu du succès avant ou après l'année de référence. Est-ce que vous êtes prêt à jouer avec nous?
3: Oui.
0: Alors, on y va avec l'année de référence. Je vais vous donner l'année 1989. 1989, d'accord. Fin des années 80. On y va avec le premier extrait, écoutez.

0: Ah, le plus grand tube d'Erita Mitsouko, est-ce que ça a eu du succès avant ou après 1989?
1: Alors, je dirais avant.
0: Vous diriez avant? Oui, bonne réponse. Ouais. Bravo, un point. C'était en 1986, l'Erita Mitsouko, bien sûr, avec Andy. On y va avec le deuxième extrait.

0: Alors, ce deuxième extrait, succès d'avant 1989 ou après ?
1: Je dirais avant aussi.
0: Dites avant ? Eh ouais, effectivement, oui. Bonne réponse, ça nous fait deux points, bravo. Est-ce que vous savez à peu près en quelle année c'était, Stevie Wonder ?
1: Ah, je pense que c'est au début, vraiment fin des années 70, début des années 80.
0: Milieu des années 80, 1984 exactement, avec Stevie Wonder. Il nous reste un extrait. Si vous marquez les trois points, vous serez donc à égalité avec Jean-Louis. On y va, on écoute.

0: titre que succède avant 89 ou après?
1: Alors après.
0: Soit après, vous diriez quand à peu près?
1: Ah oui. Oh, dans les années 90, fin des années 90.
0: Fin des années 90, on vérifie? Eh ben, c'est une bonne réponse, carton plein. 6 points pour vous. Bravo. Stevie Wonder, les Spice Girls, pardon. 1996 avec Wannabe. 1996 pour les Spice Girls. Ça nous fait donc 6 points. C'est le maximum que vous pouviez marquer. Vous êtes à égalité avec Jean-Louis. On vous a posé d'ailleurs la question subsidiaire déjà.
1: Oui, bon, il risque pas grand-chose parce que je pense que je suis bien planté.
0: Bon, eh ben, on verra. La réponse est juste avant midi. On se reparle peut-être tout à l'heure. Si jamais c'est pas vous, eh ben, déjà, félicitations. Et puis, vous rejouez bien sûr quand vous voulez.
1: Eh bien, sans problème.
0: Quelle est votre radio ?
1: Merci à ici Pays de Savoie.
0: Eh bien, voilà, merci. Très belle journée à vous, Gaëlle. À très bientôt. Au revoir. Dans quelques instants, on continue à jouer, bien sûr, à plein tube. Encore deux candidats qui vont venir tenter leur chance pour repartir avec le passeport de l'été. Et dans une minute, M. Pokora.
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0: M. Pokora avec son titre quand même.
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0: Jean-Louis a marqué 6 points, Gaël a marqué 6 points. Combien de points vont être marqués par Nadia? Bien, on va le savoir dans quelques minutes parce qu'elle est avec nous depuis le Pays de Gex. Bonjour Nadia.
3: Oui, bonjour à tous.
0: Vous allez bien?
3: Oui, ça va.
0: Vous êtes sur Saint-Genis-Pouilly, exactement.
3: C'est ça.
0: Et donc, vous allez tenter votre chance pour le passeport de l'été. Il va falloir marquer impérativement les 6 points. Vous avez l'habitude de jouer avec nous. Je vous donne une année de référence, 3 extraits. Et vous nous dites si ces extraits ont eu du succès avant ou après l'année. Nous allons jouer avec l'année 1980.
3: Ah, d'accord.
0: D'accord. Voilà, donc vraiment tout début des années 80. 1980, l'année de référence. Je vous propose le premier extrait. Écoutez.

0: Alors, ce premier extrait, est-ce que c'est avant ou après 1980?
1: Alors, je connais cette chanson, mais à tout hasard, je dirais après.
0: Vous diriez après? Bonne réponse. 1985, Moon Ray avec Comanche Hero. Deuxième extrait.
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0: Alors, ce deuxième extrait, avant ou après 1980?
1: J'hésite, je dirais avant.
0: Vous dites avant? Bonne réponse, Alain Souchon avec Yad La Roubane dans l'air, ça nous fait 2 points. C'est en 1977. Il nous reste le troisième extrait pour 3 points. Ça aussi, vous avez dû danser là-dessus, j'imagine.
1: Ah oui.
0: Mais alors, est-ce que c'est un succès d'avant ou après 1980?
1: Avant.
0: 1978, bonne réponse, bravo.
1: Voilà.
0: Super, les Bee Gees, Night Fever. 1 plus 2 plus 3, ça nous fait 6 points. C'est donc la question subsidiaire qui vous départagera avec Gaël et Jean-Louis. Oui. On a encore des bons candidats aujourd'hui. Et ben on se reparle peut-être dans quelques minutes, Nadia.
1: Ok, je passe ou pas?
0: Pardon?
1: Est-ce que je crochet?
0: Non, restez en ligne. Claire va vous reprendre, va vous expliquer tout ça. Et puis on se reparle peut-être dans quelques instants. Je vous souhaite une très belle journée. Notre dernière candidate est Anaïs. Elle joue avec nous dans quelques instants, juste après Nicolas Perrac et mon père.

0: Nicolas Perrac. Dans une minute, on joue avec Anaïs.
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0: Et nous allons terminer cette émission au Val de Chaise avec Anaïs qui est avec nous. Bonjour Anaïs.
6: Oui, bonjour.
0: Vous allez bien ?
6: Ça va et vous ?
0: Ouais, très bien. Vous vous apprêtez à aller manger avec les enfants et ensuite au travail, c'est ça ?
6: C'est ça, ouais.
0: Bon, comment s'appellent les enfants ?
6: Alix et Sohan.
0: Eh bien, écoutez, vous leur faites une grosse bise. Je ne sais pas s'ils sont à l'écoute d'ici Pays de Savoie pour voir si maman marque 6 points. Parce qu'il va falloir marquer 6 points impérativement pour être à égalité avec Jean-Louis, Christophe et Nadia qui ont marqué 6 points. Je vais vous donner une année de référence. Je vous propose 3 extraits. À vous de me dire si cet extrait a eu du succès avant ou après l'année 1993. Année de référence 1993, okay. D'accord ?
6: Ok, bon, j'ai la pression.
0: Voilà, vous avez la pression, exactement. Mais c'est une gentille pression, donc ça va aller. Et on joue donc avec les années 1993. Premier extrait.

0: Alors, ce titre, est-ce que ça a eu du succès avant ou après 1993?
1: Alors, je dirais avant.
0: Avant? Bonne réponse. 1987, un point Bertignac et les visiteurs. On y va avec le deuxième extrait. Il est un peu plus important parce que celui-ci, il vaut deux points.

0: Alors ce titre-là, est-ce que c'est avant 1993 qu'il a rencontré du succès ou après ?
1: 1993, il a...
0: Allez, alors ?
1: J'ai un doute là-dessus, j'aurais peut-être dit...
0: Après ?
1: 29, j'aurais peut-être dit après, ouais.
0: Après, on vérifie. Effectivement, bonne réponse, 1996. Ça nous fait donc deux points.
1: Nickel.
0: Les Fugees, Killing Me Softly, reste un extrait. Il vaut 3 points. Et si vous avez juste, eh bien, vous serez à égalité avec nos autres candidats qui ont marqué 6 points. Écoutez bien l'extrait.

0: Alors, cet extrait-là, est-ce que c'est un succès d'avant 1993 ou après 1993?
1: Non, avant.
0: Avant? Eh ben, oui. Carton plein, 6 points également. 1991, c'était Pauline Esther avec Oui, je l'adore. Ça nous fait donc, 6 points également. Bravo.
1: Merci, c'est gentil.
0: C'est la première fois que vous jouiez avec nous en plus.
1: Oui.
0: Eh ben, vous voyez, cette première chance, cette première fois, vous apportez chance. Maintenant, vous êtes à égalité. On va voir, qui est le regagnant du passeport. On vous a posé une question subsidiaire. Malheureusement, Anaïs, le passeport ira pas au Val de Chaise. Je suis désolé, c'est pas pour cette fois-ci. Vous êtes trop loin de la bonne réponse pour pouvoir repartir avec le passeport. Mais en tout cas, on a passé un très bon moment ensemble. Merci beaucoup, Anaïs.
1: Merci beaucoup.
0: Belle journée à vous, parce que le passeport de l'été, il va bétonner chez Jean-Louis. C'est gagné, Jean-Louis. Allô, allô? Jean-Louis, vous êtes avec nous?
2: Oui, je suis là.
0: Eh bien, il est pour vous, le passeport, c'est gagné?
2: Ah ben, merci, c'est gentil.
0: Eh bien, voilà, vous avez beaucoup de chance, parce que vous avez marqué les 6 points, c'était déjà beau. Et puis, en plus, vous étiez nombreux à marquer 6 points aujourd'hui. Mais donc, c'est vous qui êtes le plus près, donc ça vous permet de gagner le passeport de l'été. Bravo!
2: Merci à vous.
0: Je vous souhaite une très belle journée, je vous dis à très bientôt. Bonne fin de semaine, Jean-Louis.
2: Merci. Au revoir.
0: Pour la musique, bon entendeur avec l'amour. Et juste après, dans moins de 3 minutes, c'est le retour de toute l'actu locale.

0: On voit beaucoup d'amour, hein. L'amour, l'amour, l'amour, c'était bon entendure.
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0: Merci d'être à l'écoute d'ici, Pays de Savoie, en ce vendredi 31 juillet, il est midi. Les infos, c'est avec Thierry Maïs et des pompiers sont partis ce matin pour lutter contre les incendies dans le Var.
2: 20 soldats du feu ont quitté Chambéry à 3h du matin pour relayer les autres renforts savoyards qui étaient déjà sur place. Cette nouvelle colonne de feux de forêt, composée de 4 camions, doit, comme la précédente, rester dans le Var jusqu'à la fin de la semaine prochaine. Car même si le feu de Brignoles est maîtrisé depuis hier et que celui de Gros-Bessillon est fixé, les pompiers restent sur le qui-vive. L'incendie n'est toujours pas éteint. La Savoie et la Haute-Savoie sont toujours en alerte orange canicule et les températures ne vont pas redescendre avant la semaine prochaine. Plus de 30 degrés sont encore attendus aujourd'hui. Hier, 38,9 degrés ont été enregistrés par la station météo de Sainte-Marie-de-Cuisnes en Maurienne. La dernière fois qu'il avait fait aussi chaud à cet endroit, c'était le 7 juillet 2015, il y a plus de 10 ans. Record dépassé aussi à la station du Mont-du-Chat à 1500 mètres d'altitude. 30,9 degrés ont été relevés. Le précédent record datait de l'an dernier avec 30,5 degrés. On fait le point sur la météo du jour dans moins de 3 minutes à la fin de ce journal.
0: C'est le plus grand show pyrotechnique d'Europe. La fête du lac est maintenue.
2: Une pétition lancée par une habitante demandait l'annulation du spectacle en raison du risque d'incendie. Mais la mairie assure que rien ne change car le feu est tiré sur l'eau. 90 pompiers seront en plus mobilisés pour le sécuriser. Le feu sera donc tiré à partir de 21h45. Près de 200 000 personnes sont attendues demain soir. Et on vous conseille de prendre un peu d'avance parce qu'avec autant de monde attendu, ça sera compliqué de circuler, Tommy Cataneo.
3: Oui, beaucoup de routes seront fermées et certaines dès 7h demain matin. Circulation interdite, avenue de la Maveria, entre l'avenue du Petit Port et le rond-point de l'Impérial. Même chose pour les rues du Pré-Vernay et de Verdun. Toute la zone proche de l'endroit où doit se dérouler le spectacle, entre la rue des Marquisats et l'Impérial, sera progressivement bouclée en fin d'après-midi et jusqu'à 2h dimanche matin. Et moins d'une heure avant le début de cette fête du lac, à 21h45, ce sont les deux routes du bord du lac, depuis Verriers du Lac d'un côté, depuis Sevrier de l'autre, qui seront interdites à la circulation. Le mieux, c'est peut-être de vous garer dans les 6 parkings relais un peu plus éloignés du centre et de finir le trajet en bus, celui du Parc des Sports, de l'Université Savoie-Mont-Blanc ou encore du lycée Charles Baudelaire. La mairie d'Annecy, comme la préfecture, encourage les spectateurs à venir en transport en commun. Rassurez-vous, il y aura des trains en plus pour le retour, TER entre Annecy et Chambéry ou Léman Express en direction d'Annemasse et de Genève entre 22h30 et minuit 20.
2: Et vous retrouverez le détail de toutes ces perturbations concernant la fête du lac sur notre site ici.fr et votre application ici. La circulation qui sera compliquée aussi sur la route des vacances en ce grand week-end de chassé croisé entre juilletistes et aoussiens. La journée est classée rouge dans le sens des départs en Savoie et Haute-Savoie. Ce sera noir pour toute la France demain. Le trafic risque d'être très chargé, notamment au niveau du tunnel du Mont-Blanc. Comptez déjà une heure d'attente à midi. Le mieux est d'attendre au moins 18 heures pour le franchir. Prévoyez aussi des ralentissements autour des grandes agglomérations et du lac d'Annecy.
0: Ici Pays de Savoie, il est midi 3. Le Tour de France féminin commence demain à Lausanne, chez nos voisins suisses.
2: Et sur la ligne de départ, l'équipe savoyarde Ma Petite Entreprise, créée l'an dernier à Chambéry et intégrée au circuit Pro Team, c'est l'antichambre de l'élite mondiale. Sur les 7 coureuses de cette équipe, 6 ont déjà participé au moins une fois au Tour de France. La seule qui va le découvrir, c'est la haute savoyarde de Sallanches, Océane Maé, une jeune coureuse de 24 ans, d'autant plus heureuse que cette année, le Ventoux est au programme.
4: Je suis très très heureuse que pour ma première participation, il y ait le Mont Ventoux. C'est vraiment une ascension que j'affectionne particulièrement. J'ai eu l'occasion de la faire avec mon papa il y a quelques années. Et puis on y est retourné avec l'équipe pour préparer le tour il y a quelques semaines. Et ça va être incroyable. Je pense que d'un point de vue ambiance, monde sur le bord des routes, ça va être... On a vu il y a quelques jours les hommes à l'Alpe d'Huez et... Et bon, je dis pas qu'il y aura autant de monde, mais je pense qu'on peut s'attendre à une fête comme ça. Et j'ai vraiment hâte d'y être. Je pense que les 20 km vont passer bien plus vite avec tous les supporters sur le bord de la route pour nous porter.
2: Le grand départ du Tour de France féminin sera donné à 14h15 demain à Lausanne. On vous fait vivre cet événement sur Ici Pays de Savoie, la radio officielle du Tour de France. On suivra en direct les étapes de dimanche et lundi avec Xavier Montpied notamment. La météo avec vous Julien, et on le disait, il va faire encore très chaud aujourd'hui.
0: Oui, effectivement, encore chaud, mais par contre des averses et des orages annoncés sur les pays de Savoie, quelques coups de tonnerre effectivement, et des rafales de vent qui pourraient atteindre 50 à 60 km/h par certains endroits, 33 degrés cet après-midi à Chambéry, ou encore 31 degrés à Annecy, et puis le peloton féminin qui partira de Lausanne sous le soleil, puisque ce week-end c'est beau et chaud, on aura jusqu'à 35 degrés de nouveau en plaine, donc il va continuer à faire chaud ce week-end. Vous écoutez ici Pays de Savoie, il est midi 5, la suite de vos programmes avec le meilleur de l'émission Au Taquet avec Valérie Damido et Eric Bastien. Belle journée à tous.
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6: Bonjour à toutes et à tous. J'espère que vous allez bien en ce dernier jour de la semaine. Bon courage à toutes celles et ceux qui sont au milieu des incendies. Nous pensons et soutenons également les services de secours qui interviennent sans relâche depuis le début. Alors jusqu'à 13h, nous vous faisons revivre les meilleurs moments d'Au Taquet avec Valérie Damido et Eric Bastien. Il sera question d'une collection de couteaux, mais aussi d'une collection de PV. Oui, oui, une des candidates les accumule. Quant à une autre, elle aimerait bien déjeuner avec Sting. Sting, si jamais.
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6: Mais avant de retrouver tout ce petit monde qui a plein d'anecdotes sympas à raconter, voici Gérard Blanc et son premier titre solo après avoir quitté le groupe Martin Circus. Ça sera d'ailleurs un grand succès de l'été 1987 dont on se souvient encore. Une autre histoire sur votre radio ici.

0: Gérard Blanc, une autre histoire sur votre radio ici. Est-ce qu'il y a une autre histoire maintenant? C'est la proposition un peu particulière que Mélanie, d'ici Drôme Ardèche, a eue lors de son voyage de noces. Quant à Lionel, d'ici Occitanie, il a rencontré sa femme grâce à une pelle et un balai. Et oui, faire le ménage, ça peut servir. Tout cela a bien amusé Valérie Damido et a inspiré des jeux de mots à Eric Bastien, comme d'habitude, sur votre radio ici.
1: Alors, notre petit Lionel, il a rencontré Anne, comme quoi l'amour parfois frappe à la porte avec des objets. Hein, et ben oui, il a rencontré Anne grâce à une pelle et balai. Et oui.
2: Ça ouais, fait mal.
1: Et ben c'est vrai, parce qu'elle était éducatrice comme lui. Il voulait une pelle et un balai. Il est allé chercher dans un autre service. C'est Anne qui était là. Et alors, qu'est-ce qu'elle t'a dit?
3: Elle s'appelle Reviens la pelle.
1: Donc, ça démarrait fort hein, sur les chapeaux de roue.
2: Ouais. En même temps, ils l'ont roulé. L'appel. Au final, rouler l'appel.
1: Aïe, aïe, aïe, rouler des pelles, les soupes de langue et compagnie. Alors, donc, ça t'a pas découragé, elle était pas commode, mais ça t'a fait rire. Et en fait, là où ça s'est vraiment concrétisé, c'est lors d'une feria.
3: Ouais.
1: À Bon Paquito, et ça redémarre.
3: C'est ça, effectivement.
1: Alors. Un petit faisant de sac
3: dans le Gers.
1: Oh là là là là. Et alors, vous vous êtes rencontrés en 2009 et vous êtes mariés quand?
3: En 2013.
1: Oh là là là là. Et il paraît que c'était un mariage...
3: C'était un mariage très pluvieux. Eh ben... on a eu effectivement un orage de dengue, mais un souvenir mémorable. Parce que effectivement aujourd'hui, tout le monde s'en rappelle de ce moment. Ah ben le traiteur y compris, parce qu'il nous a sauvé le mariage. Quand même. Oh effectivement.
1: Aïe, aïe, aïe, c'était en extérieur ton mariage?
3: On était sous un chapiteau de cirque qu'on avait loué pour l'occasion, dans un champ, dans le domaine familial de la famille des parents Anne. Et effectivement, on s'est retrouvés... C'était un
1: champ,
3: c'était plus un
1: champ,
3: c'était un lac, quoi. En fait, voilà.
1: Oh my god. Bon, bah écoute, c'est pas grave, hein. L'essentiel, c'est que vous êtes toujours mariés. En plus, c'est vos noces de soie. Alors, il paraît que tu étais fan de Maïté, la cuisinière, et qu'un jour, t'as été dans son restaurant, que, avec ta femme, vous avez fait des photos avec elle, et qu'est-ce que vous avez dit aux enfants?
3: On a fait croire que c'était une vieille tante, en fait.
2: Ah bah, voyons. On va la couper. Pauvre bête.
1: Bien, alors, tu es à égalité avec notre petite Mélanie. Est-ce que tu vas marquer les 5 points? Eh ben, écoute, on va le savoir tout de suite avec la question cash. Tiens, une petite chanson.
2: Rolling Stones.
1: Absolument pas, c'est la BO du film sur Elton John. Comment appelle-t-on un film qui raconte la vie d'un personnage réel? Comment s'appelle un film qui raconte la vie d'un personnage réel? Top chrono, 10 secondes.
3: Un biopic.
1: Balam, balam, balam. Eh bien, est-ce que c'est une bonne nouvelle? Est-ce que c'est une mauvaise nouvelle? Bonne nouvelle, c'est vrai. C'est un biopic, c'est la contraction de Biographical Picture. Et donc, bravo, 5 points, tu as 8.
2: Et combien elle a notre Mélanie à 3. Cette heure-ci? Ah non, attention Mélanie, on peut égaliser, puisque la question qui arrive vaut 5 points. Comment ça va Mélanie, là, depuis midi? Détendue, tranquille?
4: Oui, ça va très bien, merci beaucoup.
2: T'es une prof sympa, ou comment tu te qualifies? Tes élèves, ils sont cool avec toi?
4: Bah écoutez, moi, j'ai pas de soucis. J'espère être cool. Et puis surtout, j'espère donner l'envie d'apprendre la physique chimie, donner le goût aux sciences.
2: Évidemment, la chimie. Alors, on va s'intéresser à ta rencontre avec Damien et on va comprendre s'il y a eu alchimie. Bah oui, quand même. Bah oui. Bon, la rencontre avec Damien s'est produite pendant votre rectorat. Donc déjà, on devrait vous appeler docteur. Il était dans un labo, à l'autre bout du couloir. Et toi, tu venais utiliser sa centrifugeuse. Oui, parce que quand
1: on
2: est dans un labo,
1: beau.
2: On fait de la centrifugeuse. Juste pour le voir comme ça, c'est le moyen que tu avais trouvé pour venir assez souvent dans son labo, même si tu ne centrifugeais rien du tout, en fait.
4: Exactement, je mettais de l'eau et je traversais le couloir comme ça, je pouvais rester 10 minutes, un quart d'heure dans le labo là-bas pour le séduire.
2: C'est toi qui l'as dragué.
1: Eh ben c'est bien.
4: Exactement.
2: Et ça a marché.
4: Ben ça a marché, je m'en suis bien sortie.
2: Ouais. 23 ans que vous connaissez, tu l'as dit, 21 que vous êtes mariés. Alors vous avez même failli vous multiplier. Ouais. parce que vous êtes parti à l'île Maurice, hein, on l'a dit tout à l'heure, voyage de noces. On papote comme ça avec un couple qu'on a rencontré. Qu'est-ce qu'ils vous ont proposé?
4: Ah ben voilà, ils nous ont carrément proposé d'échanger pendant le voyage de noces.
2: C'est partout, quoi. Truc classique.
4: Voilà, exactement. Ça leur posait pas de problème. Donc, oui. Un petit peu surprenant, voyage de noces. Mais voilà, il veut un jeune couple qui venait de se marier aussi. Donc,
2: en même temps, t'es prof de physique. Donc, physique.
1: Non, mais enfin, c'est pas parce que t'es prof de physique que t'es obligé de partouzer avec le premier couple venu.
2: Bon, et alors, t'y as pas été? J'imagine que tu n'y as pas été, quoi. Voilà.
1: Mais elle va pas te le dire, enfin, ça te regarde pas.
2: Bah, elle nous en parle.
1: Elle en parle, elle est pas obligée d'aller jusqu'au bout d'en parler.

0: Zaz, qui sera au festival Meule Bleue à Cahors le 11 septembre, mon sourire. Nous retrouvons Lionel d'ici Provence et Mélanie d'ici Drôme Ardèche qui ont eux aussi le sourire avec Valérie Damido et Eric Bastien. C'est le bingo final. Auriez-vous fait mieux qu'eux? C'est à vous de jouer. Écoutez bien votre radio ici.
1: Nous sommes au taquet avec Lionel. Il paraît que tu as un trèfle à quatre feuilles que ta fille t'a trouvé. C'est magnifique ça.
2: Moi, oui, tout à fait. Ouais.
1: Bah, elle a de la chance. Moi, j'en ai jamais trouvé. Hein, donc, bon. Tu aimerais déjeuner, si tu le pouvais, avec Adèle, la chanteuse.
2: Ah oui. Ah oui. Vraiment.
1: On adore.
2: Ça, c'est un rêve.
1: Alors, tu l'emmènerais déjeuner où?
2: Dans le Gers, pourquoi pas.
1: Allez, dans le Gers, bon, c'est vrai qu'on mange bien dans le Gers. Alors, on va faire le bingo ensemble. On va essayer de faire en sorte que tu marques le plus de points. Pour t'encourager, on va te mettre Coldplay que t'adores.
2: Oui, j'adore.
1: Alors, on espère que ça va t'encourager. Le bingo d'aujourd'hui, il est très simple. À mon top chrono, tu auras 10 secondes pour me citer un maximum de policiers, détectives célèbres qui sont de la fiction, livres, films, séries ou des gens réels que tu connais. Enfin, qui sont quand même célèbres. Hein. Ah oui. Voilà, va pas me citer le flic du bout de ta rue. Allez, un maximum de détectives, policiers célèbres, fictifs ou pas. Top chrono, 10 secondes.
2: Colombo, Arsène Lupin, Sherlock Holmes, Watson, Derrick, Cobbler.
1: Oui. Alors, je vais te prendre Lupin parce que il a été effectivement flic et voleur.
3: Ah oui.
1: Donc, je te prends ça fait 5.
3: Sherlock Holmes et Watson, vous prenez les deux.
1: Oh, bah, c'est les deux enquêteurs.
3: Il y en a qui est médecin quand même.
1: Oui, mais ils enquêtaient. Pardon, je suis désolé. Ouais. Bon, il y avait Navarro, Rouletabille, Julie Lescaut, Emma Peel, Simon Templar, Jessica Fletcher, Benoît Blanc. Allez.
3: Non mais Mélanie, j'essaie de négocier pour toi. Hein. J'essaie de lui enlever des points, mais bon, voilà, il a quatre.
1: Oui, il a 4. Tu vois, ça aurait fait 5 avec Lupin, mais je...
3: C'est vous qui décidez. Vous le prenez ou vous le prenez pas?
1: Je le prends pas. Il a joué les flics, mais pour ses enquêtes.
3: Vous allez le regretter dans un instant.
1: Non, je vais pas lui prendre Lupin. Il a joué les flics, mais c'est pas un vrai flic.
3: Alors, 8-3, c'est le score. Pour ceux qui découvrent l'émission, le bingo, c'est une séquence qui vaut 10 points. Celui qui marque le plus de points encaisse les 10 points. Ça veut dire que Mélanie, si tu vas au-delà de 4, le score qu'il a fait, donc 5, eh ben, tu gagnes et tu reviens vendredi, hein.
4: D'accord.
3: Ok.
1: Elle s'est endormie avec tes explications.
3: C'est vrai, un peu les chiffres et les lettres. Ouais, 70, allez. Ça. Bon, Mélanie, quand même une petite dernière histoire. Alors, comme ça, on se prend des PV et on est même championne des PV, hein.
4: Ouais, malheureusement, je suis assez costaud là-dessus.
1: Ouais. Tu te gares comme une patate, quoi.
4: Ben, ça arrive souvent. Soit je me gare comme une patate, ou alors, franchement, dans la Drôme, c'est limité à 80. Ben, j'appuie un peu.
3: Ouais, sauf que t'appuies sur une voiture qui est pas vraiment la tienne.
4: Ben, en fait, elle est au nom de mon mari. Donc, en fait, quand je perds les points, c'est Damien qui les perd.
3: Oui, bah oui, un petit excès de vitesse, un petit flash, un petit rouge. Bah, monsieur perd ses points, puis madame va bien.
4: Madame va très bien comme ça.
3: Voilà.
1: Et voilà, bravo Damien.
3: Ouais, il doit être content quand même. Bon, allez, pour t'encourager, bah, on a aussi du YouTube, dis donc.
1: Qu'est-ce que tu chantes bien.
3: Ouais, je sais. Et alors, j'adore moi, les séries des années 80 comme Mélanie. Vous connaissez ça?
1: Jean, tu regardais 4 Size.
3: Ah ouais, je regardais 4 Size, ouais. C'était 3 meufs. Et il y avait un gars qui s'appelait Quentin. Et alors, les filles, elles lançaient comme ça leurs cartes. Ou Quentin, il lançait les cartes comme ça. Ou ça, hein, Mélanie.
1: Ferme Google.
4: Ah ouais.
3: Non,
4: j'ai
3: vu
4: beaucoup ça, c'est vrai.
3: Ouais, bien sûr.
1: Allez.
3: En revanche, à H2O, oui, je peux fermer Google, on est d'accord. Tiens, oula. Ouf. Mélanie.
4: Oui.
3: L'instant est solennel.
1: Tu dois faire 5.
3: 10 secondes pour cela, pour me citer. Un maximum de hors-la-loi, de brigands, de voleurs célèbres, fictifs ou réels. Top chrono, 10 secondes.
4: J'ai Arsène Lupin, j'ai pas grand-chose. Waouh. Eh ben, j'en aurais qu'un.
3: Ah, regarde. Déjà, Barrow, Clyde, Parker, enfin voilà, Bonnie and Clyde.
1: Jesse James, la bande à Bono, Mesrine, Cartouche, Danny Ocean.
3: Les Raptous, Al Capone.
1: The Mask, le Joker.
3: Robin des Bois, Robin the Wood.
1: Oh là là là.
4: Ah ben, j'ai été nul, hein.
1: Oh là.
3: Mélanie, tu ne marqueras qu'un point, donc tu n'encaisses pas les 10 points, donc c'est pour Yo-Yo, hein.

0: écoutez ici Freddie Mercury, Living on My Own. Dans un instant, l'agenda de votre été et tous les bons plans dans votre région. Puis retour de la musique avec Michel Sardou sur votre radio ici.
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0: Bienvenue si vous nous rejoignez. J'espère que vous allez bien à la maison, au travail ou en vacances. Bon courage si vous êtes sur la route. Bison futé, voie rouge aujourd'hui, voire noir dans le quart sud-ouest, dans le sens des départs. Ça va bouchonner. Michel Sardou, maintenant, pour vous accompagner dans les prochaines minutes. Être une femme sur votre radio ici. Dans un...

0: une femme, Michel Sardou, dans la playlist d'ici. Valérie Damido et Eric Bastien sont maintenant avec Jean-Pierre d'Issy-Touraine qui raconte la surprise qu'il a eue en voyant pour la première fois l'animal de compagnie de sa chérie et Lola d'Issy Armorique qui elle aussi a eu une surprise pendant l'émission. Je vous laisse découvrir laquelle.
1: Jean-Pierre et l'amour. Ah, l'amour et Jean-Pierre. Jean-Pierre et l'amour. Ça s'est passé d'une certaine façon un peu rigolote, le premier rendez-vous. Eh bien les rats, parce que figurez-vous que notre ami Jean-Pierre a rencontré Dominique dans un site de rencontre, bim bam boum. Ils se sont vus dans un café, ils ont été ensuite au cinéma, et puis le week-end d'après, Dominique elle dit « Jean-Pierre viens chez moi », et comme ça, bon bah voilà, on est chez Dominique, on se roule des pelles, et puis là qu'est-ce qui s'est passé Jean-Pierre ?
2: Il s'est passé qu'en fin de compte, s'est déplacé devant moi un petit truc que je me suis demandé quoi. J'ai dit, tiens, qu'est-ce que c'est, quelqu'un qui se promène, qui est tout petit. Et puis, peu de temps après, sur l'épaule de ma conjointe, c'était un rat.
1: Voilà. C'était qui le rat ? Parce que c'est pas le rat de... Il vient pas de la rue, le rat.
2: Non, c'était un petit rat domestique qui appartenait à sa fille, en fin de compte, mais qui avait mal fermé la cage. Mais le rat avait l'habitude de venir se promener comme ça dans la maison, venir sur le canapé, venir sur son épaule. Eh bien, il a fait comme d'hab.
1: Ah oui, d'accord.
2: Très surpris, on va dire.
1: Ah bah oui, je comprends.
3: Moi, je fais une crise cardiaque, direct. Un rat sur l'épaule pendant que je suis en train de galocher ma meuf. Attends.
1: Pendant que je suis en train de galocher ma meuf. Vas-y, mon frère. Vas-y, frère, pendant que je galoche ma meuf, il y a un rat qui arrive sur l'épaule. Ça va, ça se passe bien, Eric Bastien?
3: Ça va, tranquille, et toi,
1: ouais,
3: la baisse?
1: Tranquille, allez. Non, vas-y. Alors, vas-y, frère. Alors, c'était pas mal. Enfin, ça fait 13 ans que t'es avec Dominique. Ça t'a pas refroidi, le rat?
3: Ça va, tranquille.
1: Tranquille. Le rat, il a vécu longtemps, le rat, ou il est toujours là, le rat, ou comment ça se passe?
3: Il dure beaucoup d'enfants.
1: Non, parce que.
2: Ça vit pas très longtemps, un rat, en fait. Hein.
1: Ah oui. Moi, j'en ai eu un, ça a duré 5 ans, et après, ma mère l'a relâché pendant que j'étais en vacances dans la forêt.
3: C'est triste.
1: Je te confirme. Moi, j'avais ce rat, je l'adorais. Je l'avais sauvé du laboratoire de.
3: Et vous le vivez comment aujourd'hui, Valérie? Vous êtes allongé pour en parler un petit peu? Françoise Dolto!
1: Non, ça va, je le vis bien. Ça, j'ai su la vérité 30 ans
3: tu
1: plus tard.
3: Tu recherches ce rat depuis des années.
1: Exactement.
3: À travers moi ou d'autres.
1: Évidemment. Alors, notre ami Lionel, tu vas essayer de marquer 3 points avec la question à choix multiple. Je te pose la question, je te fais des propositions à mon top chrono. Tu auras 10 secondes pour me choisir ta propale. Alors, attention, ambiance chat. Alors, quel château de la Loire est surnommé le château des dames? Amboise, Chenonceau, Chambord, le château d'Éric Bastien.
3: Bien sûr, immense.
1: Château de la Loire qui est surnommé le château des dames. Amboise, Chenonceau, Chambord, Bastien. Top chrono, 10 secondes.
3: Il y a plein de rats dans mon château.
2: Chenonceau.
1: Et c'est une bonne réponse. C'est un château construit en 1513 et c'est surtout des grandes figures féminines comme Diane de Poitiers ou Catherine de Médicis qui l'ont vachement remodelé, influencé. Bravo, 3 points pour toi. Tu as 4.
3: Lola qui a 2 points. Lola avec Issy Armorique, qui habite à Rennes, qui a 2 enfants, qui est divorcée, qui est super sympa, qui est championne du karaoké et qui nous a dit... Lola qui nous a dit tout de suite en début d'émission, moi j'ai eu un crush pour un homme qui vit à Caen. Oui. Alors j'aurais voulu te faire plaisir parce que je voulais qu'on l'appelle et je voulais qu'il t'encourage un petit peu. Écoute, impossible de le joindre. Bon, c'est pas grave. Lola, en tous les cas,
4: Il décroche pas au 08, je pense.
3: Non, mais ça doit être ça. Bonjour Stéphane.
5: Bonjour.
3: Voilà.
5: Bienvenue.
3: Stéphane est à Caen. Marvin Gaye.
4: Super.
5: Stéphane.
3: Oh, Stéphane, dis-nous tout. Vous êtes jamais rencontré avec Lola?
5: Non, la rencontre est prévue ce week-end.
3: Wow.
1: Ça veut dire que Lola, si tu gagnes pour demain et que t'es qualifié, tu pourras même aller à Bordeaux avec Stéphane.
3: Génial.
4: Tu sais pourquoi je joue pour lui? Parce qu'il adore les chevaux.
1: Voilà.
4: C'est pour ça que je joue pour lui, franchement.
3: Bon, Stéphane, il y a un vrai crush là, ça se passe bien, t'as hâte?
5: Oui, c'est réciproque en plus.
3: Ce week-end, t'as envie et tout, toi aussi, t'es séparé, t'as envie de retrouver l'amour parce que la vie est belle, quoi. Voilà.
5: C'est exactement ça.
1: Les clichés et les poncifs que peut sortir.
3: Ils sont séparés, tous ces bécis, évidemment.
4: On croise les doigts, on croise les doigts.
3: Bon, Stéphane, quel est le défaut principal de Lola, quand même, parce que
4: j'en ai pas.
3: Oui, tais-toi, tais-toi, retourne chanter. Stéphane, c'est quoi son défaut?
4: J'en ai pas.
5: Eh bien là, honnêtement, même en réfléchissant, je ne lui en trouve pas. Là,
1: Oh là là, mais c'est l'amour.
3: C'est l'amour,
1: totalement l'amour.
3: Stéphane, il est trop fort. Bon, Stéphane, on te laisse parce qu'on va pas non plus.
1: Oui, voilà.
3: Mais merci d'avoir été avec nous en direct depuis
4: Caen. Merci beaucoup,
5: bonne continuation.

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1: En tournée à partir de mars 2027, première date à Strasbourg, Sochaim et Dole, Zazie, peu importe, dans la bande-son d'ici. Faisons connaissance à présent avec Sébastien, d'ici La Rochelle, qui fait des trucs bizarres. Si, si, c'est bizarre, Valérie Damido pense la même chose. Et avec Corinne, fière, très fière d'être auvergnate, comme Éric Bastien sur votre radio ici.
2: Alors là, il va falloir que tu m'expliques. Parce que ta manie, c'est te caresser constamment les ongles et te tortiller les doigts. Peux-tu m'expliquer? Alors Kiki, c'est pourquoi?
3: Eh ben en fait, je pense que je me suis renseigné. Je pense que c'est pour canaliser un peu l'anxiété, et le stress. Mon corps en fait fait que je me caresse constamment les ongles.
2: Ah oui, comme si. Mais attends, comme si tu les brossais, c'est ça?
4: Avec une lime?
3: Voilà, c'est ça. Tout à fait. Tout à fait.
2: D'accord.
4: Là, c'est ça. Ça, tu vois.
2: D'accord, mais c'est. Enfin, je veux dire, qu'est-ce qu'elle dit ta femme là-dessus? Enfin, je veux dire.
3: Eh ben ça l'énerve parce que je fais ça. Constamment, je fais ça en conduisant, en travaillant,
2: En conduisant?
3: Tout le temps.
2: Mais comment oui, ça, en conduisant? Mais tu es fou!
4: Non, mais on est dans le domaine, on y est là, hein. Je crois qu'on y est là, hein.
2: Oui, on est quand même,
4: dans le X-Files, là, hein.
2: Attends, mais on va rester dans le X-Files, justement, parce que, il paraît que ton talent inutile, c'est faire sortir de la fumée de tes cigarettes par l'oreille.
4: Et comment c'est possible?
3: Oui, alors c'est pas reproduire, hein, mais c'est quand effectivement j'étais un peu plus jeune, après une otite, j'avais dû avoir une perforation du tympan. Et en fait, je sais pas si vous êtes déjà passé le nez pour faire sortir, pour faire voilà. Ben en fait, c'est le conduit ORL. Alors donc du coup, les spécialistes là, clairement, ils vont tirer la sonnette d'alarme. Mais effectivement, je me suis aperçu par inadvertance quand j'étais plus jeune et que je fumais. Que la fumée, bah, effectivement, par le conduit, arrivait à sortir par l'oreille.
2: Ah d'accord, mais depuis, tu t'es fait opérer, ça va mieux là.
3: J'ai arrêté, oui, effectivement. Bon, après, ça m'a dépanné pendant quelques soirées, parce que je faisais quelques paris. Les gens ne me croyaient pas.
4: Ouais. Le gars est fou, quoi.
3: Les gens ne... ils n'étaient pas du tout certains que je puisse le faire. Et puis du coup, ça m'a permis de gagner quelques paris à ce sujet-là.
2: Ok, bon, bah, écoute, ma petite cheminée, on va tout de suite marquer le deuxième point. Ma cheminée oléronaise. Alors, écoute bien la deuxième question, vrai ou faux, ne fais pas sortir de fumée par tes oreilles. Écoute bien, le tout premier réveil ne permettait pas de régler l'heure à laquelle il sonnait. C'est-à-dire que le premier réveil inventé, on ne pouvait pas régler l'heure à laquelle il sonnait. Est-ce que c'est vrai? Est-ce que c'est faux? Top chrono, 5 secondes.
3: À mon avis, je pense que c'est une info, je dirais vrai.
2: Eh bien, tu as bien raison, parce que le tout premier réveil mécanique inventé au 18e sonnait toujours à heure fixe, sans possibilité de réglage. Donc, c'était pensé pour que les ouvriers ayant des horaires fixes se lèvent. Voilà, pas de grasse mat. Très bien, 2 points pour toi.
4: Ouais. Bah écoute, tu repars vite avec ta fumée, là, on y retourne, tu sors.
2: Oh, mais hein, ça suffit.
4: Allez, avec sa fumée.
2: Fais bien attention, parce que moi j'ai le bras long sur Fort Boyard, je vais te faire kidnapper et te foutre avec les tigres.
4: Ouais, faites gaffe, je vais aller chercher vos araignées préférées. Je sais très bien que c'est pas votre truc, ça. Hein, allez voir Valérie Damido sur YouTube en combat à main nue avec des araignées. Vous allez voir, vous allez rigoler. Corinne, nous on est des Auvergnats, on nous la fait pas, nous les araignées, on les prend, on les mange avec les dents, nous les araignées. Bon, qu'est-ce que tu fais dans la vie, Corinne?
5: Je suis secrétaire.
4: Bah écoute, c'est pas grave, tu peux lire avec le sourire. T'es secrétaire dans quoi?
5: Avec le sourire.
4: Ouais, non, bah, j'entends, je te taquine. T'es dans quoi, on peut savoir? Dans quelle administration?
5: Je suis dans des pèses poids lourds dans les levages.
4: Ah, bah, tu peux le dire avec le sourire aussi. Hein. Bon, tu voulais être vétérinaire quand tu étais petit, tu voulais même être archéologue, dis donc.
5: Alors... Oui, j'aurais bien aimé.
2: Alors... oui, mais ça, c'est. Oui, parce que.
4: Bah, tu peux fouiller Terre de Feu, l'Auvergne, les volcans, tu peux faire ton Indiana.
5: Oui, on peut aller à

0: mais c'est pas les mêmes.
1: Ah, c'est sûr qu'avec deux truffades, on devient vite une baleine, hein, merde. Bon, sinon, t'aimes bien te balader en France. C'est quoi les régions que t'aimes bien, à part l'Auvergne? Parce qu'il y en a d'autres.
0: J'aime bien l'Ardèche, je suis comme Valérie.
1: Ouais.
2: Ouais.
0: Et j'aime bien tout ce qui est Camargue aussi. Hein.
1: Ah, la Camargue, ouais.
2: C'est beau,
1: ouais.
2: La Camargue.
1: Languedoc-Roussillon, ouais. La Normandie, bien évidemment. Juste avant de jouer, on parlait de l'Ardèche. N'oublions pas cette statue, hein, Andromardèche, du côté de Montélimar. 6,50 m de haut depuis le 18 janvier. Elle est érigée.
2: Le maire de Montélimar est en train de m'appeler sur mon portable.
1: Valérie D'Amido, érigée.
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0: peut préparer le café noir Eddie Mitchell sur votre radio ici. Peut-être que vous aussi, vous êtes en train de préparer le café ou le déjeuner même. D'ailleurs, si vous aviez le choix, avec qui aimeriez-vous partager un repas? Marie d'ici Brézizel a déjà fait son idée, que l'on découvre dans un instant avec Valérie Damido et Eric Bastien sur votre radio ici.
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5: Ici, nous sommes avec Marie qui a un point, Geoffrey qui a deux points, Marie.

0: qui vit à la Capelle Bonance dans l'Aveyron. Et Marie, on lui a demandé avec qui elle aimerait déjeuner. Si elle devait déjeuner avec une célébrité, elle déjeunerait avec lui.
1: Avec un Anglais.
0: Avec un Anglais, exactement, avec Sting. Alors, tu l'adores, il paraît, hein.
2: Ouais, j'aime beaucoup.
0: Ah, bah, tu as raison, ça. On adore ses chansons, on adore la personne. Mec très engagé, magnifique. Et alors, il paraît que tu l'as vu dans les arènes d'Orange.
2: Ouais, c'était il y a plus de 2 ans et c'était extraordinaire.
0: Ah bah oui, c'est beau les arènes d'Orange en plus.
2: Ouais.
0: La meuf est encore en train de rêver. Elle est en train de rêver.
2: C'est vrai en plus.
0: Bah bien sûr, elle le voit, le petit blond super mignon là qui chante et tout.
3: Il est hyper sympa en plus.
0: Il est très gentil, très sympa.
3: Et il parle français.
0: Et il parle un peu français. Alors, est-ce que tu aimes la chanson en général? Est-ce que tu fais des karaokés? Est-ce que tu écoutes beaucoup de musique?
2: En général, oui.
0: Parce que là, c'est le moment où on va te demander qui chante. C'est-à-dire qu'il va y avoir 2 personnes qui vont s'enchaîner, 2 artistes. Ce ne sont pas des Français, ce sont des internationaux, je préfère te prévenir.
3: Et
0: ces 2 artistes vont s'enchaîner, il faut que tu me les trouves pour marquer 1 point par artiste. Attention, écoute bien.

0: Ah, c'est pas enchaîné, oui. Pardon. Alors, c'est t'as dit quoi comme.
1: Les Bee Gees.
2: Ah oui, Bee Gees.
0: Magnifique, les Bee Gees. How deep is your love? 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Da-da. Et joué tout le monde. Moi, j'en ai dansé des slow, j'en ai roulé de la pelle là-dessus.
2: Attends, on a roulé de la galoche là-dessus.
0: Ah là là.
2: Ouais, mais bien sûr.
0: Et voici ta deuxième artiste.

0: C'est qui?
1: Tracy Chapman.
2: Oh là là.
0: Oh là là, mais qui sont forts. Talking about a revolution now. Et bravo. Ça fait 3 points pour Marie.
2: Ah, c'est que des titres qu'on écoute au moins une fois par jour, hein, sûr ici. Dis donc, Geoffrey, pareil qu'on lance des couteaux. Mais qu'est-ce que c'est de cette histoire? Qu'est-ce qu'il y a? Tu es collectionneur de couteaux?
3: Oui, j'aime bien les couteaux, oui, c'est vrai.
2: Ouais, enfin,
3: mais je ne suis pas lanceur de couteaux.
2: Enfin, t'as quelques couteaux, mais tu utilises toujours le même, qui est un couteau de Nontron. Alors, c'est quoi le couteau de Nontron?
0: C'est quoi, oui.
3: C'est un couteau qui est fabriqué à 20 km de chez moi, avec un joli manche en buis, et voilà.
2: Enfin, il est surtout réputé comme étant le plus vieux couteau de France. Voilà, donc c'est quand même, c'est pas n'importe quel couteau.
0: Mais t'en as combien, des couteaux?
3: Oh, une vingtaine, trentaine.
2: Oui, on n'irait pas chez lui faire un petit tour, hein, le soir dans la forêt.
0: Agathe, si tu nous écoutes et que tu es en danger, n'hésite pas à nous appeler.
2: Elle a des fourchettes, donc il n'y a pas de problème. Bon, allez, Geoffrey, on parlera de ta rencontre avec Agathe tout à l'heure, mais nous allons jouer à présent avec deux chansons séparées pour toi. Il n'y a pas de français, c'est que des titres que l'on connaît. Tu les reconnais, ça vaut 2 points. Voici le premier.

0: Allez, on y va, top chrono. Qui chante?
1: UB40 ou je sais pas comment on prononce en anglais.
0: UB40.
2: Ben c'est...
0: Ah ben c'est ça, c'est UB40, c'est ça?
2: Ah oui.
0: C'est une bonne réponse. Bon, je ne sais pas, j'avais noté UB40, mais bien sûr, UB40. Oh là là.
2: Oui, c'est UB40.
0: Et nos auditeurs ont tellement de talent. Voici le deuxième titre pour toi pour marquer un deuxième point.

0: Et qui chante, on y va pour 5 secondes.
1: 10.
0: Ah, rien que ça. Geoffrey.
2: Là, c'est plus compliqué. Ah. Aucune idée. Je sais pas du tout.
0: Il nous a quitté il y a pas longtemps en plus. Joséphine, le 22 décembre dernier, c'est Chris Rea.
1: Eh oui, Chris Rea. Ça fait 3 points pour Marie, 3 points pour Geoffrey.
3: C'est pas mal, hein?
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de Palmas tombé. Et voilà, les meilleurs moments de Taquet sont terminés pour aujourd'hui. Nous retrouvons Valérie Damido et Eric Bastien lundi avec d'autres candidats pour parler cuisine, par exemple, ou encore moto et Pascal Obispo sur votre radio ici.

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1: Très bonne fin de semaine avec votre radio ici. Il est 13h. Le journal Morgane Guillaumard.
2: Dans l'actualité, aujourd'hui, le chassé-croisé des vacanciers, bison futé, voie noire sur les grands axes, chargé aussi dans les trains. Ça ne va pas être simple vers la Normandie. Le retour à la maison pour des dizaines de milliers de sinistrés après l'incendie XXL en Gironde. Vous entendrez ceux pour qui l'attente est encore longue. Une pétition pour laisser un peu de répit aux animaux dans les forêts brûlées. Et un succès pour l'Odyssée, au cinéma oui, mais pour les livres audio aussi.
1: Et plus que quelques heures avant le départ en vacances.
2: Et dès aujourd'hui, bison futé voie noire dans le sens des départs dans le sud-ouest et rouge ailleurs. Pour le traditionnel chassé-croisé entre juilletistes et haussiens, ce moment où l'on voit les maisons secondaires sur nos côtes reprendre vie, de très nombreux vacanciers parisiens arrivent, comme ces trois copines rencontrées par Fanny Imbert.
3: Elles surveillent l'heure sur leur téléphone et comptent les minutes. Pour Léa, Charline et Sarah, c'est le dernier jour de travail avant le départ.
4: Dernière ligne droite, là, il faut rien lâcher, on donne tout, dernière ligne droite. On parle plus que de quelques heures avant le départ en vacances, c'est imminent.
5: On a eu la canicule à Paris, le travail, on n'en peut plus, on a envie d'être en vacances en fait.
6: Mais on les attend comme jamais, c'est-à-dire que tout le monde est fatigué.
5: On est cinq copines d'enfance, on part en van pour faire un van trip dans le Pays Basque. Entre filles, il n'y a pas de plus un accepté.
6: On descend à Espelette pour commencer, on va aller faire un peu de rando. Et ensuite, on va aller plutôt du côté mer pour satisfaire celles qui sont plutôt dans l'ambiance surf et plage.
5: Moi, je mise quand même sur une descente en Espagne pour manger un peu de tapas, mais on verra.
3: La préoccupation du moment, c'est que tout tienne dans la valise.
5: Crème solaire, mots fléchés, jeux, et puis vêtements de sport, maillot de bain. Et voilà quoi, on sera à Paris.
6: On va faire preuve de minimalisme, parce qu'à 5, on a deux caisses pour mettre nos affaires. Je suis stressée.
3: Le débat qui les divise, l'heure à laquelle partir pour éviter les bouchons.
5: Alors moi, je suis professionnelle, voilà, sur les sujets de tout ce qui est autoroute, péage, voiture, bouchon. Demain, le départ se fait à 7h.
6: N'en déplaise à nos copines, plutôt lève-tard.
3: Reste donc à trancher qui sera la plus matinale pour prendre le volant demain matin aux aurores.
2: Partir tôt et ne pas emprunter certaines autoroutes, ça fait partie des conseils pour éviter les bouchons sur la route des vacances que l'on vous a mis sur notre site ici.fr. Et pour ceux qui partent en train, le trajet risque d'être perturbé par une grève à la SNCF. Ce mouvement concerne les lignes normandes. Des trains supprimés dans les deux sens entre Paris et Le Havre, Caen, Cherbourg ou encore Évreux. Les conducteurs et contrôleurs pointent le management toxique de la direction locale. C'est ce que dénonce Tom Kubler, membre du syndicat Sudrail.
7: C'est un mouvement vraiment atypique parce que c'est pas un mouvement syndical. Alors nous, bien sûr, à Sudrail, on le soutient très fortement. Ça émane vraiment de la base du collectif. C'est un ras-le-bol de tous les collègues. Toujours plus de productivisme, de l'autoritarisme, voilà, avec des sanctions, avec si on va pas dans leur sens, c'est des sanctions. On réclame des journées moins productives. On reste des êtres humains. Donc justement, on puisse se reposer. Là, il y a eu les gestions de canicule catastrophiques avec des lieux de découcher sans clim. Et il y a plus de dialogue social. Il y a vraiment, nous à Paris, il y a aucun dialogue social. Il y a des conducteurs qui étaient passionnés par le métier et aujourd'hui, ils ont réussi à dégoûter tout le monde.
1: 21 départements sont toujours en vigilance orange canicule.
2: Mais avec ce soleil, la sécheresse est très forte. Les fleuves et les nappes phréatiques sont presque à sec, au point de manquer d'eau potable dans certaines communes, comme à Cuiserie, en Saône-et-Loire, Paulina Aubel.
8: Hier soir, le téléphone de Chantal a sonné.
9: C'est un appel que nous avons eu sur notre fixe.
8: Au bout du fil, un message de la SOR préenregistré.
10: Demandons à tous les usagers de réduire immédiatement leur consommation d'eau et de supprimer tous les usages non indispensables. Dès que le niveau d'eau sera revenu satisfaisant, cette limitation des usages de l'eau pourra prendre fin.
8: Chacun est donc invité à raccourcir les douches, ne plus laver sa voiture, limiter l'arrosage, des habitudes que Jean-Paul avait déjà largement adoptées.
11: On récupère l'eau de lavage des légumes et on arrose les fleurs avec. Si tout le monde n'ouvre pas le robinet, il n'y aura pas de coupure.
8: Ces messages ont aussi provoqué beaucoup d'inquiétudes parmi les habitants. En mairie, le téléphone n'a pas arrêté de sonner, selon Carole Deliot, première adjointe.
12: Parce que beaucoup ont reçu les appels, les SMS de la SOR, comme quoi il y aurait des coupures imminentes. Certaines personnes âgées ont pris peur, donc je leur dis à toutes, on fait attention à vous, on prend soin de vous.
8: Les élus assurent que si des coupures d'eau devaient intervenir, les personnes les plus vulnérables recevraient des bouteilles d'eau. Frédéric Chaloin, le maire de Cuiserie, insiste sur la nécessité nécessité d'un effort commun.
13: On entend souvent au niveau de la population les gens dire oui, mais chaque année on nous dit ça, mais non, cette année c'est vraiment sérieux, il faut vraiment le prendre au sérieux. Chaque goutte d'eau compte, prend tout son sens.
8: La commune a d'ailleurs déjà arrêté d'arroser son stade et tous ses massifs fleuris pour montrer l'exemple.
2: Et en plus des zones en vigilance canicule, 10 départements du centre et de l'est sont placés par Météo France aujourd'hui en alerte orange aux orages.
14: 13h05, les sinistrés des incendies en Gironde continuent de rentrer chez eux.
2: Oui, la préfecture donne son feu vert pour deux nouvelles communes, Biganos et Audenge. Plus de la moitié des 224 000 résidents et touristes délogés depuis le début de l'incendie ont déjà pu rejoindre leur logement. Et par conséquent, à Bordeaux, le parc des expositions, transformé en centre d'accueil depuis le début de l'incendie, se vide peu à peu depuis hier soir, Marie Boéda.
14: C'est l'heure du dîner. Le dernier dans cet immense hall, espère Jocelyne et Claudette, 75 et 80 ans. L'une d'Arès, l'autre d'Andernos, rencontrés ici. Leur lit de camp à quelques centimètres de distance. Ceux d'autour sont vides.
15: Bah c'est bizarre parce que nous, on vivait à 7 là. Bon, il y avait des gens qui étaient là avec leur chat. On mangeait ensemble, on allait chercher les repas ensemble. Bon, c'est vrai que là, maintenant, c'est plus calme. Mais bon, moi, je suis contente pour eux. Ils sont rentrés chez eux.
16: Pour nous, ça nous fait un peu quand même, parce qu'on se dit, mais on est encore là, et puis les autres sont partis.
14: Une volontaire de la réserve citoyenne racle un plat de salade de riz servi aux bénévoles et aux derniers évacués. Elle balaye du regard la salle presque déserte.
17: Par rapport au début de semaine, c'est vrai que ça fait quelque chose. Hein. Quand ils ont annoncé au micro que tous les gens pouvaient repartir chez eux, ou la plupart, il y en a qui ont applaudi, il y en a qui ont crié de joie, et il y en a qui ont pleuré.
14: Elles ont toutes été formées à ce type de catastrophe, mais là, c'était réel, pour la première fois, confie-t-elle. Alors Mathilde, volontaire aussi, souffle un petit moment.
18: C'est un peu la redescente. Après, on sait qu'on a aussi beaucoup de rangements à faire. On a de renvoyer des nourritures qui n'ont pas été consommées. Puis après, on ira dormir. Une vraie nuit complète.
14: Des caisses en plastique, des bordes de couverture, d'oreillers ou de vêtements. Des dons qui seront distribués aux associations.
2: La Gironde rend aussi hommage aux deux pompiers morts à Mérignac sur un feu de forêt il y a 10 jours. Une minute de silence a été respectée ce matin dans les casernes du département. Et ce méga-feu en Gironde provoque aussi beaucoup d'émotions et certains en profitent. Des personnes mal intentionnées se font passer pour des pompiers et organisent des faux appels aux dons. Des campagnes de soutien lancées sur les réseaux sociaux mais aussi en porte-à-porte. Les pompiers de Gironde portent plainte après plusieurs cas recensés dans le département. Et dans ces forêts brûlées, de nombreux animaux ont été délogés de leur habitat naturel. À l'image de cette biche fuyant les flammes en Gironde et dont la vidéo a fait le tour des réseaux sociaux. À tel point qu'une pétition citoyenne prend de l'ampleur. Elle demande l'interdiction de la chasse dans tous les massifs forestiers touchés par les incendies Gabin Bocquet.
19: Pas de fusil sur les cendres. Une pétition lancée après l'incendie de Fontainebleau par un citoyen engagé, Bruno Valentin. Pour lui, la forêt a besoin de paix pour guérir.
20: Il faut que vraiment on décale la chasse au moins pendant 3 ans pour que la nature, les animaux aient la possibilité de vivre le calme de ces animaux qui ne savent plus où aller, qui ne savent plus où se cacher, qui ont perdu leur terrier, coincés parfois par des grillages mis par l'humain. Donc il faut refaire vivre cette forêt.
19: Il demande donc un périmètre de non-chasse autour des zones brûlées, le temps que le cycle de reproduction des animaux reprenne naturellement sans être traqué. Mais selon les études scientifiques, les ongulés comme le cerf ou le chevreuil, en grand nombre, empêchent la bonne régénération des forêts. Églantine Goucotin est ingénieure forestière.
21: C'est les jeunes pousses qui sont préférées par les ongulés. Et les jeunes pousses, c'est la forêt de demain. Les ongulés n'ont plus ou très peu de prédateurs naturels. L'homme, en fait, a chassé le loup des massifs forestiers. À créer un déséquilibre et potentiellement un accroissement des ongulés.
19: Selon la spécialiste, il faudrait donc mieux miser sur la protection des loups, des prédateurs naturels, pour retrouver un équilibre dans les populations et protéger les forêts.
2: Cette pétition en ligne a déjà recueilli près de 324 000 signatures.
14: L'adaptation de l'Odyssée par Christopher Nolan, c'est le succès de cet été.
2: Oui, et pas seulement au cinéma. Depuis la sortie du film, le phénomène se propage aussi aux adeptes du livre audio Adrien Serrière.
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23: Chez Spotify, on n'avait jamais vu pareil engouement en matière de livres audio. Les écoutes de l'Odyssée d'Homère en France ont bondi de 750% dans les jours qui ont suivi la sortie du film de Christopher Nolan.
24: En fait, l'engouement, il ne faiblit pas du tout, il s'accélère.
23: Jérémy Amselem est directeur des partenariats éditeurs au sein de Spotify Europe.
24: Mais aussi sur d'autres titres, bah, évidemment Liliane, donc les lecteurs font le voyage à l'envers. Donc ils vont vers Liliane après avoir lu, écouté l'Odyssée.
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0: dès l'aube.
23: Les lectures, comme cette traduction de Philippe Jacoté ou cette autre version incarnée par des pensionnaires de la Comédie française.
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23: Attire très majoritairement les moins de 40 ans. Et notamment les hommes, un fait rarement observé chez Spotify.
24: Il y a 60% de l'audience qui est masculine. Donc on est content de voir ça, non pas qu'on soit content que les hommes lisent plus que les femmes. Mais c'est vrai que c'est plus difficile de les amener au livre, c'est quelque chose qui est su.
23: Et ce n'est pas la première fois que le cinéma dope les écoutes de livres audio. Le Comte de Monte Cristo, L'Étranger ou encore la série Lupin avaient également créé des vagues de nouveaux lecteurs et audio-lecteurs.
2: L'Odyssée qui a déjà fait plus de 3 millions d'entrées en France. Ça sera, fera partie de vos lectures. Cet été, il y a des L'Odyssée à 4.
4: Oui, pourquoi pas. Alors, je pense que je vais déjà aller voir le film. Et puis,
2: faut commencer par ça.
4: Exactement. Et puis, oui, bah, ça peut être une très bonne idée, effectivement. Merci, Morgane Guillaumard. Au prochain rendez-vous avec l'info à 14h sera toujours avec vous. Il y a des destinations de week-end ou de vacances qui sont idéales à vélo. C'est le cas de l'île de Ré, où ici La Rochelle nous emmène dans une minute sur votre radio ici.
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4: En vacances ou en week-end, c'est plus agréable de profiter à pied ou à vélo et de laisser la voiture au parking. Aujourd'hui, nous avons la destination parfaite pour cela. Nous partons sur l'île de Ré avec un parcours à vélo qui vous fera découvrir entre autres les marais salants, mais pas seulement.
27: Quand on pense à l'île de Ré, on pense à ses grandes plages de sable fin, ses huîtres, ses charmantes ruelles, ses maisons blanches, le phare des baleines. Mais moi, j'ai envie de vous faire découvrir Ré la Blanche, blanche comme ses marais salants et sa luminosité. Cette découverte de l'île, je vous la propose en employant le moyen de transport idéal ici, le vélo. Et à la fin de cet épisode, vous saurez pourquoi les ânes de l'île de Ré portent traditionnellement des culottes. Je m'appelle Chloé Bidet, je suis animatrice à Ici La Rochelle. Et j'adore me balader sur l'île de Ré, à vélo, car c'est un territoire qui dévoile de jolis secrets. Observer la nature, immortaliser sa lumière, ses couchers de soleil. Aujourd'hui, on va donc sortir des chemins classiques pour se retrouver en pleine nature, comme j'aime le faire avec des amis ou ma famille. Bienvenue dans Partir, l'île de Ré à vélo, sur la piste des marais salants. Notre point de départ, c'est la flotte, à 10 km du pont de l'île de Ré, juste après Rivedoux plage. Parmi les 10 villages de l'île de Ré, celui-ci dégage un charme particulier. Ces ruelles où on aime se perdre pour profiter des maisons blanches aux volets verts et ces jolies roses trémières qui grimpent le long des murs et des façades. Son petit port avec ses voiliers traditionnels vous dépaysera à coup sûr. Vous pourrez profiter des terrasses pour prendre un café ou un verre avec la sensation d'être les pieds dans l'eau. Pour se plonger pleinement dans l'ambiance de l'île, je vous recommande donc d'abandonner la voiture au profit du vélo. Il existe plusieurs parkings à la flotte pour laisser votre voiture à la journée. Le parking Sainte-Catherine, le parking des Marais, Chauffour ou encore la Clavette. Comptez 10 euros pour la journée. Mais avant d'enfourcher votre bicyclette, faites un tour au marché de la flotte. La place du Vieux Marché a un charme authentique et nous fait remonter le temps. Les étals attirent les visiteurs depuis plus de 200 ans. C'est d'ailleurs un marché qui vit tout au long de l'année. Alors profitez-en pour déguster un café torréfié sur l'île. Vous en trouverez au Café Rété, juste avant l'entrée de la place. Une halte s'impose également au Piège à Gourmands. Vous pourrez déguster quelques josettes, des choux garnis de crème. Leur spécialité, ce sont les babas. Mais revenons à notre escapade. Si vous n'avez pas de vélo, vous n'aurez pas de mal à en louer un. Pas moins de 6 boutiques vous attendent à la flotte en haute saison et certaines sont même ouvertes à l'année. Vous pourrez aussi louer un vélo électrique ou des vélos cargo si vous partez avec de jeunes enfants. Pour une journée de location, comptez entre 12 et 18 euros en moyenne par vélo, à partir de 30 euros pour un vélo électrique. Des plans des pistes vous seront donnés, mais vous pouvez aussi utiliser l'application gratuite GéoVélo. Vous êtes prêts ? Nous allons remonter l'île de Ré par le nord en empruntant la piste cyclable. 15 à 20 minutes seulement sont nécessaires pour faire une première halte à Saint-Martin, la capitale. C'est un véritable décor de carte postale. Son port authentique, ses ruelles, ses remparts Vauban inscrits au patrimoine de l'UNESCO. Je vous conseille ensuite de poursuivre votre trajet le long du littoral en direction de la commune de Loye. Vous profiterez des embruns du bord de mer, mais n'oubliez pas la crème solaire et les chapeaux. Mais je vous ai promis de vous faire découvrir un lieu qui n'est pas dans tous les guides touristiques et qui va vous permettre d'en savoir plus sur l'un des savoir-faire indissociables de l'île de Ré. Les

0: sommes maintenant devant l'écomusée des Marais Salants de Loye. Cette petite maison au bord de la route est au cœur de l'ambiance saline. Les marais s'étendent à perte de vue et les oiseaux profitent de ce havre de paix. Des oies bernaches, avocettes, hérons, échasses. Selon la saison, vous profiterez d'un joli spectacle. Posez votre vélo et poussez la porte de l'écomusée. Ici, vous serez immergé dans l'univers des marais salants grâce à des maquettes et des expositions. Si vous avez un peu de temps, l'idéal est de réserver une des visites guidées. Pour en apprendre plus sur les usages du sel et son histoire, plusieurs types de visites s'offrent à vous. Selon la saison, vous allez voir différents paysages et pratiques. Au printemps, c'est le nettoyage et la préparation des bassins. Pendant l'été, la récolte. Dans tous les cas, la visite permet de faire le tour des différents bassins jusqu'à la mer. C'est une balade très agréable. Le marais fait plus de 2 hectares et le parcours s'étend sur 800 mètres. Ici, l'évasion est garantie. J'adore observer le bal des oiseaux marins, mais aussi des oiseaux des marais salés. Et cerise sur le gâteau, vous allez aussi pouvoir goûter votre environnement. Les guides vont vous apprendre à reconnaître et dénicher les plantes comestibles comme la salicorne et l'aubione. Si vous avez des questions, n'hésitez pas à échanger directement avec les sauniers. D'ailleurs, avant d'arriver dans nos assiettes, comment se différencie la fleur de sel du gros sel dans les bassins? J'ai posé la question à Benoît Poitvin, le directeur de l'écomusée des Marais Salants.
1: Quand le sel va atteindre à peu près 250 à 300 grammes de sel par litre d'eau, suivant la température de l'eau, on va avoir formation de cristaux qui vont s'amalgamer entre eux pour former le grain de sel. Et là, le gros sel va se déposer sur le fond d'argile, puisque tous ces marais, tout l'ensemble du nord de l'île de Ré, c'est de l'argile. Et suivant les conditions météorologiques, le vent et le soleil, la fleur de sel va cristalliser à la surface de l'eau. Et donc, la deuxième tâche du saunier, en fait, ça va être de récolter la fleur de sel en premier, bien sûr, et le gros sel ensuite au fond. Le gros sel contenant un peu d'argile est un peu gris. La fleur de sel, elle, elle est blanche puisqu'elle n'a jamais touché le fond d'argile, elle est restée à la surface de l'eau.
0: Ce que je trouve fascinant dans ce travail des marais salants, c'est que tout est fait à la main. Les sauniers utilisent un simoussi, une grande perche de 5 mètres qui va leur permettre de tirer le gros sel. Les manches en bois ont laissé place à de la fibre de carbone plus légère, ce qui leur permet d'aller plus vite et d'avoir un mouvement plus efficace. Pour la fleur de sel, c'est une sorte de grande cuillère, la lousse, qui va la récolter très délicatement à la surface de l'eau.
1: Un saunier sur un marais moyen dans l'île de Ré, donc il va, dans les bonnes années, il va pouvoir faire entre 80 et 100 tonnes de gros sel, donc tout seul, comme un grand. Donc ce sel, il ne va pas rester dans l'eau, il faut le sortir, il faut le porter. Et donc, bon, ce n'est pas des bodybuilders les sauniers, mais il faut tout de même avoir quelques muscles.
0: De quoi susciter quelques vocations. D'ailleurs, vos enfants vont pouvoir devenir sauniers d'un jour grâce à une visite sur réservation pour les 6-12 ans. Comptez 10 euros. Ils manipuleront l'argile, feront une chasse au trésor et repartiront avec leur propre sel récolté. Et si vous désirez en acheter, pour moins de 2 euros, vous aurez 1 kg de gros sel. Vous en trouverez un peu partout, y compris en vente libre, en bord de piste cyclable.
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0: Autour de nous, il n'y a pas que les marais salants. Vous pouvez aussi déguster les produits de la mer grâce à l'ostréiculture. D'ailleurs, saviez-vous qu'il existe des crevettes de l'île de Ré? La crevette impériale est aussi élevée dans les marais. Elle se consomme du mois de juillet au mois de novembre. À deux pas du musée, faites donc une pause dégustation à la cabane du Fenot. Et pour accompagner vos huîtres ou vos crevettes, je vous conseille un vin du domaine Arica. Toujours avec modération, bien sûr. Marine et Simon vous accueillent juste derrière l'écomusée, au cœur de leur vigne. Reprenons notre vélo et la piste cyclable. Nous quittons Loye et les marais salants en direction du village voisin, la Couarde-sur-Mer. Je vous conseille de vous arrêter au restaurant Le Balaou pour ses délicieux acras. Une touche d'exotisme supplémentaire au cœur de l'île. Sur le chemin, ouvrez l'œil, vous pourrez apercevoir des ânes en pleine nature. Rappelez-vous de notre énigme. Pourquoi les ânes portent-ils la culotte ? Jadis, ils étaient utilisés dans les marais pour la récolte du sel. Mais les insectes venaient les perturber. Les ânes n'ont pas de muscles réflexes sur leurs pattes, ce qui les oblige à taper sans arrêt des pieds pour se libérer des mouches et des moustiques. En 1860, une habitante de l'île de Ré a l'idée d'habiller son âne pour le protéger en lui faisant une culotte. Et cette habitude est restée. C'est devenu une tradition. Si vous avez un peu de temps devant vous, si votre week-end n'est pas terminé, j'ai une dernière idée pour vous. Nous allons justement rencontrer ces ânes. Encore quelques coups de pédale et nous arriverons au Bois-Plage pour visiter une asinerie savonnerie.
3: Je fais un savon qui n'a pas d'odeur, qui est nature. Le lait d'ânesse que j'incorpore est bio. Je mets du karité, je mets de l'huile de coco, je mets de l'huile d'olive qui va apporter de la dureté au savon.
0: Nous sommes chez Régis Léo, à la savonnerie de l'âne en culotte, située au nord du Bois-Plage. Pendant des années, il a baladé les enfants à dos d'âne au parc de la Barbette à Saint-Martin-de-Ré. Depuis peu, il a ouvert sa ferme au public. En immersion avec les ânes et baudets du Poitou, il nous parle de son activité. Régis fabrique son propre savon au lait d'ânesse. Un savon sans allergène, sans odeur, sans huile essentielle. Les ânes avaient disparu de l'île de Ré suite à la mécanisation du travail dans les marais salants. Et s'ils ont été réintroduits, c'est grâce au père de Régis, André. Une mère de famille lui demande si pour la kermesse de l'école, il est possible de faire venir un âne en tenue d'époque, en culotte. André accepte. Et c'est l'effervescence. Un engouement qui se confirme en 1988 avec l'inauguration du pont. Les ânes défilent en tenue traditionnelle et sont victimes de leur succès. C'est la naissance des balades à dos d'âne qui vont transporter des générations d'enfants pendant plus de 30 ans.
3: En fait, dans l'île de Ré, c'est plus les ânes. Les gens se les sont appropriés. C'est comme une équipe de foot, hein, qui est quand même vachement valorisant. C'est, ça, j'adore. Et puis, ouais, chaque naissance, c'est vraiment une joie, quoi.
0: Sur le chemin du retour, en reprenant la piste cyclable en direction de la flotte, vous repasserez devant les fortifications de Saint-Martin. Et là, arrêtez-vous pour prendre en photo ces baudets du Poitou au pied des remparts. Ils sont trop mignons. Mais ce beau cliché, vous le ferez quand vous viendrez.
4: Sans faute, merci Chloé Bidet d'ici La Rochelle pour cette visite à vélo de l'île de Ré. 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N'hésitez pas à aller découvrir d'autres destinations qui vous donneront envie de voyager et de vous évader. Lundi, par exemple, nous irons dans la Creuse pour un week-end dans les pas de Claude Monet et des impressionnistes. Musique maintenant avec un des plus grands succès d'Elton John. George Michael ferait partie des chœurs et Luc Besson aurait eu l'idée d'un de ses personnages fétiches du même nom grâce à cette chanson. Vous écoutez Nikita sur votre radio ici.

0: jeune Nikita. J'ai été ravie d'être avec vous à l'heure du déjeuner. Je vous retrouve lundi à partir de 12h05 pour les meilleurs moments d'Otake avec Valérie Damido et Eric Bastien. En attendant, je vous souhaite un très bon après-midi sur votre radio locale ici.
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une illusion, c'est le titre de Jean-Louis Aubert, mais également le titre du dernier film de Nakache et Toledano. Vous l'avez raté au cinéma. Le film qui nous replonge dans les années 80 est à voir en VOD dès à présent. Bel été et bienvenue dans les Pays de Savoie. Je m'appelle Yann, content de passer cet après-midi de vendredi avec vous à quelques heures du week-end qui s'annonce encore caniculaire. Je le rappelle, on est en vigilance orange. Prenez soin de vous, ne faites pas de sport et pas d'efforts physiques inutiles et adaptez, si vous le pouvez, vos horaires de travail. La musique, celle de Marine avec Escroc.

0: Like a Prayer, Madonna dans la playlist de l'été ici, Pays de Savoie. Tiens, si je vous emmenais à Venise, et si je vous disais qu'on pouvait y aller en seulement quelques minutes, voire même à vélo, c'est les petits bonheurs d'ici, Pays de Savoie.
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2: Chana, vous connaissez Chana, cette petite Venise savoyarde, donc Venise dit canal, canal dit ponton, mais il n'y a pas de barrière entre le ponton et le canal. Alors depuis que je m'y promène sur ce ponton, je me dis, il doit forcément y en avoir qui tombe à l'eau. Ben, en l'occurrence, là c'est bingo.
3: Eh oui, en essayant de sortir du canoë, vu que le ponton est très haut, j'ai versé dans l'eau.
2: Bon, est-ce qu'elle est bonne au moins ?
3: Elle est bonne. Elle aurait pu être plus chaude, mais elle est bonne quand même.
2: Bon, en même temps, vous n'y retournez pas, quoi.
3: Non, pas tout de suite.
2: Et vous venez d'où avec ce petit bateau gonflable ?
3: Eh bien, du port, comment ça s'appelle ? À côté de Conju, sur le lac du Bourget.
2: Portou, voilà.
3: Ah,
2: c'est ça. Vous pratiquez régulièrement la plaisance comme ça ?
3: Oui, sur le lac d'Annecy. On a plus facilement d'accès.
4: En fait, ça n'empêche pas de basculer quand même.
2: Pardon, alors vous étiez deux dans le canoë, et donc ?
4: Eh bien, sur le lac d'Annecy, on peut aussi basculer dans l'eau en montant et en descendant. C'est pas une première, hein. Il aime beaucoup faire ça.
2: Alors, en même temps, j'ai remarqué quand même, il vous tient le bateau, vous descendez la première.
4: Tout à fait.
2: Et puis après, vous le regardez.
4: Exact. Et j'attends qu'il tombe, parce que je sais que ça va arriver.
2: Qu'est-ce qui vous a amené du lac d'Annecy, où il y a quand même un joli territoire à parcourir en bateau, jusqu'ici au lac du Bourget ?
4: Changer d'air.
2: Non,
4: c'est parce que découvrir autre chose. Et puis ici, il y a un côté plus sauvage, c'est un côté plus authentique. Là, chez nous, on est surpeuplé.
2: Oh, puis alors là, il y a tout type d'embarcation. Il y a un petit bateau à moteur classique d'un côté, votre canoë est gonflable, une jolie petite barque ancienne là à voile, et puis derrière le bateau de tourisme. On croise vraiment de tout ici.
4: Oui, c'est magnifique, c'est paisible. Enfin, il ne faut pas trop le dire non plus parce que il va y avoir trop de monde à Paris.
2: Ouais, en même temps, vous n'êtes pas venu au mois d'août.
4: À jamais de la vie. On ne peut pas sortir de chez nous au mois d'août tellement il y a du monde.
2: Bon, alors ce qui m'amène finalement, c'est pas votre mari qui tombe à l'eau. Hein. Il est carrément nu sous sa serviette maintenant. Hein. Il ne sait pas qu'on le voit à la radio.
4: Je sais pas si ça le gêne, si peut-être.
2: Non, ça n'a pas l'air, ça n'a pas l'air.
4: Non mais c'est drôle, c'est toujours une anecdote, parce que faire du canoë sans qu'il se passe rien, quel est l'intérêt ? Là au moins on a encore quelque chose à raconter.
2: Je peux vous demander votre prénom ?
4: Oui, Catherine.
2: C'est quoi le dernier petit bonheur de Catherine ?
4: Ah bah c'est ce matin, là, quand on ramait sur le canal, au calme et tout, paisible, magnifique. Ça, c'est un vrai petit bonheur facile en plus.
2: Je vais attendre que monsieur ait remis son caleçon sec avant de lui poser la même question. Et vous, votre prénom ?
3: Pierre.
2: Et Pierre, il a bien un dernier petit bonheur aussi, à part tomber dans l'eau du canal.
3: Le petit bonheur, c'est quand il fait un peu plus chaud et qu'on puisse se baigner.

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0: C'était Benabar, il sera en concert le 28 novembre à l'intégrale de Belley, on l'écoutait avec quoi qu'on dise. 14h, les infos d'ici là, dans ce vendredi 31 juillet, si vous nous écoutez, peut-être en covoiturage, on va vous jouer France Gall avec Babacar, vous avez compris ? Babacar, France Gall.
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2: Après l'incendie XXL en Gironde, la préfecture autorise aujourd'hui le retour des habitants évacués à Biganos et Audange, ainsi que vers les campings de Lacano. Un retour à la maison possible dans 11 communes en tout. Après 9 jours de lutte contre les flammes, le feu n'est pas fixé, mais il est contenu par les pompiers. Une minute de silence a été respectée ce matin dans les casernes du département pour rendre hommage aux deux pompiers morts à Mérignac il y a 10 jours. La circulation des trains va pouvoir reprendre demain au sud de Bordeaux. Elle était interrompue depuis dimanche en raison des feux de forêt. En revanche, de nombreux trains entre Paris et la Normandie sont supprimés ce week-end en raison d'un appel à la grève à la SNCF. Week-end de chasse et croisée sur la route des vacances. Bison futé, foie noire dans le sens des départs dans le sud-ouest et rouge ailleurs. Il y aura du monde sur les grands axes partout demain et jusqu'à dimanche. Un homme a été placé en garde à vue à Paris après s'être introduit muni d'un couteau au ministère de la Santé ce matin. L'homme est entré dans les locaux. Il a sorti son arme sans verbaliser de menace. Emmanuel Macron demande au ministre de l'Intérieur de renforcer les contrôles à la frontière avec l'Espagne alors que le pays fait face à une vague migratoire exceptionnelle. Ces derniers jours, environ 60 000 personnes ont passé la frontière entre le Maroc et la petite enclave de Ceuta en Espagne. 10 départements du centre et de l'est de la France sont placés en vigilance orange aux orages aujourd'hui par Météo France. 21 départements restent placés en vigilance orange canicule.
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1: Votre météo de ce vendredi 31 juillet et plus largement du week-end, c'est d'abord ces alertes météo, vigilance orange à la canicule aujourd'hui et demain, et puis une vigilance jaune également pour le phénomène orageux. Alternance de nuages, de pluie et d'éclaircies dans ce vendredi après-midi. Il fait actuellement 33 degrés à Saint-Jean-de-Maurienne et Bonneville, 34 sur Bourg-Saint-Maurice, 35 degrés si vous nous écoutez à Chambéry ou encore 32 degrés, c'est plus frais et plus agréable du côté d'Annemasse et Annecy.
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0: Qu'est-ce que je l'aime ce morceau disco dans la radio de Cassie and the Sunshine Band. Bonjour les pays de Savoie, c'est le week-end qui démarre quasiment un été chaud où il faut bien penser à vous couvrir, vous rafraîchir de préférence le matin, lac d'Annecy, Aix-les-Bains et Aix-Belette avec pour vous emmener jusqu'aux portes donc de ce week-end. Trois chansons françaises à la suite et ça démarre avec une belle déclaration d'amour signée Julien Clerc.
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0: Été 90 a chanté ici dans les Pays de Savoie. Tandem, Vanessa Paradis, composé par Serge Gainsbourg. On va d'ailleurs continuer à chanter dans la radio. Dans moins de 60 secondes, Lionel Richie et Eurythmics.
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0: Tous les jours, toutes les heures, on vous accompagne pendant toutes les vacances d'été dans la région. Vos infos utiles et pratiques ici, dans les Pays de Savoie. Et tout à l'heure, Contamine Montjoie, soirée guinguette avec Groovinours. De 18h à 23h à l'espace de loisirs des Loyers. Des barbecues à disposition. Vous venez alors évidemment avec les saucisses et les grillades. Et puis la bonne humeur, surtout pour assister au concert du groupe Groovinours. Tout ce qu'il faut, des stands pour se restaurer également sur place. Et puis n'oubliez pas, à partir de 18h30 et tout au long de ce début de soirée, la fête des guides, l'appel des guides sur la place du village. Ouverture de la traditionnelle fête des guides. L'appel qui est suivi d'un verre de l'amitié, le pot de l'amitié, offert par la mairie des Contamines sur la place du village. Ça, clairement, si vous êtes touriste dans notre région, c'est le type d'événement qu'il ne faut pas manquer. Et vos événements en direct à la radio, c'est sur le WhatsApp 04 79 265 333.
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0: Il est de la région, originaire de Grenoble. Michel Fugain et son Big Bazar ont fortement alimenté la bande-son de nos années 70. C'était Viva la Vida. Avant les infos de 15h, un trio qui aura marqué la chanson française dans les années 90. Jean-Jacques Goldman, Carole Frédérics et Michael Jones dans votre radio, ici Pays de Savoie. On vous souhaite un très bel été.
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1: 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Bonjour.
2: Le trafic ferroviaire peut reprendre dès demain au sud de Bordeaux. Il était interrompu depuis une semaine en raison des méga-feux de forêt en Gironde. Toujours dans le sud-ouest, le retour à la maison est autorisé pour des dizaines de milliers de personnes. Les habitants de deux communes supplémentaires peuvent rentrer chez eux. Il s'agit de Biganos et Audange, ainsi que les campings de Lacanau. Une minute de silence a été respectée ce matin dans les casernes du département pour rendre hommage aux deux pompiers morts à Mérignac il y a 10 jours. Des bouchons tout le week-end sur la route des vacances. Bison futé, voie noire aujourd'hui dans le sens des départs dans le sud-ouest. Les grands axes seront chargés partout demain, en ce traditionnel week-end de chassé croisé entre juilletistes et haussiens. Sur les rails aussi, c'est compliqué. La circulation des trains entre Paris et la Normandie est fortement perturbée ce week-end. C'est lié à un mouvement de grève des contrôleurs, conducteurs et agents qui dénoncent le management toxique de la direction locale. La France renforce les contrôles à la frontière avec l'Espagne après l'arrivée massive de migrants dans l'enclave espagnole de Ceuta. Au moins 60 000 personnes ont passé la frontière entre le Maroc et le nord de l'Espagne en quelques jours. Cet afflux fait suite à des rumeurs d'une ouverture de la frontière espagnole. À ce stade, on compte au moins 34 morts. Alerte aux orages sur une grosse partie du centre et de l'est de la France. 10 départements sont placés en vigilance orange et 21 départements restent concernés par l'alerte orange à la canicule.
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1: Merci de démarrer ce week-end avec nous ici dans les Pays de Savoie. Une météo qui n'est pas à la fête. Côté canicule, nous sommes toujours en vigilance orange aujourd'hui et demain. Et également pour les orages cette fois-ci. Vigilance jaune, faites attention. Évitez évidemment les balades en montagne. Alternance dans l'après-midi de nuages, de pluie et d'éclaircies. Les températures 33 degrés à Saint-Jean-de-Maurienne et Bonneville. 34 degrés si vous êtes à Bourg-Saint-Maurice. Il fait 35 à Chambéry ou encore plus frais et très agréable. 32 degrés à Annemasse et Annecy.
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0: La musique groove de la fin des années 80 de Terence Trent D'Arby. Bonjour Cognien, salutations à vous, à Saint-Julien, Genevois et partout dans les Deux-Savoies. L'été, les sorties les plus sympas et les moins chères, votre Huissier Express dans le prochain quart d'heure et trois chansons françaises à la suite qui démarrent dans une poignée de secondes avec un groupe espagnol des années 90. Voici Mécano dans la radio.
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0: Le chanteur, c'était Daniel Balavoine, dans votre été ici, Pays de Savoie. Vous restez ici avant d'écouter celui qui a participé à Typhoon. La version américaine de Starmania, je parle de Paul Young. Voici les bons plans de la région.
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0: Avec les plus belles manifestations de l'été, dans votre radio locale, c'est notamment la fête du miel et de l'abbaye, le 2 août à l'abbaye d'Eau, un événement gratuit sur le domaine de l'abbaye, plein de pédagogie autour d'un thème riche en enseignement, celui de la protection des abeilles, le tout avec des animations adaptées pour tous, pour tous les âges, pour les familles, du plus jeune au grand passionné. Rendez-vous désormais incontournable de l'été en Vallée d'Eau, la fête du miel et de l'abeille vole vers ça. 12e édition, organisée en partenariat avec le Rucher École du Chablais, une journée qui se veut à la fois ludique, pédagogique et gourmande. Alors, le programme, des conférences avec les apiculteurs du Rucher École pour tout connaître sur le monde de la ruche et de l'apiculture, des animations autour des ruches pédagogiques et puis une animation autour de l'extraction du miel et une nouveauté surprise au cœur de l'abbatiale à découvrir en musique avec une possibilité, celle de se restaurer sur place à la taverne La Croix Blanche. C'est ce week-end le 2 août avec ici Pays de Savoie.
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0: Et voilà, jusqu'au bout, Aretha Franklin, la reine du disco, à retrouver ce soir dans Radio Camping. C'est Boris qui prend les platines d'ici Pays de Savoie. Boris, des soirées disco, hein, pour faire la fête autour du lac d'Aigbelette ou en soirée apéro avec les copains. Vous pouvez compter sur nous. Hein. D'ici là et avant les infos de 16h, Étienne Nao de retour dans la radio avec des heures hindoues. Bel été.
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1: Merci de nous avoir choisis. Ici, Pays de Savoie, 16h. L'heure du 90 secondes en France et partout dans le monde. Bonjour.
2: Un hommage rendu ce matin en Gironde aux deux pompiers morts dans l'incendie de Mérignac il y a 10 jours. Une minute de silence a été respectée dans toutes les casernes du département. Et après le méga-feu parti de Somos, la préfecture autorise le retour à la maison pour des dizaines de milliers de personnes dans deux nouvelles communes, à Biganos et Audange, ainsi que dans les campings de Lacanau. Le feu n'est pas fixé, mais il est contenu par les pompiers. Le feu repart en revanche dans le Var, sur l'incendie du Gros Bessillon, qui était pourtant considéré comme fixé. Une reprise localisé, attisé par un mistral violent et avec des sautes de feu. Plusieurs quartiers et un camping sont en cours d'évacuation dans le centre du département. Le Var, qui fait partie des 21 départements en vigilance orange canicule, 10 départements du centre et de l'est de la France sont eux en alerte aux orages aujourd'hui. Emmanuel Macron demande le renforcement des contrôles à la frontière entre la France et l'Espagne, alors que le pays fait face à une vague migratoire exceptionnelle. En quelques jours, 60 000 migrants ont franchi illégalement la frontière entre le Maroc et l'enclave espagnole de Ceuta, ce qui provoque une crise diplomatique européenne. Certains évoquent une potentielle suspension de l'Espagne de l'espace Schengen. La circulation des trains va pouvoir reprendre demain au sud de Bordeaux. Elle était interrompue depuis dimanche à cause des feux de forêt. En revanche, circulation ferroviaire perturbée entre Paris et la Normandie ce week-end en raison d'un appel à la grève. Et puis en ce week-end de chasse et croisée sur la route des vacances, bison futé voie noire aujourd'hui dans le sens des départs dans le sud-ouest.
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1: En plein cœur de votre vendredi après-midi, attention à vous, si vous aviez prévu des balades ce week-end, on va éviter, vigilance jaune au phénomène orageux et toujours ces températures caniculaires. Nous sommes en vigilance orange. Une alternance, vous le voyez, de nuages, de pluie et d'éclaircies dans ce vendredi après-midi pour les températures. 33 degrés, c'est à Saint-Jean-de-Maurienne et Bonneville, 34 à Bourg-Saint-Maurice. Toujours chaud hein, Chambéry avec 35 degrés et puis plus frais, plus agréable. Vous êtes auditeur d'Annecy ou d'Annemasse, vous avez cet après-midi 32 degrés.
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0: Jennifer qui reprend Dalida, ça donne Mourir sur scène, en nouveauté ici Pays de Savoie. Jennifer qui proposera un DJ tour dans lequel elle va beaucoup s'amuser. L'idée c'est de proposer des grosses fêtes en fait avec le public, un mélange de karaoké géant, de boom, de bonne musique, en concert et donc en DJ set les 28 et 29 mai prochains à Paris, avant on l'espère des dates au Phare à Chambéry ou encore à l'Arcadium d'Annecy. Pour la bonne musique, comptez sur moi. YouTube ou encore Les Peaux, le chat, c'est dans moins de 2 minutes. Et pour un bon apéro, eh ben c'est Jean-Noël sur la place du village.
1: Alors avec vous et avec votre frère, on connaît la place du village, mais vous avez un jour connu la place de l'apéro ?
2: Mais oui, et c'est marqué d'ailleurs. C'est marqué la place de l'apéro. Et pour ce faire, on va se rendre à Grésy-sur-Isère. Hein, on est là au pied de la Combe de Savoie, au pied des Bauges. Et bien sûr, notre regard est attiré par place de l'apéro. Et puis, on aime bien cette petite placette. Elle est jolie comme tout. C'est la place du Carrose. Et là,
1: c'est son vrai nom, ça.
2: C'est son vrai nom. D'accord. Attention. Et là, on voit deux personnes qui sont d'ailleurs comme ça, qui sont assises sur leur banc. Et puis, on va les voir, évidemment. Puis c'est marqué en plus, t'es le bienvenu, ce qui veut dire t'es le bienvenu. Donc on se permet la conversation et on voit Lucette, qu'on appelle Mamilus, et puis Joseph Georges, qu'on appelle Jo, qui sont super sympas, et ils nous parlent de cet endroit. C'est la République libre du Carreau ici. C'est un village, un quartier extrêmement ancien, en particulier cette placette. Elle date du XVIIe siècle. Et on a des maisons qui font 60 cm d'épaisseur. Je peux vous garantir qu'il fait frais l'été, il fait bon. Il y a une qualité de vie incroyable. On y voit une petite croix de Savoie et un fer à cheval. Eh ben, on est dans notre élément. Il y a l'apéro, il y a le calme, il y a les fleurs tout autour. Et c'est beau comme tout. Alors, je leur pose la question. Dites donc, vous prenez souvent l'apéro ici? Ben, on l'a pris deux fois hier. Hier à midi et hier soir. Ça commence bien. C'était l'été, il faut dire, hein. Alors, on sert quoi? Du vin blanc, évidemment, ici. Jacquère, Bergeron, Mondeuse et compagnie. Il y en a pour tous les goûts. Et puis, de goût en goût, on parle de bonnes choses également, puisqu'il est chasseur, notre ami Joe. Et il nous raconte qu'il fait mariner du gibier jusqu'à 48 heures. Et c'est le roi du civet, nous dit son épouse. Et il fait de la fondue savoyarde qu'il agrémente avec un peu de madère. Ça, c'est pas le bonheur, franchement. Et quand je leur demande, mais la prochaine fois, ça sera quand l'apéro? Ben, c'est maintenant. Et avec Christian Bressan, notre caméraman, eh ben, on s'est installé. Alors, dans la cave. Parce que dans cette place, il y a des vieilles caves extraordinaires.
1: Vous avez pu en ressortir quand même un moment.
2: On a pu en ressortir un peu plus tard. Mais là, on a marié, Laurent, le patrimoine avec cette cave et le terroir avec ses vins. On a goûté un Chénier Bergeron. On était aux anges. Place de l'apéro, déguster un apéro à la bonne heure avec de l'eau bien fraîche. C'était en plein été.
1: Avec modération.
2: Alors, oui. J'allais l'oublier, mais vous avez bien fait de le rappeler. Eh, faut visiter Grésy-sur-Isère, cette petite place de l'apéro. Vous verrez, c'est marqué, c'est super accueillant, super sympa.
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0: YouTube dans la musique de vos vacances, ici, dans les Pays de Savoie. On passe tout l'été à vos côtés, avec de belles choses à faire dans la région. Notre sélection dans votre ICI Express, l'agenda, à découvrir juste le temps d'écouter de Ponchard à la Balme de Sillingy, trois chansons françaises à la suite, et qui démarre maintenant avec François Fellman dans les classiques des années 80-90.
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0: Vous vous souvenez certainement de ce clip 85 tourné par Serge Gainsbourg pour les Indochines, avec ce jeu de caméra qui se balade au milieu des frères Sirkis en look très 80 en mode de Cure. On adore.
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0: C'est une chanson pleine de sens. Obispo et Cabrel, au moment même où nos courageux pompiers font le maximum en Gironde. J'en profite pour saluer les sapeurs-pompiers de Savoie et Haute-Savoie, ainsi que l'ensemble des familles pour leur courage. Pour les tubes, UB40 dans quelques secondes. Et pour l'humour en tube, eh ben c'est Fred Ballard.
1: Oui, un homard sauce tomate, il avait du poil aux pattes.
2: Ah bah oui, mais ça c'est ce qui fait tout le charme des dîners d'été, hein. Coquillages et crustacés au menu avec options et fleurage de gambette et les surprises qui vont avec, hein. Mais Fernandelle le sait, l'appétit vient en mangeant et quand arrive le plat de résistance, l'excitation est au summum. Ou presque.
1: Une sorte de plat aux nouilles, on aurait dit une andouille, félicite. Je m'offris une giblotte et l'empaumée l'échalote. Félicite. Aussi. Une poire et des gaufrettes, selon la poire et des blettes. Félicite. Aussi.
2: Oui, alors c'est vrai que c'est souvent au dessert hein, que ça passe ou ça casse. On a eu le temps de sonder ça ou son partenaire, mais pas toujours de digérer ses travers. Donc, même si Félicine ne conclut pas ce soir, d'après Samuel Bambi, il y a quand même de l'espoir.
3: Les hommes et les femmes, en couple, on est différents. Tu vois, nous les hommes, quand on sort avec une meuf, belle ou moche, on sort avec une meuf, c'est tout. Vous, mesdames, quand vous sortez avec un mec, vous sortez pas juste avec un mec. Vous sortez avec tout un projet derrière. Il y a un business plan qui se met en place. Il y a une équipe digitale derrière. Et quand je dis équipe digitale, je parle de toutes vos copines qui nous espionnent sur les réseaux sociaux.
2: Ah, c'est sûr que du temps de Félicine, les amours d'été s'étaient vite emballés. Aujourd'hui, avant d'emmener sa dulcinée manger un homard avec du poil aux pattes, il faut être webmaster ou humoriste. Ah oui, parce que ça n'a pas changé. Séduire par le rire, ça marche à tous les coups.
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0: En 55, les Plateurs sortaient de Great Pretenders, 95, reprise de Freddie Mercury dans votre radio ici, Pays de Savoie. Bel après-midi de Saint-Alban-lès-sur-Verrier-du-Lac, ne bougez pas, 17h, les infos. Le retour également d'un plein tube, le jeu le plus simple pour gagner le passeport de l'été.
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8: C'est grâce au passeport de l'été qu'on a pu y aller. Et en fait, on est vachement sensible à la protection, à la protection du vivant. Le parcours pédagogique est hyper intéressant. Il y a des animations art fixes comme on retrouve un petit peu sur tous les parcs animaliers. On a des loups, alors ils sont bien évidemment pas en liberté, mais on est hyper proches et il n'y a pas de barrière plastique entre nous. On a vraiment la sensation d'être réellement dans le territoire des loups. Non seulement je vais le recommander, mais nous, en tout cas, on va y retourner. Pour toutes les personnes qui ont envie d'apprendre et d'en savoir un petit peu plus sur le vivant.
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1: Bienvenue sur Ici, Pays de Savoie. Il est 17h. Votre journal. Bonsoir.
2: La circulation est extrêmement compliquée aujourd'hui dans le sens des départs dans le sud-ouest et demain, Bison Futé prévoit un samedi noir sur les routes partout en France. C'est le traditionnel chassé-croisé des vacanciers. Alors, il est toujours bon de rappeler les bons gestes à adopter au volant. Écoutez les conseils du major David Folly de la CRS autoroutière Lorraine-Alsace.
3: Respecter les distances de sécurité, l'abus d'alcool est dangereux, c'est toujours des phrases qu'on dit et qu'on répète, mais malheureusement on est toujours confronté à ce genre d'infractions. Essayez de respecter les pauses toutes les deux heures, prenez votre temps, soufflez, faites un peu d'exercice. De plus en plus, les véhicules qu'on conduit, c'est un peu comme on est dans notre salon, donc en fait, on oublie un peu les autres. Les téléphones portables, c'est interdit, les oreillettes, c'est interdit. Être prudent, essayez de respecter quand même les vitesses aussi, parce qu'on est quand même assez sollicité pendant ces week-ends de grande circulation à faire des contrôles vitesse avec interception, et donc, histoire de marquer le coup, les contrôles d'alcoolémie, les contrôles stup qui sont récurrents tous les jours sur notre secteur, et on a de plus en plus de personnes qui continuent à circuler ayant utilisé des drogues, malheureusement. Une fois qu'on a commis un accident, après on paye toute sa vie, quoi.
2: Et d'autres conseils pour éviter les bouchons sur la route des vacances sont à lire sur notre site ici.fr. Et pour ceux qui prennent le train, la circulation sur les rails est perturbée ce week-end entre Paris et la Normandie en raison d'un appel à la grève à la SNCF. En revanche, le trafic ferroviaire peut reprendre dès demain au sud de Bordeaux. Il était interrompu depuis près d'une semaine en raison des feux de forêt dans le sud-ouest. Et retour à la maison pour des dizaines de milliers d'habitants, justement après ce feu XXL en Gironde. Ils sont autorisés aujourd'hui à revenir dans 4 nouvelles communes qui avaient été évacuées dans le département. Biganos, Audenge, Andernos-les-Bains, Lanton, ainsi que les campings de Lacano. Le méga-feu qui a ravagé 42 000 hectares est stabilisé, mais pas encore fixé. Une minute de silence a par ailleurs été respectée ce matin en Gironde, dans toutes les casernes du département, pour rendre hommage aux 2 pompiers morts il y a 10 jours à Marignac sur un feu de forêt. Les évacuations sont en cours dans le Var. Le feu repart sur l'incendie du Gros Bessillon qui était pourtant considéré comme fixé. Une reprise localisée attisée par un mistral violent et avec des sautes de feu. Plusieurs quartiers de Corrence dans le centre du département et un camping sont vidés par sécurité. La France renforce les contrôles à la frontière avec l'Espagne. Décision prise par Emmanuel Macron aujourd'hui après l'arrivée massive de migrants à Ceuta au nord du Maroc. Au moins 60 000 personnes ont passé illégalement la frontière entre le Maroc et cette enclave espagnole en quelques jours. Cet afflux d'une ampleur inédite fait suite à des rumeurs d'une ouverture de la frontière espagnole. Le ministère de l'Intérieur espagnol a cependant recensé 37 500 personnes qui ont depuis quitté Ceuta pour retourner au Maroc. Et puis alerte aux orages sur une grosse partie du centre et de l'est de la France. 10 départements sont placés en vigilance orange aujourd'hui. 21 restent concernés par l'alerte orange pour la canicule.
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1: Merci Morgane, et attention à vous qui circulez ce soir sur les routes de la région. La VRU dans le sens Chambéry-Albertville. On nous signale un accident entre 2 voitures. C'est Marie-France qui nous a partagé l'information. Et vous êtes évidemment nos copilotes ce soir. 0806 00 10 10. D1508 à hauteur de la clinique Regina à Sévrier. Il y a 10 minutes d'embouteillage jusqu'au paquet d'Annecy. Prenez votre mal en patience.
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1: Bon, on vous le rappelle, les départements de Savoie et Haute-Savoie toujours en vigilance orange pour le phénomène canicule, jaune pour les phénomènes orageux aujourd'hui comme demain, donc soyez prudents, évitez les balades inutiles en montagne, du moins pendant quelques heures, ça peut être très délicat. Des averses ce soir sur l'ensemble de notre région, avec côté température 24 degrés à Saint-Pierre d'Albigny, 25 sur Moutier, 27 degrés à Chambéry, et puis des averses orageuses à Cluse, où il fera 25 degrés tout comme à Annecy. Et puis pour demain matin, 1er août, toujours cette vigilance orange pour la canicule, une journée qui démarre sous le soleil avec 23 degrés à Albertville, 21 à Annecy et de la fraîcheur évidemment Chamonix où il fera 14 degrés.
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1: Voyou, c'est pas vous que je traite de Voyou. Voyou, c'est le nom de l'album de Michel Berger, sorti en 83, enregistré dans le mythique studio Gang. Voici les princes des villes.

0: Les princes des villes, Michel Berger dans votre vendredi, soir. Merci de nous avoir choisi. Ça s'entend peut-être que c'est déjà vendredi. Hein.
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0: Ah oui, ça sent le week-end, mais je vous rassure, je n'ai pas pris l'apéro encore dans le studio. C'est Habiba qui vous accueille au 0806 00 10 10. Joe lui réalise l'émission de ce soir et promis juré, on tourne au café et au cookie depuis tout à l'heure. L'apéro dans la valise de Perrine Clément qui nous révèle la surprenante origine ce soir du... Eh ben, du tire-bouchon, ça tombe bien, on la retrouve dans la prochaine demi-heure. Vos infos utiles et pratiques pour lutter contre la canicule, c'est également votre Ici Express. Et puis avant de retrouver Laure Béchade qui a testé pour nous une belle sortie, très belle sortie, autour du lac d'Annecy, la musique de Pierre Demar.

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0: Avec très vite Johnny Hallyday, dans même pas deux minutes, vous restez avec nous. Et puis tiens, et si on allait se balader au bord du lac d'Annecy? Je vous rappelle qu'on est toujours en vigilance orange à la canicule. Par contre, pour ce week-end, on est prudent. Jaune aux orages et l'Orbéchade. Vous avez testé pour nous une jolie balade plutôt familiale.
3: Oui, ce genre d'échappée facile et enchantée, direction Duin, au bord du lac d'Annecy. Alors d'habitude, moi je n'y fais qu'y passer. Pour une fois, je me suis arrêtée. J'ai pris le temps d'y flâner et d'y grimper. J'ai pas été déçue du voyage. J'ai testé la boucle du Taillefer. Je vous raconte. Alors il paraît que c'est l'une des plus belles randonnées accessibles à tous les marcheurs. Je lis aussi que cette boucle du Taillefer offre des points de vue époustouflants sur le lac et les montagnes environnantes. Eh ben, c'est bien vrai. Alors, j'enfile mon sac à dos et mes chaussures de rando. Départ du village derrière l'église. Sur les panneaux, il est indiqué crête du Taillefer, 35 minutes. Ben, moi, ça me va. Certes, cette courte rando est déjà une surprise avant même de grimper, traverser ce joli petit village insoupçonné. Encore plus insoupçonné, c'est le chemin de croix qui conduit à une grotte, la grotte Notre-Dame de l'Arc, avec sa Vierge tournée vers le lac. Voilà, une première montée en spiritualité, tout ce que j'aime. Et c'est le premier joli point de vue en plongée, à 180 degrés, Annecy est au loin, et au premier plan, la réserve naturelle du Roc de Cher, sublime. Je continue mon ascension, qui réserve de belles sensations.
0: Car justement, alors, quel genre de sensation?
3: Bah, la sensation d'une grande évasion, et j'en oublie même le dénivelé. Le chant des oiseaux, d'abord, et cette senteur, hein, mêlée de bois et de minéralité, qui me font oublier l'effort. Et puis, ces fenêtres toutes bleues à travers le vert des arbres est juste somptueux. La sensation d'être entré en grâce dans un jardin d'Éden. Mystique aussi, en faisant un petit pas de côté, on aperçoit la statue de Saint-Michel juché sur un monticule de pierre. Et puis en chemin, je vais croiser trois bancs posés là pour qu'on y regarde le paysage. Alors à chaque fois, moi j'y prends des clichés, hein, c'est obligé. Et entre nous, c'est une rando hyper instagrammable. Ça détrônerait bien le col de la Forclaz d'ailleurs. Du coup, j'explose le record de lenteur, hein, en montée, et sur la crête du Taillefer, bah, encore un banc. Et là, je marque un grand arrêt. C'est mon moment. Inspire, expire, détente absolue, il fait grand beau. La vue est irrésistible. Petit lac émeraude en contrebas, la Tournette et les Dents de l'Enfant en majesté en face. Allez, j'ai poussé jusqu'aux Terres Noires, hein. Il me fallait encore 10 petites minutes de marche avant de redescendre au lac, parce que dans mon sac à dos, j'avais mis le maillot, le parfait combo à faire vous aussi, parce qu'on n'a qu'une vie et c'est ici et maintenant qu'on la vit.
0: Merci Laure. Et dites donc, dans la valise de Perrine Clément, il y a un tire-bouchon, évidemment, c'est les vacances. Tire-bouchon qu'on utilise avec modération. Je compte sur vous. Taylor Swift dans une poignée de secondes, dans l'été ici, Pays de Savoie. Et pour vous ramener tranquillement à la maison ce soir, voici Johnny Hallyday. On vous souhaite un très bel été.

0: Merci de nous avoir choisi pour démarrer ce week-end ici dans les Pays de Savoie et éviter si vous le pouvez la D909 à hauteur de la Balme de Tuy en direction de Thône. Il y a plus de 18 minutes d'embouteillage. Pour la musique, c'est en détente ce soir. Dans la voiture, Laurent Voulzy, dans une poignée de secondes, nous jouons ensemble pour gagner le passeport de l'été.
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0: Et l'été, on aime vous gâter. 0806 00 10 10, c'est le numéro de votre radio locale. Vous allez dans quelques minutes, quand je vous donnerai le top départ, nous appeler. Habiba ce soir va décrocher et je le sais, on va faire un sans faute cette semaine. Un énième passeport de l'été. Le temps de se faire un petit cœur grenadine. Voici Laurent Voulzy.

0: Petite balade du vendredi soir, Laurent Voulzy, le cœur grenadine et une autre balade dans la radio. Rose nous présente sa liste.
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0: Avant de découvrir l'objet du jour dans la valise, Rose et sa liste.

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1: Et voilà, je crois que tout est dit. Hein. La liste de Rose, elle a réglé ses comptes avec tout le monde dans votre radio locale, ici Pays de Savoie. Et dans ma liste à moi, il y a 27 activités. Écoutez, écoutez. Il est là, le passeport de l'été. On joue ensemble dans quelques secondes, le temps d'ouvrir la valise, de Perrine Clément et découvrir l'origine d'objets surprenants, d'objets de vacances.
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3: Hey, regarde, j'ai vu un tuto sur le net. On tape sur le fond de la bouteille et paf, le bouchon s'en va. Et je te montre.
2: Un tire-bouchon.
3: Oui, tu sais, avec la méthode traditionnelle, on visse, on tire et hop, c'est ouvert, hein. On perd pas la caution comme ça.
4: Pour obtenir ce son, il vous faut un tire-bouchon. Le tire-bouchon apparaît au XVIIe siècle, mais ce n'est qu'à la fin du XVIIIe siècle qu'il obtient une reconnaissance officielle. Le premier brevet est déposé en 1795 par un Anglais, Samuel Henshall.
5: Tu pousses le bouchon un peu trop loin, Maurice.
4: Le tire-bouchon se distingue par sa taille, sa forme ou sa matière. Depuis son invention, il a connu plusieurs versions.
6: Je vous ai compris.
4: Le Charles de Gaulle, le thé, le limonadier, le sommelier, il existe tout un tas de modèles et de créations. Une collection étonnante de plus de 1200 pièces se trouve au musée du tire-bouchon, situé au cœur d'un domaine viticole en plein Luberon.
7: Ici, les tire-bouchons sont présentés dans des vitrines comme des œuvres d'art, parce qu'en fait, ce sont des œuvres d'art.
4: En Bretagne, le tire-bouchon donne un autre son. Le tire-bouchon dans le Morbihan, c'est le train de l'été et des vacances en famille. Une seule ligne, sans correspondance, ce TER traverse la presqu'île de Quiberon et permet d'éviter les bouchons.
8: Ça t'embouche à quoi, hein? Ça t'embouche à quoi?
4: Et vous, avez-vous un tire-bouchon?
9: Le tire-bouchon, mais bien sûr, soit d'été sans tire-bouchon.
10: Non, j'en vois pas de tire-bouchon parce que là où je vais, je sais qu'il y a toujours un tire-bouchon.
11: C'est peut-être pas la première chose à prendre, mais disons que ça fait partie de l'attirail des apéros. C'est comme les verres, c'est indispensable. Hein. Si on n'a pas de tire-bouchon, on reste regarder la bouteille et puis voilà.
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1: Voilà, des tongs tire-bouchon. Allez hop là, je vous ai promis de jouer. Oui, ça fait un petit moment que je vous taquine. Je crois qu'il est l'heure, monseigneur, comme dirait l'autre, de gagner le passeport de l'été. Il est génial. Plein d'attractions, plein d'animations, des musées, des grottes, des parcs d'attractions. Vous allez vous régaler. On vous offre ça. Ça sera toujours à deux. Rassurez-vous, vous découvrirez ou redécouvrirez notre région au travers de passeports de l'été. Pour jouer, 0806 00 10-10, il est temps, messieurs, dames. Abiba vous attend ce soir au standard 0806 00 10-10. Je vous joue un tube. Je vous donne une année de référence. L'année de référence à découvrir dans quelques secondes. Seulement ici, seulement, vous tentez votre chance au 0806 00 10-10. On est réglo ici, hein, pas comme Marine. Voici Escro.

0: de l'année 1988 pour Phil Collins, Two Hearts. D'ailleurs, les tubes des années 80, c'est tout à l'heure avec Laurent Petit-Guillaume qui nous ressort et oui, de sa collection perso, ses 45 tours de l'époque.
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0: Et ça vaut franchement le détour d'accueillir ce soir Magali qui est à Amancy. Bonjour, bonsoir Magali.
3: Oui, bonsoir.
0: Comment ça va?
3: Eh ben, chaudement.
0: On sera en vigilance orange canicule. Enfin, chaudement, Magali, vous avez une petite oasis à la maison, vous avez un jardin?
3: Oui, j'ai un jardin, j'ai de la chance. Bon. Voilà, je peux cultiver mes légumes.
0: Ah, qu'est-ce qu'on se fait de bon à manger ce soir alors?
3: Haricots.
0: Ouais.
3: Haricots frais. Voilà, ça, qui viennent d'être cueillis.
0: Oui, enfin, après, le truc, c'est qu'il faut les préparer, les haricots.
3: Ben ouais, mais on n'a rien sans rien.
0: C'est vrai, c'est du boulot. Mais moi, rappelez-vous quand on était avec nos mamies à l'époque, il fallait préparer la corvée de haricots avant de manger. Ça se mérite, un légume frais, Magali.
3: Mais c'est plaisant, voilà. On apprécie.
0: Ils sont croquants, ils ont un goût et puis des vertus derrière pour la santé. C'est magnifique, c'est rafraîchissant pour l'été. Rafraîchissant également la musique ici, Pays de Savoie. Je vais vous diffuser un extrait, je vous donne l'année de référence, 1984, à vous de me dire si c'est avant ou après 1984. Alors, elles aussi, elles étaient rafraîchissantes, je les adorais. Vous vous rappelez des Bananarama avec Vénus?
3: Oui, mais c'est compliqué, ce jeu.
0: Ça se mérite, un passeport de l'été, Magali.
3: Oui, ça se mérite. C'est qui tout double. Hein, donc, voilà.
0: Qu'est-ce qu'on dit alors? On dit que c'est avant 84 ou après 84?
3: Eh ben, on dit que c'est après.
0: Aïe, aïe, aïe, aïe. On dit que c'est après?
3: Avant?
0: Vous êtes sûr?
3: Faut pas me faire douter comme ça, c'est pas possible.
0: Je sais pas, je vous demande. Vous êtes sûr?
3: Non, avant alors.
0: Mais non, c'est bon, c'est validé.
3: Bravo.
0: Oh, j'ai mis une petite frayeur
3: comme ça.
0: Eh oui, mais c'est le boulot d'animateur radio. C'est notre petit plaisir coupable de cette fin de semaine. Mais c'est un sans faute cette semaine. Faites partie de ces grands gagnants. Passeport de l'été, il est pour vous, chère Magali, du côté d'Amancy.
3: Merci beaucoup.
0: Je vous
3: embrasse. Merci encore.
0: J'arrive à 19h pour manger les haricots, d'accord?
3: Eh ben, il y a pas de souci, je vous attends.
0: Et quelle est votre radio locale en Savoie et Haute-Savoie?
3: Ici, Pays de Savoie.

0: 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L'amour peut-être que vous allez rencontrer ce week-end, on vous le souhaite, hein, si vous faites un tour bord de lac, en étant extrêmement prudent. On sera en vigilance jaune aux orages, donc vous pouvez compter sur nous tout au long de la journée pour vous partager la météo des Pays de Savoie. Véronique Sanson, dans une poignée de secondes.
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0: Ça aussi, ça donne envie de sortir ce soir entre copines. C'est une chanson sur sa drôle de vie.
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0: Dans moins de 7 minutes, 18h, les infos et en Pays de Savoie, Véronique Sanson.

0: C'est une artiste de la nouvelle scène française que vous avez découverte ici, dans les Pays de Savoie. Et alors, artiste du jeu qui a joué tout à l'heure avec nous, c'est Magali. On l'embrasse, Magali, qui s'est occupée de son potager, qui est reparti avec le passeport de l'été.
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0: Merci de nous avoir choisis pour ce début de soirée, 18h. Et à 18h, l'actualité de ce vendredi, Morgane Guillaumard.
2: Les habitants de 4 nouvelles communes sont autorisés à rentrer chez eux après l'incendie XXL en Gironde, avec toujours en tête la peur de voir le feu repartir. Peur d'autant plus justifiée quand on découvre le résultat de ce sondage Ipsos BVA pour la Fondation Vinci Autoroute. Julie Lecomte, déléguée générale de cette fondation, explique qu'un fumeur sur 5 avoue continuer de jeter son mégot par la fenêtre de sa voiture.
3: Et parmi eux, et je crois que ça c'est important de le garder en tête, il y en a plus d'un tiers qui considère que ce n'est pas dangereux parmi ces fumeurs qui jettent encore leur mégot par la fenêtre. On a une sous-estimation massive des risques, et pourtant un nombre de Français qui est beaucoup plus exposé, beaucoup plus important, un tiers des Français maintenant sont affectés par un feu de forêt. C'est une ambivalence finalement entre des convictions environnementales fortes, où la majorité des Français maintenant se disent préoccupés par les enjeux environnementaux, et malgré tout, des comportements au quotidien qui restent en fait guidés par des considérations pratiques le plus souvent. On ne va pas attendre une poubelle, et pourtant il y en a toutes les 10 minutes sur le réseau Vinci Autoroute, on ne va pas attendre la poubelle, on va jeter son déchet par la fenêtre. Il faut avoir en tête que c'est encore une personne sur 4 qui jette ses déchets par la fenêtre de la voiture sur l'autoroute.
2: Le feu est contenu en Gironde, mais en revanche, il repart dans le Var sur l'incendie du Gros Bessillon, qui était pourtant considéré comme fixé. Une reprise localisée et attisée par un mistral violent. Plusieurs quartiers et un camping sont en cours d'évacuation dans le centre du département. Le Var, qui fait d'ailleurs partie des 21 départements toujours en vigilance orange canicule aujourd'hui. Et quand on a trop chaud, on est tous pareils. On cherche à se mettre au frais, des endroits faciles à trouver quand on est chez nous, moins quand on est en vacances. C'est tout l'intérêt de cette carte en ligne qui recense des lieux de fraîcheur partout en France, Nicolas Joly.
4: La carte est constellée de 42 000 points, des lieux de fraîcheur potentiels, précise Marie Carrega, chef du bureau adaptation au changement climatique au ministère de la Transition écologique.
5: Ce sont des espaces rafraîchis, donc ça permet déjà de mettre à disposition de tous une cartographie de où sont les parcs, où sont les baignades surveillées, où sont les musées, les bibliothèques, etc., qui a priori sont plutôt bien et donc vraiment potentiels.
4: Elle recense aussi 400 refuges climatiques confirmé.
5: Des endroits que la population locale utilise et donc confirme, et d'ailleurs souvent complète, hein, parce que parfois ce sont des endroits auxquels on n'aurait pas pensé, mais ce sont des endroits que eux utilisent. Ils ont confirmé qu'effectivement c'est plutôt frais, là, plutôt le matin, plutôt l'après-midi, il y a de l'eau potable, il y a des sièges, c'est agréable, etc.
4: Chacun peut proposer ses propres lieux, ajouter des informations. Daniel Sana, chef de service aménagement des villes et territoires à l'ADEME, l'agence de la transition écologique.
6: Il y a aussi la possibilité de renseigner d'autres services complémentaires qui ont été considérés par les utilisateurs comme importants, comme par exemple le fait d'avoir des espaces qui soient adaptés aux enfants, des places assises, la présence des toilettes, la gratuité d'accès.
4: Les propositions sont ensuite validées par un bureau d'études pour éviter les doublons sur la carte ou les fausses informations.
2: Et s'il fait encore chaud sur une partie de la France, 10 départements du centre et de l'est sont eux placés en alerte orange aux orages aujourd'hui par Météo France. La circulation des trains va pouvoir reprendre demain au sud de Bordeaux. Elle était interrompue depuis dimanche à cause des feux de forêt. En revanche, le trafic ferroviaire sera perturbé entre Paris et la Normandie ce week-end en raison d'un appel à la grève. Et en ce week-end de chassé croisé sur la route des vacances, bison futé voie noire aujourd'hui dans le sud-ouest. Et ce sera le cas partout en France demain dans le sens des départs. C'est une opération de secours très impressionnante. Le spéléologue bloqué à 320 mètres de profondeur à la Saint-Pierre-Saint-Martin dans le Béarn a enfin pu être ramené à la surface en fin de matinée. L'homme de 62 ans a chuté dans ce gouffre au mercredi. Il aura passé 36 heures sous terre, mobilisé une cinquantaine de secouristes et de pompiers, et tout s'est bien terminé, comme le raconte le capitaine Olivier Pouilly, en charge des opérations de secours.
7: Alors, il était très heureux de revoir la lumière du jour. Il est resté conscient et actif et vraiment en lien avec les secours tout le long de l'opération. Je lui ai même parlé à la sortie de la cavité. J'ai salué son courage, sa patience et son moral, on va dire, à toute épreuve qui l'a conduit à endurer toutes ses souffrances. Parce que voilà, c'est pas une évacuation très très confortable pour une victime en spéléo. Il allait, voilà, aussi bien qu'on peut aller après 36 heures passées en détresse dans un gouffre. Sous le coup des médicaments, hein, puisqu'il a été pris en charge médicalement tout le long de la remontée, parce qu'on n'aurait pas pu le remonter dans cet état, il était trop douloureux quand même. Hein. Bien fatigué évidemment, mais content de voir presque la fin de son périple arriver.
2: Et ce spéléologue est blessé, mais il s'en sort. Le détail de cette opération de secours hors norme est à lire sur notre site ici.fr.
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0: Merci Morgane, qu'on retrouvera tout à l'heure à 19h. Sur les routes, c'est pas glorieux ce soir. Accident après le château de Servolex sur la 41, ça bloque. Levez le pied ou évitez le secteur si vous le pouvez. La D5 à hauteur de Châles-les-Eaux jusqu'à Saint-Jean-Prieuré, c'est 5 minutes de ralentissement. Et depuis Alex jusqu'à Thônes, cette fois-ci, écoutez bien, plus de 30 minutes d'embouteillage sur la D909.
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0: Et attention, nos départements de Savoie et Haute-Savoie en vigilance orange. Ça continue demain pour le phénomène canicule. Jaune pour les orages. Des averses ce soir sur l'ensemble de notre région avec 24 degrés à Saint-Pierre d'Albigny, 25 à Moutier, 27 degrés sur Chambéry. Des averses orageuses du côté de Cluses, avec 25 degrés tout comme à Annecy, et pour demain matin, samedi, une journée qui démarre très ensoleillée, 23 à Albertville ou encore 14 en altitude, cette fois-ci du côté de Chamonix.
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0: Je suis très heureux de vous accompagner ce soir vendredi pour démarrer le week-end avec vous, d'autant que je ne suis pas seul. Oui, c'est Captain Joe ce soir qui réalise l'émission derrière les manettes, et je peux vous dire que on a bien fait notre travail. Voici Cock Robin, Just Around the Corner.

0: Franchement, dans les années 80, dans la pop musique, la new wave, on faisait pas mieux. Hein. Peter Kingsbury et puis les Cock Robin, évidemment. Just Around the Corner.
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0: Que vous me direz, en 2026, pas mal non plus. Nouveau Céline Dion, je sais que vous aimez Céline, on l'a pour vous, il s'appelle Bonjour, Pardon, Merci. Lui, c'est très souvent qu'on lui dit merci une fois qu'il est passé, peut-être même vous rencontrer. Faites attention, il peut toquer à n'importe quel moment de la journée à votre porte. C'est Christophe Garnier qui va nous emmener dans quelques minutes, nous faire partager ses petits bonheurs. On ira du côté du lac de Montrayon, je vous en dis pas plus. Nouvelle rencontre à découvrir dans la radio, dans une poignée de secondes. D'ici là, je vous l'ai promis donc, voici Céline Dion dans votre été ici, Pays de Savoie.

0: Et merci à vous d'être là ce soir dans les Pays de Savoie, à l'écoute de votre radio locale ici. Vous avez vos places pour Céline Dion, vous êtes des vénards.
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0: Avec Madonna Vogue, Madonna qui a sorti un nouvel album le 3 juillet dernier, que je vous invite évidemment à découvrir légalement dans les internets. Andrea pour la musique des années 80 dans une poignée de secondes, et Christophe Garnier qui nous emmène ce soir au lac de Montrillon. Et c'est la fête à vos côtés, Cindy Panier. Elle est la chargée de com et des événements à Montrillon. Alors la fête du lac, c'est je crois l'un des événements de l'année.
3: Tout à fait, c'est même l'événement de l'année à Montrillon pour la 46e édition. On vous attend tous nombreux samedi.
4: Alors, généralement, cette fête est marquée par un gros feu d'artifice qui, là, pour le coup, sera annulé.
3: Oui, en effet, au vu des petites circonstances actuelles et surtout des gros risques d'incendie où on est à 4 sur 4 en ce moment, Monsieur le maire a décidé d'annuler les feux d'artifice. Il a pris cette décision hier matin.
4: Bon, mais pour autant, le programme est quand même chargé. Hein. C'est demain toute la journée.
3: Oui, tout à fait. C'est toute la journée. L'important, c'est que la fête du lac est maintenue et que nous avons conservé un très beau programme d'animation. On va en profiter toute la journée à partir de 10h le matin jusqu'à 1h avec un grand bal qui clôturera la journée. Ce n'est pas parce que le feu d'artifice est annulé que tout l'événement l'est. Il y aura un vrai programme pour cette belle journée qu'on a l'habitude de connaître.
4: Oui, et puis ça reste un programme vraiment, on va dire, pour toute la famille et pour tous les goûts.
3: Tout à fait, c'est un programme familial. Il y a un stand de maquillage, de tatouage, il y a des balades en poney, des démonstrations de speed flying, des déambulations avec des saltimbanques, des concerts sur deux plateformes différentes. Il y a deux scènes, une côté lac et une vue lac, c'est vraiment très sympa. Donc on aura le groupe Canacel et le groupe Lady Lafay qui seront présents dès 17h30, ils seront deux sets de 1h à chaque fois. Et on aura aussi une démonstration de canoë-kayak avec les jeunes qui se balanceront avec des petites lumières sur le lac à 21h30.
4: Bon, vous l'avez glissé rapidement, il y a la démonstration de split flying aussi, c'est quand même assez impressionnant.
3: C'est très impressionnant, ils sont 6, je crois, à sauter dans les airs à une vitesse folle et ils atterrissent dans le lac. Donc c'est vraiment très très impressionnant et très joli à voir.
4: Bon, ce qu'il faut préciser, c'est qu'il y a quand même, au niveau du lac de Montrillon, assez peu de places de stationnement, mais que là, par contre, on y accède en navette gratuite.
3: Voilà, c'est pas parce qu'il n'y a pas le feu d'artifice qu'on a arrêté le système de navette. Non, on l'a maintenu. Il est exactement comme les autres années. Vous allez avoir des navettes gratuites à partir de 17h sur des parkings relais de la commune et même au niveau du Carrefour Market à Vernet-Bron, qui, toutes les 20 minutes, feront des allers-retours jusqu'au lac, jusqu'à 1h30 du matin.
4: Pour la montée et la descente, pas de stationnement possible à proximité du lac. Merci beaucoup.
3: Très peu, effectivement.
0: Merci Cindy, et rendez-vous ce week-end donc à Montrillon pour la fête du lac, avec donc le speed flying à découvrir pour de grosses sensations. Je vous l'avais promis, 8,5 millions d'exemplaires pour Madonna, qu'on écoute dans, allez, 3 minutes, même pas, le temps de retourner dans les années 80. Encore, vous me direz, mais c'est normal. On est bien ici pour démarrer le week-end dans votre radio locale, ici Pays de Savoie. Et avant le 100% 80 de Laurent Petit-Guillaume dans votre radio à 19h, voici Andrea, I'm a Lover. Bel été!

0: Et voilà, jusqu'au bout pour Madonna avec Vogue. J'ai une bonne nouvelle, si vous deviez emprunter la D909, c'est en train de se calmer hein. Du côté de la Balme de Tuy en direction de Thônes, on est passé d'une demi-heure à 20 minutes de bouchon. Mais 20 minutes tout de même, c'est plutôt pas mal pour écouter la musique de Jérémy Frérot.
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0: La musique de Jérémy Frérot dans votre week-end.
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0: On regarde quoi ce soir à la télé? Vous avez une petite idée? Johan Rock, lui, a des propositions à nous faire dans, allez, 5 minutes. Oui, dans les coulisses télé, dans les coulisses d'un programme d'M6, on en parle après une grande histoire d'amour dans les années 80. Renaud et Margaret Thatcher, voici Miss Maggie.

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1: 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Stilto, à l'instant, c'est très bien ça, hein. Faut que tu m'aimes. Musique des Gypsy Kings dans une poignée de secondes avec Joby Joba. Et dans la télé ce soir, dites donc, dans les coulisses UN Rock, vous nous emmenez à la piscine nager dans le grand bassin.
2: Ce soir, M6 diffuse la comédie sociétale et engagée Les Crevettes Pailletées. L'histoire d'une équipe de waterpolo gay qui s'entraîne pour les Gay Games. Alors, maillot, bonnet de bain, on plonge.
3: Excusez-moi, c'est ici l'association homosexuelle pour l'intégration, la tolérance et le respect dans le waterpolo.
4: On semble à une bande de PD ?
3: Je sais pas, non.
5: Et merci.
2: Ce film, c'est d'abord une histoire vraie, celle d'une déclaration d'amour du réalisateur Cédric Le Gallo à son équipe de waterpolo. Il s'est d'ailleurs beaucoup inspiré de son expérience pour écrire ce film qui, sous couvert d'humour et de comédie, aborde entre autres choses le problème toujours bien actuel de l'homophobie. Un premier film qui, techniquement, ne fut pas toujours une promenade de santé, comme me l'a expliqué son auteur.
6: C'est vrai que filmer du sport, c'est toujours un peu compliqué. Et dans l'eau, ça l'est encore plus. On n'a jamais pied hein, dans une piscine de waterpolo. Il faut chorégraphier, un peu comme une cascade, les mouvements. Donc on avait un peu de technique parfois. Ils jouaient un peu en mode impro. Et puis, quand on avait vraiment besoin scénaristiquement, ben voilà, qu'il y ait une passe à tel moment. Et d'ailleurs, il y a un plan que j'aime beaucoup dans le film, qui est un travelling qui suit absolument le ballon, passer de main en main, en main, en main, jusqu'à un but final. C'est-à-dire que c'est un enjeu de mise en scène, mais c'est aussi un enjeu physique pour les comédiens.
2: À sa sortie, Les Crevettes Pailletées créèrent la surprise tant auprès de la critique que du public qui lui réserva un bel accueil. Preuve en est, la première semaine d'exploitation en salle, les joueurs de waterpolo, munis de leur seul slip de bain, trouvèrent le moyen de voler la vedette à Batman. Alors, forcément, rançon du succès, 3 ans plus tard, Les Crevettes retournèrent au Pédiluve pour un deuxième opus baptisé La Revanche des Crevettes Pailletées. Alors, pourquoi s'arrêter en si bon chemin? J'ai demandé au réalisateur si un numéro 3 était déjà en gestation.
6: Moi, je pense qu'il peut y avoir une série sur les crevettes parce que les films racontent des grandes épopées, des voyages, des road trips, mais on les voit jamais dans leur vie quotidienne. Et je pense qu'une série, ça ne doit pas être gratuit, ça doit apporter un autre acte que les films. Je trouve que les crevettes, elles ont encore des choses à raconter, de voir à quoi ressemble leur vie, à quoi ressemble leur boulot, quels sont leurs enjeux au sein de leur entreprise, de leur travail. Est-ce que c'est un prequel? Est-ce que c'est un sequel? Je ne sais pas encore. Ça, je pense que ça peut être super intéressant à raconter un jour.
2: Les Crevettes Pailletées, à voir ou revoir ce soir, 21h10 sur M6.
1: Il est génial ce film, les Crevettes Pailletées. Franchement, si vous ne l'avez pas vu, je vous le conseille. Vous avez le droit à une petite intercade ce soir, mettre la radio en pause, juste le temps du film. Mais après, vous revenez ici. Hein. D'autant plus qu'on est bien dans les Pays de Savoie. Je ramène un peu de soleil dans ce week-end qui s'annonce pluvieux avec la musique des Gypsy Kings ce soir. Voici Joby Joba dans votre radio des vacances, ici Pays de Savoie.

0: Hey, Joby Joba, les Gypsy Kings dans votre été ici, Pays de Savoie. Alors d'ailleurs, toute la musique des vacances à retrouver ce soir, à partir de 21h avec Boris, c'est Radio Camping.
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0: Et avant d'écouter September, Earth, Wind & Fire, eh bien écoutez, on aurait pu se faire une bonne tranche de calories avec une belle tome des Bauges, voire même faire du ski, sauf que Laurent, avant de partir en week-end, vous nous emmenez en balade.
3: Oui, on vous emmène en balade, bah oui, vous le savez maintenant, vous êtes habitués, et à cette heure-ci, on va accueillir Mélène Bourgeois, accompagnatrice en montagne en Savoie. Bonjour Mélène.
4: Bonjour.
3: Ce fut une station de ski aujourd'hui qui a fermé, c'est la station de la Sambuie, mais il y a encore plein d'activités quand on part de cette station.
4: Oui, le télésiège n'est plus en route, hein. Il est même démonté, mais en tout cas, il y a des restaurateurs et il y a surtout la luge d'été en bas. Donc, on peut, après la balade, avoir un peu de réconfort, surtout si les enfants sont avec nous, quoi.
3: Ouais, alors là, on va faire la combe de la Sambuie.
4: Alors, tout est là. À la combe, c'est facile.
3: Ouais.
4: Mais pour arriver jusqu'à la combe, vu que le télésiège n'est plus là, faut quand même marcher. Mais sincèrement, pour que l'UNESCO ait classé cette partie de la montagne de la Sambuie en géoparc, c'est quand même qu'elle est d'un très grand intérêt. Donc, je vous invite à faire les 800 mètres sur le chemin des pistes de ski anciennement. Hein, donc
3: On dit 800 mètres de dénivelé ?
4: Exactement.
3: Ouais, d'accord.
4: 800 mètres de dénivelé, oui. Mmh. Donc, on va faire nos 800 mètres de dénivelé. On va arriver au sommet du télésiège. Là, il y a un petit refuge qui est géré par le CAF de Faverges. Vous pouvez trouver très facilement ses coordonnées. Ça permet de loger 5 personnes et de pouvoir, si vous êtes avec des enfants, profiter le lendemain d'aller vous balader dans la combe. La combe, c'est un site très fleuri.
3: Ouais.
4: Un site où vous pouvez entendre et voir les mottes ultra facilement. Et puis, c'est chargé d'histoire. C'est là aussi le plateau de karst a fait que toute l'eau s'infiltre à l'intérieur et ressort à Faverges. Dans cette combe, il y avait aussi des mines de fer qui ont donné le pouvoir économique de Faverges de prendre de l'ampleur et devenir une petite ville. Hein, il y a ça bien longtemps. Et puis sur le sommet, si vous avez un peu quand même le pas...
3: Le pas montagnard,
4: pas trop peur quand même d'être dans l'aérien, vous pouvez aller jusqu'au sommet de la Sambuie. Il y a des petites marches de métal, donc voilà. Mais pour des enfants, ça peut être le début du parcours un peu aérien. Il y a une Via Ferrata aussi, qui est équipée. Il y a de multiples activités à faire. Vraiment, n'oubliez pas cette combe de la Sambuie. Elle se mérite maintenant parce qu'on ne peut plus y aller par le télésiège. Mais c'est vraiment encore un coin ultra joli.
3: La combe de la Sambuie, une jolie rando que nous proposait Mélène Bourgeois, accompagnatrice en montagne. Merci Mélène, à bientôt.
4: Avec grand plaisir, à bientôt.
0: Merci à vous deux. Puis alors, c'est vrai que cette combe sous le soleil, c'est juste magnifique. Du soleil, il y en a eu plein dans les années 70, en novembre 78, lorsque Earth, Wind & Fire se retrouve dans un studio, et c'est vrai que ça sent dans la guitare funky, ça sent dans la ligne de basse, ça sent bon le soleil. Earth, Wind & Fire, September, ici Pays de Savoie.

0: C'est Boulevard des Airs dans l'été ici, Pays de Savoie, dans 7 minutes, 19h dans 7 minutes. Retour de votre actualité, le journal, ça sera avec Morgane Guillaumard. Et puis si vous êtes sur la route ce soir, attention, la D909 depuis la Balme de Tuy, ça bloque jusqu'à Thônes, sauf que ça y est, c'est vraiment en train de ralentir. On est passé à 10 minutes de ralentissement, ça va de mieux en mieux. La 43 du château de Servolex en direction de Nance, plus de 5 minutes de ralentissement, et puis des ralentissements entre Épagny et Sillingy. Levez le pied en arrivant dans le secteur. S'il y a quoi que ce soit à nous signaler, vous êtes les copilotes ce soir. Le WhatsApp de la radio, 04 79 265 333. Et pour la musique, Florent Pagny.
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0: C'est Florent Pagny pour la musique de ce début de week-end avec Tu Moi. Franchement, ça a été génial. On a passé une émission exceptionnelle. Je veux remercier Habiba qui s'est occupé du standard ce soir, 0806 00 10 10, qui a permis à Magali tout à l'heure, dans l'heure de 17h, à plein tube. Eh oui, oui, oui, la foule était en délire. 5 jours consécutifs de gagnants à plein tube. 5 passeports de l'été sont tombés cette semaine. La très bonne nouvelle, c'est qu'on remet ça lundi, donc à partir de 17h. Je vous souhaite un excellent week-end, les amis. Prenez soin de vous et dans moins de 60 secondes, retour des infos.
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3: Ça y est, c'est officiellement le week-end, 19h. Le journal de ce vendredi soir, c'est avec Morgane Guillaumard. Bonsoir Morgane.
4: Le répit a été de courte durée dans le Var. L'incendie du Gros Bessillon repart. Il était pourtant considéré comme fixé. Une reprise de feu attisée par un vent violent. 2000 personnes sont évacuées. À peine rentrée chez elle, Corinne a dû quitter sa maison encore une fois avec ses deux petits-enfants et ses deux chats.
5: On était à la piscine et le feu a repris juste au-dessus de notre colline et on a vite évacué parce que le feu il descend et ça va très très vite. Et ça fait 3 fois qu'on est évacué et que le feu est pas loin, donc voilà.
6: Là vous avez pas réfléchi tout de suite?
5: Non, on est parti comme ça, on a enlevé le maillot, mis la chemise et on est parti. 3 fois, ouais, mardi dernier, mercredi, jeudi, donc on va dormir ailleurs. En espérant qu'on retrouve notre maison. C'est assez effrayant et c'est assez stressant, les montagnes russes. Et puis,
6: oui, je pense qu'en fait, ouais. On croit à chaque fois que c'est fini.
5: Voilà, voilà, c'est fini. Ouais, ouais. Et puis, en fait, non.
4: Et avec cette reprise de feu dans le Var, les flammes ont déjà parcouru 600 hectares de plus, en plus des 4500 hectares déjà brûlés. 500 pompiers sont mobilisés sur place et des moyens aériens sont déployés pour venir à bout des flammes. Et dans le sud-ouest, en Gironde, l'incendie est contenu, mais pas encore fixé, ce qui permet aux habitants de 4 nouvelles communes de rentrer chez eux. La préfecture l'autorise. En tout, près de 200 000 personnes ont déjà pu regagner leur domicile sur les 220 000 évacués, notamment à Sainte-Hélène, près de Lacano, Luxemla, où les habitants sont soulagés de rentrer chez eux, mais forcément émus de découvrir un paysage de désolation.
7: Oui, l'heure n'est pas au soulagement. Le moral est encore miné dans cette commune de 3200 habitants. On en a rencontré certains ce matin sur le parking d'un supermarché. Alors oui, la vie reprend, mais...
8: On ralentit, hein. D'habitude, à cette heure-ci, le magasin il est pratiquement plein. Tout le monde parle, discute, là, rien.
7: On a plein d'images dans la tête, confie Mireille. Parmi elles, ces forêts de pins calcinés qui font bien sûr le charme du secteur. Oublier la nature verdoyante d'avant. D'ailleurs, Edgar, 11 ans, en est conscient.
9: Ce sera plus comme avant. C'est plus le même paysage qu'avant. Avant, c'était bien. Maintenant, il y a plus rien. J'ai plus trop envie d'aller dans les forêts pour voir déjà ce qui s'est passé.
7: Des balades en forêt, Sacha, 9 ans, adore ça. Il a grandi avec. Mais aujourd'hui...
10: C'est triste. On peut plus aller profiter de la nature. Surtout les animaux. Des lapins, des écureuils.
7: Pourtant, beaucoup n'ont pas encore pu voir de leurs propres yeux l'étendue des dégâts à cause des routes coupées. Seulement des images à la télé. J'ai donc montré sur mon téléphone une photo du paysage dévasté que j'ai vu hier vers Lège-Cap-Ferret. C'est trop dur pour Christine.
11: Oh là, c'est mal. Je ne sais pas quoi dire. Moi, ça me fout en l'air. Alors, j'en ai des frissons. C'est nos bois, c'est notre forêt. C'est catastrophique.
7: Catastrophique aussi pour le tourisme, c'est sûr. Le secteur perdra de sa valeur, s'inquiète une habitante, la tête basse.
4: Et en Gironde, une minute de silence a par ailleurs été respectée ce matin dans toutes les casernes du département pour rendre hommage aux 2 pompiers morts il y a 10 jours à Mérignac sur un feu de forêt. La France renforce les contrôles à la frontière avec l'Espagne après l'arrivée massive de migrants à Ceuta, au nord du Maroc. Au moins 60 000 personnes ont passé illégalement à la frontière entre le Maroc et cette enclave espagnole en quelques jours. Des bouchons tout le week-end sur la route des vacances, bison futé, voie noire dans le sens des départs partout en France demain en ce traditionnel week-end de chasse et croisée entre juilletistes et haussiens. Il va falloir faire des pauses régulièrement, surtout pour ceux qui roulent à l'électrique, Kevin Baudreau.
12: Ouais, c'est le cas d'Alan.
13: J'ai pas quoi la carte, donc du coup je passe par l'application. Mais comme le réseau n'est pas très très bon ici, ça va pas fonctionner. Donc là, je peux pas recharger le véhicule.
12: Première un peu difficile pour ce Parisien de retour de ses vacances sur la Côte d'Azur. Lionel, lui, part au Sable d'Olonne. Ça fait 2 ans qu'il roule en électrique.
14: Non, c'est pas trop embêtant. Faut avoir plusieurs cartes, par contre, plusieurs abonnements électriques. Ça se fait facilement, c'est intuitif.
12: Vous vous attendez parfois à devoir patienter sur les aires d'autoroute pour le rechargement au niveau des bornes ?
14: Ça m'est jamais arrivé. Je croise les doigts que ça m'arrive pas. Sinon, après il faut attendre. Mais bon, quand je vois que les autres voitures à hydrocarbures qui font la queue pour aller faire du plein, l'un dans l'autre, je préfère avoir une voiture électrique.
12: À la borne d'à côté, Alexis, lui aussi, s'amuse de la très longue file d'attente aux pompes à essence.
15: Je suis content d'être à l'électrique parce que quand je vois le monde à l'essence... c'est plutôt sympa, quoi, hein, d'attendre.
12: Mais on fait aussi parfois la queue aux bornes et à l'IMCAN, borniste doit faire la police.
16: Bah souvent, je me fais crier dessus parce qu'ils n'arrivent pas à utiliser les bornes. Je pense que si je serais pas là, il y aurait beaucoup, beaucoup plus de tension entre les conducteurs parce qu'il y en a, ils passent devant pendant qu'il y a quelqu'un qui attend. Souvent, ça peut créer des tensions.
12: Si c'est fluide, aux bornes, comptez environ 20 minutes pour une recharge complète.
4: Et pour ceux qui prennent le train, sachez que la circulation ferroviaire va pouvoir reprendre demain au sud de Bordeaux. Elle était interrompue depuis près d'une semaine en raison des feux en Gironde. Et puis demain, 22 départements seront en vigilance orange à la canicule. Le Gard qui rejoint les 21 départements qui étaient déjà concernés par cette alerte. Et demain, plus aucun département ne sera concerné par le risque d'orage.
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3: On vous souhaite une très belle soirée à l'écoute d'ici, dans les pays de Savoie. Je vous rappelle qu'aujourd'hui et encore demain, nous serons en vigilance orange au phénomène canicule. Couvrez-vous, abritez-vous, n'oubliez pas de vous hydrater. Et puis évitez les balades à l'extérieur, notamment en forêt demain. Vigilance jaune pour le phénomène orageux. Alternance de nuages de pluie qui continue tout au long de la soirée pour demain matin, 1er août. Vous vous réveillerez sous le soleil avec 23 degrés à Albertville. Il fera 21 à Annecy. Et si vous cherchez, le frais direction Chamonix avec 14 degrés.
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17: Bonsoir à tous, bon retour aux juilletistes, welcome les Aoussiens. Ici c'est l'heure de l'apéro en musique pour tout le monde, on ne sert que du digeste, qui fait du bien, des tubes des années 80 à consommer sans modération, et ça commence comme ça.

0: Stevie Wonder, c'était Part-Time Lover.
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0: C'est un peu la version soul music de l'arroseur arrosé. Dans ce texte, on apprend que Stevie Wonder était un sacré séducteur. Ses escapades romantiques étaient, fut un temps assez nombreuses. Hein. Il semble qu'après avoir rompu avec une fiancée, il en fréquentait une autre assez rapidement. La chanson raconte l'histoire d'un homme qui trompait sa femme pour découvrir que finalement elle faisait la même chose, sans doute du vécu. Bon, on va pas rentrer dans les détails, car comme dirait Chagrin d'amour, chacun fait ce qui lui plaît.
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0: C'est comme ça, les Rita Mitsuko. Extrait de l'album de No Comprendo sorti en 86 avec le fameux refrain qui fait la la la la la et que l'on a encore chanté ce soir, ben c'est incontournable et on va pas s'arrêter comme ça. Attention, arrivé dans une poignée de secondes d'un tube majeur des Rolling Stones, dans 100% années 80, août 81, Start Me Up, le nouveau titre des Stones déferle dans les classements mondiaux et ici, c'est juste après ça.
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0: Ici Pays de Savoie, c'est 100% années 80 jusqu'à 20h. Et tout de suite, quelques infos près de chez vous.
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2: Tous les jours, toutes les heures, on vous accompagne pendant toutes les vacances d'été dans la région. Vos infos utiles et pratiques ici, dans les Pays de Savoie. Et tout à l'heure, Contamine Montjoie, soirée guinguette avec Groovinours. De 18h à 23h à l'espace de loisirs des Loyers. Des barbecues à disposition. Vous venez alors évidemment avec les saucisses et les grillades. Et puis la bonne humeur, surtout pour assister au concert du groupe Groovinours. Tout ce qu'il faut, des stands pour se restaurer également sur place. Et puis n'oubliez pas, à partir de 18h30 et tout au long de ce début de soirée, la fête des guides, l'appel des guides sur la place du village. Ouverture de la traditionnelle fête des guides. L'appel qui est suivi d'un verre de l'amitié, le pot de l'amitié, offert par la mairie des Contamines sur la place du village. Ça, clairement, si vous êtes touriste dans notre région, c'est le type d'événement qu'il ne faut pas manquer. Et vos événements en direct à la radio, c'est sur le WhatsApp 04 79 265 333.
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1: Du rock californien dans 100% années 80, c'est normal, on choisit que des tubes. Et celui-là est un classique du soft rock, tube mondial en 83. La chanson qui depuis a été utilisée des dizaines de fois dans des jeux vidéo ou des séries télé comme Stranger Things ou South Park. Allez, et comme ici tous les styles sont les bienvenus, on va poursuivre avec un tube qui a enflammé les pistes de danse des discothèques du monde en 80. Préparez la boule à facettes de vos souvenirs. Funky Town arrive, le groupe Lip Sync.
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0: Le jour s'est levé, c'était Téléphone. Un titre qui sort en novembre 85 et qui devient le dernier tube du groupe qui se séparera quelques semaines plus tard. La suite de votre soirée, c'est encore et toujours de la musique et des invités grâce à Émilie Mazoyer, les essentiels de Décibel à 20h. Mais avant cela, on reste encore un petit peu dans les années 80 grâce à un duo très new wave, Yazoo, numéro 1, 82, avec Don't Go. C'est dans un instant et je vous souhaite une très belle soirée.
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2: Bonsoir Émilie Mazoyer.
3: Je suis très contente de vous retrouver. On va le dire tout de suite, mais à un moment, un tu peux m'échapper, car nous avons fait nos débuts ensemble sur la radio Le Move.
2: Dans une ville rose.
3: Ouais, dans une ville rose.
2: Et on dit
3: rose.
2: Vous avez perdu votre accent.
3: Ouais, bah moi vous aussi. Hein. Et alors Laurent, lui, s'occupait du cinéma et moi, je m'occupais du standard. Et voilà, je trouve que la vie nous a bien traités, Laurent, car aujourd'hui, on fait ce qu'on a envie de faire. Ici, une émission de musique et vous, une émission incroyable sur France Musique qui s'appelle 42e rue. C'est le nom de votre bouquin. Et la 42e rue, qu'est-ce que ça représente sur le plan de la ville de New York?
2: Alors, elle est au centre, là, elle est très enneigée après le blizzard qu'il y a eu hier. Il y a un mois, j'avais eu la chance d'être à New York pendant la première tempête de neige. Et voilà, il n'y avait pas beaucoup de voitures. Et les devants, vous savez, c'est assez jeu. Dans les films, on voit souvent un peu de neige sur les affiches.
3: Oui.
2: Sur les
3: petites lumières.
2: Et là, elles étaient là, vraiment, la neige, c'était très beau, sur les titres des spectacles qu'on peut voir dans la rue. Alors, sur la 42e rue, en fait, vous avez quelques grands théâtres, notamment le New Amsterdam Theater, qui est un des plus vieux théâtres de New York. Et voilà, il y a deux, trois grands théâtres sur cette grande rue. Puis après, dans les rues au-dessus, 43, 44, 45e, vous avez en tout 41 théâtres. En fait, à Broadway, le théâtre de Broadway, par définition, c'est un théâtre où il y a plus de 500 places. Il y en a 41, en fait, théâtres à Broadway.
3: Et donc, ils sont autour de cette 42e rue.
2: Exactement.
3: Donc, quand on veut parler de ce quartier des théâtres et des comédies musicales, on parle de cette rue 42e rue. C'est donc votre émission sur France Musique. C'est aussi le nom de ce beau gros bouquin. Donc, c'est une coédition Marabout et Radio France et France Musique. Et donc, vous nous prenez par la main et vous nous emmenez dans la grande histoire des comédies musicales. Alors oui, on va croiser des trucs très récent, il y a notamment La Haine, l'adaptation du film de Kassovitz en comédie musicale, mais il y a aussi des trucs sublimes des années 30, ce moment, vous expliquez, hein, où on passe de l'opéra à la comédie musicale, parce que c'est vrai que si on se dit, attendez, il y a de la musique, des gens qui chantent pour raconter une histoire, un orchestre, on se dit, c'est quoi la différence entre l'opéra et la comédie musicale?
2: Eh ben, c'est la pop musique.
3: Ouais.
2: Si je résume, en fait. En fait, la comédie musicale, c'est intéressant parce que une des premières musiques de la comédie musicale, c'est un peu l'opérette.
3: Oui.
2: Vous voyez? Et puis après, ça va devenir le jazz, dans les années 30. En fait, à chaque fois, la comédie musicale a ceci de particulier par rapport à l'opéra, c'est qu'on sort de la musique classique pour un peu faire danser les gens. Vous avez aussi, ce qu'il n'y a pas souvent dans l'opéra, des chorégraphies impressionnantes.
3: C'est vrai, ça danse moins à l'opéra.
2: La toute première comédie musicale, elle est née dans les années 1860. En fait, c'était par accident, on va dire. Il y avait un producteur qui voulait monter Faust, et il y avait une troupe de danseuses françaises qui devaient se présenter et se produire un ballet, quoi. Et en fait, le théâtre où devait se produire le ballet a brûlé, et il y a un producteur qui s'est dit, mais je vais mélanger les deux. Et donc, du coup, il a créé cette pièce un petit peu bizarre qui a cartonné, qui s'appelle The Black Rook, qui était justement un mélange de chansons, de pièces de théâtre et de danse. Et la comédie musicale était née.
3: Alors, vous nous parlez par exemple de Gershwin, un grand compositeur, et Porgy and Bess, chanté par Louis Armstrong ici et Ella Fitzgerald. C'est considéré encore comme un opéra, mais en vrai, c'est une super comédie musicale. Hein.
2: C'est vraiment très bien de démarrer par ça, parce qu'en fait, c'est vraiment... Vous savez, il y a des genres et il y a des cloisons.
3: Oui, toujours.
2: Alors, en fait, si vous allez voir Porgy and Bess, qui est cette histoire absolument incroyable de racisme, de cocaïnomane dans le sud de l'Amérique, avec que des artistes noirs dans une ville, qui est... avec des pêcheurs qui vont partir en mer et il y a une tempête, il y en a qui meurent. Enfin voilà, c'est une histoire très très sombre. On se dit absolument pas que c'est une comédie musicale. Et pourtant, et d'ailleurs, c'est chanté, c'est un peu construit par George Gershwin comme un opéra. Chaque personnage a des chants très lyriques, comme on vient d'entendre. Mais la différence avec l'opéra, d'abord, c'est que vous avez entendu, il y a des airs un petit peu jazzy. Là, c'est du blues, en l'occurrence. Gershwin avait été là-bas pour un petit peu entendre la musique qu'on entendait dans le sud des États-Unis.
3: En 1935.
2: Et surtout, c'est créé dans le... Non pas... Aujourd'hui, Porgy and Bess, c'est une œuvre qu'on entend dans tous les opéras du monde entier. Le Metropolitan Opera l'a joué il n'y a pas longtemps, l'Opéra de Paris peut le faire. Mais ça a été créé, en fait, dans le théâtre privé, donc à Broadway. Et en fait, la grande différence entre l'opéra et la comédie musicale, c'est que à l'opéra, on sait que les airs sont très compliqués, et donc on laisse 2 jours de repos à une chanteuse avant de recommencer. Là, la chanteuse, elle chantait tous les soirs, 8 fois par semaine, parce qu'à Broadway, vous avez des représentations tous les jours, et 2 le samedi, 2 le mercredi, et il faut imaginer quand même la difficulté que c'était. Donc en fait, c'est vraiment le mélange incroyable, c'est-à-dire que Gershwin voulait atteindre un public populaire, a créé cette comédie musicale opéra dans le théâtre privé. D'ailleurs, ça n'a pas très bien marché parce que les gens étaient un peu surpris et c'est devenu le classique dont vous parlez.
3: Eh oui, Porgy and Bess. Alors, dans les années 50, on a Cole Porter, lui aussi, vous en parlez beaucoup dans le livre. Hein, c'est comme Gershwin, c'est un incontournable. Et il fait chanter I Love Paris à Frank Sinatra et Maurice Chevalier.

0: papier s'appelle Cancan, Can-Can, comme le French Cancan.
1: Ben, faut dire que Cole Porter était un grand amoureux de Paris. Alors, pour la petite histoire, il avait dit que quand il avait 20 ans, il avait quitté ça. Alors, il est né dans une famille très riche. C'est très rare dans le monde de la comédie musicale. Ouais. Généralement, Gershwin, tous ces gens-là, c'est des Russes qui ont immigré aux États-Unis, qui sont partis de zéro. Lui, son père avait des fabriques de pétrole. Enfin, voilà. Il roulait.
0: Il était bien.
1: Il était très, très bien. Il avait même gagné pas mal d'argent à la rue et vers l'or. Et en fait, lui, il raconte qu'à 20 ans, il est parti en France pour s'engager dans la Légion étrangère dans les années 1900, pendant la Première Guerre mondiale, ce qui était complètement faux. Et en fait, par contre, il a vraiment vécu la belle vie à Paris. Il s'est marié avec une femme richissime. Il a acheté un hôtel particulier près de la Tour Montbourg. Enfin, c'est un truc de fou. Et il a la particularité donc d'avoir vraiment aimé cette ville. Il a écrit beaucoup de comédies musicales qui parlaient de Paris. Il y en a une qui s'appelle tout simplement 50 millions de Français, 50 millions de Frenchmen. Et donc, il a écrit cet air I Love Paris. Et il a une particularité, ce qui est pas toujours le cas dans la comédie musicale. Il écrit la musique, mais aussi les paroles.
0: Ah oui, souvent, c'est plutôt des duos. Ouais.
1: C'est des duos. C'est-à-dire que la comédie musicale, c'est vraiment un travail de collaboration. Vous avez le compositeur, normalement, le parolier, le scénariste qui écrit les dialogues, et puis le metteur en scène, et le chorégraphe.
0: Ouais.
1: Et non, là, il écrivait à la fois les paroles et les musiques.
0: Et puis dans les débuts, dans les années 50 de ces comédies musicales, vous en citez une qui, pour vous, vraiment, Laurent Vallière, est celle qui va faire exploser le genre, et puis qui va aussi devenir un film, et qui, encore aujourd'hui, voilà, est adapté, réadapté, c'est West Side Story. I like to be in America, okay by me in America, everything free in America, for a small fee in America. Il y a toujours quelque part dans le monde un West Side Story qui se joue dans plein de langues différentes. Enfin, c'est vraiment un spectacle qui... Quand ils sont venus à Paris, d'ailleurs, c'était sous-titré.
1: Ouais. En France, c'est souvent joué sous-titré.
0: Ouais.
1: En fait, c'est un spectacle total West Side Story. Pourquoi je dis ça? C'est que quand vous allez voir une comédie musicale, c'est comme une mayonnaise. Je vous parlais de 5 collaborateurs. Oui. Si jamais la mayonnaise ne prend pas, il suffit que les chorégraphies soient moches, que les dialogues soient nuls, que les musiques soient pas terribles, qu'un acteur soit pas bien. Il suffit d'un seul élément pour que tout tombe.
0: Ouais.
1: Et là, West Side Story, c'était la perfection. À tel point, par exemple, je sais pas si vous vous rappelez du début de West Side Story. Vous savez?
0: Ouais.
1: Les jets qui claquent des doigts. Au départ, Arthur, on dit que c'est le plus court script de l'histoire de la comédie musicale, en termes de dialogue. Au départ, Arthur Lawrence, le librettiste, avait écrit des dialogues pour les Jets. Il se parlait, il critiquait un peu les Portoricains, les Sharks. Et Jérôme Robbins, qui était à la fois chorégraphe et metteur en scène, a dit « Mais j'ai peut-être mieux. Je vais véhiculer l'impression qu'il y a une animosité entre les deux troupes, juste entre les deux bandes, juste en les faisant danser et en claquant des doigts. » Et en fait, le travail de collaboration était parfait, ce qui fait qu'à chaque fois, on enlevait des dialogues pour que ça soit plus efficace. En fait, quand on fait une comédie musicale, c'est presque quand on monte un film, sauf que vous avez des personnages sur scène, en vrai. Ouais. Et donc, c'est d'une complexité incroyable.
0: Après Gershwin, Cole Porter et Bernstein et Sondheim de West Side Story, intéressons-nous aux comédies musicales françaises, parce que ça arrive aussi chez nous, évidemment. J'ai une tendresse particulière, je ne sais pas si vous aussi, pour un film, qui est d'abord un film et ensuite ça a été monté dans les théâtres, en comédie musicale, mais bien plus tard. C'est un film de 1967 qui s'appelle Les Demoiselles de Rochefort. Ah, oui. Nous sommes deux sœurs jumelles, nées sous le signe des Gémeaux.
1: Et très bien habillée, je veux dire.
0: Ah oui.
1: Avec des très belles robes, des très jolis chapeaux.
0: La classe, Nos Demoiselles de Rochefort, 1967. Est-ce que j'ai loupé quelque chose? Est-ce qu'il y a une comédie musicale française à voir absolument avant 67?
1: Ah
0: oui,
1: alors,
0: forcément.
1: Alors là, vous me posez une colle. Là, vous me parlez de films sur scène.
0: Ouais.
1: Vous avez toutes les opérettes de Francis Lopez.
0: Oui, c'est ça. Oui,
1: c'est
0: oui,
1: quand
0: oui.
1: même la grande époque. On appelle ça les opérettes d'évasion. Le chanteur de Mexico avec Luis Mariano, La Route Fleurie avec Annie Cordy. Il y avait quand même. Mais c'est vrai que Jacques Demy, lorsqu'il réalise Les Demoiselles de Rochefort, il a d'abord envie de faire un clin d'œil à Hollywood. Ouais. On parlait de Gene Kelly. D'ailleurs, il fait des pieds et des mains pour que Gene Kelly joue dans Les Demoiselles de Rochefort, ce qu'il va le faire. Jacques Demy avait une filmothèque chez lui. À l'époque, il n'y avait pas d'internet, il n'y avait pas de cassette VHS, il n'y avait pas de DVD. Non, il avait des copies 16 mm de Chantons sous la pluie d'un Américain à Paris. Et quand il va faire Les Demoiselles de Rochefort, c'est vraiment un hommage à ça qu'il a en tête, sachant qu'auparavant, il avait réalisé un film qui était complètement différent et toujours aussi chanté, qui était Les Parapluies de Cherbourg. Ouais. Et justement, il avait voulu... Et Les Parapluies de Cherbourg, là, pour le coup, personne ne voulait le produire. Ça a été produit de façon miraculeuse, mais personne n'y croyait. Et une fois qu'il a eu ce succès, qu'il a eu la Palme d'Or à Cannes, qu'il a eu des récompenses internationales, là, il s'est dit, je vais faire une autre comédie musicale. Et il a même imaginé... ça a été tourné en deux langues, Les Demoiselles de Rochefort.
0: Ah bon ?
1: C'est-à-dire qu'il imaginait vraiment que ça allait être un carton à Hollywood, et donc toutes les scènes avec Catherine Deneuve et Françoise d'Orléac qui chantent « Nous sommes deux sœurs jumelles », ensuite, le même jour, et juste après, elle retournait la même séquence, mais en chantant « We are a pair of twins ».
0: En anglais, alors, incroyable.
1: Voilà. L'histoire, c'est que le film n'est jamais sorti aux États-Unis parce que ça a été très mal reçu. La version américaine.
0: Ben oui. Il y a aussi l'adaptation française de Hair, donc voilà, la comédie musicale des hippies, avec notre fameux Julien Clerc tout nu. Écoutez, pourquoi pas à l'Olympia.

0: Est-ce que ça avait marché ça, R version française?
1: Ah mais oui,
0: énorme carton.
1: Adapté en français par Jacques Lanzmann, mais il faut quand même expliquer pourquoi il était tout nu, parce que comme ça vous dites.
0: Oui c'est vrai, on a l'impression qu'il est pervers.
1: Il n'a pas joué tout nu pendant deux heures et demie.
0: Il y a une scène, oui c'est vrai.
1: C'est la fin du premier acte, et en fait c'est une comédie musicale révolutionnaire, R. C'est la première fois qu'à Broadway, donc à Paris, il y a une comédie musicale où il n'y a pas un orchestre dans la fosse, mais un groupe de rock. Donc ça fait beaucoup moins cher, ça coûte beaucoup moins cher à produire. Et donc quand c'est et faut imaginer que ça a été créé à la fin des années 60, alors qu'il y a la guerre du Vietnam. C'est une comédie musicale, j'allais dire presque autobiographique, de deux jeunes auteurs qui habitent dans le East Village à New York, qui essayent d'être comédiens, qui n'y arrivent pas, qui ne veulent pas aller faire la guerre au Vietnam, et donc qui imaginent et qui racontent leur vie dans leur squat en fait. Et ça va être un carton énorme. Et donc à la fin du premier acte, ils sont tous en train de fumer du hashish. Ce qui est aussi une nouveauté à Broadway de fumer du hashish. Et donc la lumière se tamise, et à la fin du premier acte, on voit les gyrophares de la police, et il y a la police qui monte sur scène. Et donc ça faisait vraiment ça a été un carton à Broadway. Et à Paris, et donc ils se déshabillaient pendant ce happening, les jeunes qui sont en train de fumer du hashish. Et donc à Paris, c'était aussi le cas. Et il paraît que la durée la plus longue de personnes nues sur scène de Hair, c'était en France.
0: Ah bah tenez, ça doit tenir au casting aussi, Laurent Vallière, je ne sais pas. On parlait de révolution, il y a la Révolution française aussi, une comédie musicale, un opéra rock que j'adore, mais qui est un petit peu oublié.
1: Mais que vous avez vu ?
0: Mais alors que j'ai vu moi adapté quand j'étais enfant, je pense. Non, ouais,
1: parce que je dis ça parce
0: fin des années 80.
1: Mais oui, ça a été monté, mais genre deux mois, trois mois.
0: C'est ça. En 73,
1: vous
0: l'album
1: même
0: est sorti.
1: Pas née, je crois.
0: Non, j'étais pas née. Mais à la fin des années 80, dans la ville où je vivais dans le Gers, à Auch, et il y avait une compagnie de théâtre et ils avaient monté la Révolution française. Et alors, elle est quand même dingue cette comédie musicale. Et vous en parlez hein, dans votre livre, parce que alors déjà, il y a plein de gens qu'on aime, il y a les Charlots, il y a Martin Circus, et il y a même les débuts d'Alain Bachung.
1: Dans le rôle de Robespierre.
0: Ouais, Robespierre.

0: Machung. Alors pourquoi est-ce que ça floppe la Révolution française?
1: Non, c'est pas que ça floppe, mais c'est vraiment intéressant. C'est une comédie musicale tournant en France.
0: Ouais.
1: Elle a jamais été remontée. Sauf dans mon club de théâtre à Hoche. Il y a 2 ans, pendant 3 semaines, dans un théâtre à Paris. En fait, c'est la première fois qu'en France, parce que Hair, tout ça, c'est des importations de Broadway.
0: On adapte
1: en français. Là, c'est des auteurs de chansons françaises, Claude-Michel Schoenberg, qui venait d'avoir un succès avec Le Premier Pas, qui était très copain avec Michel Berger, et il a envie d'écrire. Bah, en fait, ils racontent toujours ça, les compositeurs, ils disent, on en a marre du carcan des chansons de 3 minutes, on voudrait écrire des grandes histoires. Et il va s'associer avec Alain Boublil, qui est à l'époque directeur des programmes d'Europe 1, qui a une maison de disques, bon bref, et qui raconte qu'un soir, il est à New York, bon, tout démarre là, et il sort de Jésus-Christ Superstar, qui est une comédie musicale rock autour de l'Ancien Testament.
0: Oui.
1: Et il se dit, les deux se disent, on n'est pas Leonard Bernstein, on n'est pas George Gershwin, on n'a pas ce talent-là de musicien, nous on sait écrire des chansons pop. Mais finalement, ça marche, et si on allait le faire? Et donc, ils composent. Alors, la première idée qui leur vient, c'est pas Jésus-Christ Superstar, donc c'est la Révolution française. Donc, il y aura du rock pour le tiers-état, le peuple, avec les Martin Circus. Il y aura des airs un petit peu plus royaux, avec le roi Louis XVI.
0: Oui, pour la noblesse. Hein.
1: Pour la noblesse. Et donc, ils appliquent tellement la méthode de Jésus-Christ Superstar, qui avait démarré d'abord comme un concept album, qu'ils se disent, on va faire un double album, donc on va écrire 24 chansons, ce qui n'est absolument pas la façon de faire une comédie musicale. Et donc, c'est comme ça qu'ils produisent cet album. Et après, les histoires de production de comédie musicale en France, c'est un peu n'importe quoi. C'est-à-dire qu'il n'y a pas vraiment de producteur, mais tout d'un coup, il y a le Palais des Sports qui a 3 mois de disponible, et en catastrophe, ils se mettent à produire la chose sur scène, et puis c'est fini après, ça sera plus jamais remonté. Et c'est exactement l'histoire des Misérables, vous savez, les Misérables, qu'ils vont écrire à peu près 6 ans plus tard. Alors c'est exactement la même histoire, donc un album, metteur en scène Robert Hossein au Palais des Sports 3 mois, c'est fini, et puis il se trouve que, un an plus tard, un grand producteur britannique, Cameron Mackintosh, écoute les chansons, se dit « Ah, il y a peut-être de quoi faire une comédie musicale ». Il va remonter les Misérables à Londres, et ça l'affiche depuis 40 ans. 130 millions de spectateurs, le plus grand succès de comédie musicale au monde.
0: Et c'est
1: français.
0: Eh ben oui, les amis, c'était une idée. On n'a pas de pétrole, mais on a des idées.

0: on arrive en ville, Daniel Balavoine et Nanette Workman. C'est Starmania, un des plus grands succès de comédie musicale made in France.
1: Alors vous voyez, je parlais de Claude-Michel Schoenberg qui était ami de Michel Berger. Tous les deux ont démarré chez Pathé Marconi et tous les deux ils s'amusaient. Ils me racontaient ça, Claude-Michel Schoenberg. Tout le matin ils s'amusaient à dire, ah, toi t'as écrit une chanson hier, toi t'es... Et donc tous les deux avaient ce rêve d'Amérique, ce rêve de devenir populaire en dehors de la France. Et donc Michel Berger avait envie de faire un succès qui cartonne aussi à l'étranger. Et il a eu la très bonne idée de s'associer avec un Québécois, Luc Plamondon, qui lui a grandi certes dans un collège catholique, mais et donc d'où Notre-Dame de Paris qu'il écrira quelques années plus tard, ouais. Mais qui aussi avait l'habitude d'aller très souvent à New York voir des comédies musicales. Et tous les deux vont imaginer cette histoire très futuriste qui reste tellement encore d'actualité, avec un 0 janvier qui est en opposition lors d'une élection avec un écologiste radical. Et donc, ils vont écrire cette comédie musicale. Ils vont d'abord faire un album, exactement comme pour la Révolution française. Ouais. Et comme pour la Révolution française, il va y avoir un trou de 33 dates au Palais des Congrès. Et donc, ils vont monter le spectacle avec Daniel Balavoine, France Gall.
0: Ouais.
1: Et puis, ça sera tout. C'est un truc de fou. C'est un truc qui est... En fait, on peut compter sur les doigts d'une main presque ceux qui ont vu Starmania à sa création en 1979. Mais bon, depuis... Ils en ont vendu des disques.
0: Or, presque hors histoire de Starmania, maintenant les chansons, elles ont une vie toute seule, quoi. Moi, je trouve ça.
1: Faut dire que Luc Plamondon a touché tellement juste avec chacune des paroles qu'il a écrites. C'est vraiment très impressionnant.
0: Alors, vous avez cité.
1: Le mieux, c'est quand même l'histoire des uns contre les autres, vous savez.
0: Non.
1: Il avait écrit les uns contre les autres. C'est quelqu'un qui est assez lent à écrire, Luc Plamondon.
0: Ouais.
1: D'ailleurs, Michel Berger l'avait enfermé au bout d'un moment à Saint-Raphaël chez lui pour. Maintenant, t'écris. Et un matin, la femme de ménage sort une corbeille et Michel Berger attend toujours des paroles pour composer dessus, quoi. Et il sort de la poubelle un petit papier, on dort les uns contre les autres, et Luc Plamondon lui dit, c'est pas bien ça. Et Michel Berger lui dit, mais tu rigoles.
0: C'est vachement bien.
1: Voilà. Faire les poubelles avec Luc Plamondon, vous imaginez.
0: C'est génial. Pour terminer, Laurent, quel était votre avis sur les comédies musicales qui sont fabriquées de manière un petit peu artificielle, où on prend un artiste qui a un répertoire farci de tubes, ça peut le faire avec Michael Jackson, on l'a fait avec Queen, il y a la comédie musicale We Will Rock You à Londres depuis des années. Celle qui, j'imagine, est un cas d'école, c'est ABBA, Mamma Mia, qui est à la fois dans les théâtres et sur les écrans de cinéma. On prend des chansons, on les met bout à bout, puis on essaye de faire une histoire autour. Bonne ou mauvaise idée?
1: Mais très bonne idée. En fait, vous savez, Chantons sous la pluie, c'est un des premiers films qui a fait ça. Chantons sous la pluie, en fait, le producteur de Chantons sous la pluie, Arthur Freed, qui était le grand pont des studios de la Metro Goldwyn Mayer, dans les années 1930, il avait écrit des chansons avec Nacio Abron. Et en 1950, à son poste de directeur, il dit « Ah, Gene Kelly, tiens, fais-moi un film avec mes chansons. » En fait, le plus important...
0: J'ignorais, c'est génial ça.
1: Et donc, le plus important, en fait, c'est le livret. En fait, c'est ce qu'on, en France, on n'a pas bien compris. C'est une comédie musicale, c'est une pièce de théâtre. Vous savez comment elle a imaginé l'histoire de Mamma Mia, Katherine Johnson, la librettiste? En fait, d'abord, elle ne connaissait pas toutes les chansons d'ABBA. Elle a dit, donnez-moi toutes les paroles de toutes les chansons, je ne veux pas entendre les musiques. Et en fait, elle avait un passé femme célibataire, elle a mère célibataire, elle avait envie de raconter quelque chose de contemporain, et elle a écrit son livret, et après elle a trouvé les chansons qui correspondaient. Et ce qui était incroyable quand vous alliez à Londres voir Mamma Mia, parce que les gens pouffaient, parce que vous aviez blablabla Sophie qui disait ça à sa mère, et tout d'un coup la chanson commençait, il n'y avait pas un mot de changé aux chansons que tout le monde... Non, pardon. À un moment, il y avait Sophie qui faisait ses dialogues, ouais. Et la chanson commençait, il n'y avait pas un mot de changé à la chanson. Tout était vraiment... On ne voyait pas la couture. Vous avez actuellement une comédie musicale à Londres et à Bordeaux qui s'appelle Anne Juliet. C'est que des chansons de Max Martin. Max Martin, c'est un des grands auteurs de chansons pour Britney Spears.
0: Voilà, etc. Les gros tubes pop.
1: Et on se dit, n'importe quoi. En fait, il a imaginé Roméo et Juliette si jamais Juliette ne s'était pas suicidée à la fin. Et si Juliette, Anne Juliette, et ça marche ça incroyablement, avec que des chansons donc de son répertoire. En fait, il faut que le livret raconte une histoire et que les chansons soient bien choisies. Donc, ah non, c'est formidable. Oui, oui, le Rock You, c'est dans une histoire un peu futuriste, très sombre, très dystopique. Donc, pourquoi pas?
0: Ouais, ça fonctionne. Très bien. Merci, merci,
1: merci
0: de nous avoir autant éclairé. Laurent Vallière est sur France Musique tous les dimanches à midi dans 42e rue. Et il en a fait un très beau livre que je vous recommande. À bientôt, Laurent.
1: À bientôt.
0: Merci.
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0: Et bonsoir Camélia.
5: Bonsoir.
0: Est-ce qu'il y a une chanson qui porte votre prénom?
5: Pas que je sache.
0: Ben non, il y a les Magnolia, le Clo-Clo, mais les Camélia, non.
5: Il y a la Dame Camélia, l'opéra, ouais. Mais non, je crois pas qu'il y ait de chanson qui s'appelle Camélia. Je sais pas, peut-être qu'il y en a et que je ne les connais pas, c'est possible.
0: Je sais pas. Écoutez, sinon, vous pouvez toujours l'écrire pour votre prochain album.
5: Et voilà.
0: Bon, j'ai fait un petit sommaire un peu mensonger, parce que j'ai dit, ça se précise. Alors, ça se précise doucement, puisqu'on sait que vous aimez prendre votre temps sur les projets musicaux, et puis qu'avec le cinéma aussi, qui vous prend beaucoup de temps, voilà, chaque chose doit aller à son rythme. Ceci dit, on pense bien, dans le milieu, que vous allez sortir un album l'année prochaine.
5: Vous pensez pas mal, hein?
0: Ouais. C'est ça.
5: Non, vous avez raison, ça se précise quand même. Je commence à avoir un paquet de chansons que j'aime démesurément.
0: Ah.
5: Et qui ont l'air de former quelque chose d'assez cohérent.
0: Bon.
5: Ça, c'est pas complètement faux.
0: C'est une très bonne nouvelle. Le dernier album en date, c'était Facile, Fragile en 2021, avec ce tube.

0: Et voilà qu'arrive Que ma peau. Alors c'est une nouvelle chanson qui est sortie il y a quelques jours, Que ma peau, accompagnée d'un clip absolument incroyable. Mais parlons d'abord de la chanson que nous écouterons là dans quelques minutes. D'où elle sort, cette chanson, de votre peau?
1: Exactement, elle est arrivée de manière très spontanée. On travaillait à la maison avec un artiste que j'aime beaucoup qui s'appelle Seisei. Et on s'était retrouvés des années en arrière à se rencontrer pour faire de la musique. Et puis on s'est retrouvés en studio avec une autre personne. Bon, on s'est dit, mais il faut qu'on fasse de la musique ensemble, en fait. Et puis on a co-composé cette chanson. Et ça s'est fait de manière très évidente, très organique. Et de la même manière, j'ai eu envie de chanter dans plusieurs langues. J'ai eu envie de célébrer mon héritage multiple, les différentes cultures qui font celle que je suis et qui m'inspirent, que je continue de découvrir tant elles sont riches et denses. Et assez vite, la chanson est née.
0: Alors d'abord la musique, ensuite les paroles. C'est comme ça que vous avez fonctionné là?
1: À peu près, enfin tout a été fait un peu le même jour, mais c'est plutôt dans cet ordre-là que ça s'est fait. Ouais, c'était plutôt rythmique au début, c'était très organique quoi. D'autant qu'il y a un renversement rythmique que j'adore dans ce morceau.
0: Vous allez l'entendre.
1: Ouais, qui trouble un petit peu. On se dit, ah attends, en fait on n'est pas complètement à l'endroit. En fait si, ça y est, on retombe sur nos pattes. Et voilà, et du coup un peu comme dans Lost, mon troisième album, et comme dans Winrak, donc la chanson que vous évoquiez de l'année dernière. Voilà, pouvoir chanter dans plusieurs langues, c'est quand même une grande chance et j'adore cet exercice-là. Ça me fait du bien vocalement et ça me fait du bien même. Voilà, ça me fait me sentir à plein d'endroits en même temps et j'adore ça.
0: Ouais, que ma peau, vous chantez en français, vous chantez en anglais et vous chantez en darija.
1: Exactement.
0: C'est ça, c'est trois langues. Le darija, c'est une des langues de l'Algérie.
1: Exactement, c'est la langue principale parlée en Algérie, mais en effet c'est l'une d'entre elles, parce qu'en fait il y en a beaucoup.
0: Il y en a quelques-unes, c'est ça.
1: Et il y a un peu d'espagnol aussi.
0: Et oui, qu'il y avait déjà dans Winrak.
1: Exactement.
0: Il y en a un petit peu, enfin voilà, il y a tout ça, c'est tout ça aussi, l'héritage et culturel, et familial, et historique, et artistique de Camélia Jordana. Ça fait du monde, du beau monde les amis. Aussi dans le clip, donc Camélia, je ne peux pas citer toutes les femmes merveilleuses qui sont dans ce clip, parce qu'elles sont nombreuses, et l'émission ne dure qu'une heure, mais je tiens à dire que en regardant ce clip, vous reconnaîtrez les visages d'Amel Bent, Rachida Brakni, Sabrina Ouazani. Alors elle est actrice formidable. Mmh. Vous avez vraiment réuni tout un tas de talents et elles ont un point commun, toutes ces femmes.
1: Elles sont toutes d'Afrique du Nord.
0: C'est ça.
1: Ouais. Et elles m'inspirent aussi toutes énormément, même jusqu'à Kéliane Moore, Nedra Ayadi, Lina Swalem. Enfin voilà, ce sont que des femmes qui sont liées, Kaoutar Benania, Myriam Boukadida, des femmes qui sont liées à l'histoire de l'Afrique du Nord. Et voilà, en fait, j'ai eu envie pour ce clip de pouvoir créer une image que je connaissais pas encore, à savoir celle de réunir plein de femmes nord-africaines.
0: Un gang.
1: Une tribu de femmes nord-africaines qui sont toutes ensemble les unes à côté des autres. Et quand je dis nord-africaines, du coup, c'est en effet de tout le Maghreb. Il n'y a pas que des femmes algériennes.
0: Ouais.
1: Comme je l'ai lu un peu à gauche à droite, il y a des femmes algériennes, des femmes marocaines, des femmes tunisiennes, des femmes métisses d'ailleurs, de ces trois pays. Deux, trois, enfin voilà. Et du coup, c'était une image que j'avais très envie de créer, parce que j'avais encore jamais vu cette image de femme qui m'inspire, qui excelle dans chacune des branches. Parce qu'en l'occurrence, pour le coup, j'ai contacté aussi des femmes. Donc il y a Kéliane Moore qui est championne olympique, donc grande sportive. Mais il y a aussi d'autres femmes que j'ai contactées, des journalistes, des autrices. La chance que j'ai eue, c'est qu'elles m'ont toutes dit oui. Elles ont toutes été séduites par l'ambition et la démarche du projet.
0: Ouais. Et toutes se sont dit comme vous, mais c'est vrai qu'on nous a jamais vues toutes ensemble.
1: Oui, exactement. Alors malheureusement, il y en a certaines d'entre elles m'ont dit oui et n'ont finalement pas pu se rendre disponibles faute d'emploi du temps. Même si j'ai encore quelques idées évidemment en tête, mais pour autant c'est vrai que voilà, je crois que l'idée de nous réunir toutes, de montrer à la fois aux différentes industries desquelles nous sommes, dans lesquelles nous évoluons, et en même temps montrer ça à nos consoeurs et au public et aux médias, voilà, juste créer cette image qui n'existait pas, ça nous a toutes beaucoup séduites et beaucoup émues.
0: Et vous aussi, ça va vous émouvoir quand vous verrez les images de Que ma peau. Pour le moment, comme nous sommes à la radio, c'est le son qui arrive et qui prend toute sa place. Que ma peau, la nouvelle chanson de Camélia Jordana.

0: Ma peau, Camélia Jordana. Eh, franchement. Waouh.
1: Waouh.
0: Merci. Camélia Jordana, invitée de Décibel. Donc, on s'imagine un album pour 2027 et donc Winrack et Que ma peau qui nous donnerait un petit peu une direction artistique. 2027, c'est le temps donc d'être en studio, de choisir les chansons et aussi de faire encore un petit peu de cinéma peut-être.
2: Oui, parce que quand même, ça fait plaisir.
0: Oui, je vous rappelle que mon invitée de ce soir est à la fois honorée par les Victoires de la musique, mais aussi par les Césars. Donc, il y a un moment, on ne va pas choisir. Quand... Mais non, mais c'est vrai, quand ça marche des deux côtés. En plus, je suis sûre que vous y trouvez un plaisir extrêmement différent.
2: Complètement.
0: C'est quoi la différence ?
2: En musique, je m'autorise à être moi de la manière la plus brute qui soit. Je dis tout ce que j'ai envie de dire et en plus l'onirisme de la musique permet de pouvoir se planquer en disant un peu tout ce qu'on veut.
0: Ah, c'est vrai, il y a des messages cachés là dans la chanson qu'on vient d'entendre. Ok, d'accord.
2: Non mais du coup c'est chouette parce qu'en termes de créativité, on peut dire des choses de manière très frontale et en même temps, en effet, ouais, on peut laisser des petits indices pour raconter d'autres choses qu'on n'assumerait pas forcément de dire de manière aussi directe. Là où en cinéma, quand j'ai ma casquette de comédienne, je ne suis plus moi et c'est aussi très reposant d'être quelqu'un d'autre, de faire croire qu'on est quelqu'un d'autre. Moi, ça m'amuse beaucoup, je trouve ça très ludique. Et puis, ça permet aussi de déposer des choses et de décharger des choses qu'on n'a pas forcément pris le temps de décharger ailleurs dans la vraie vie.
0: Et la perte de contrôle, alors, parce que finalement, quand vous êtes comédienne, vous ne choisissez pas tout. Alors, vous avez évidemment une marge de manœuvre, sinon on ne vous donnerait pas le rôle à vous, on le donnerait à quelqu'un d'autre. Vous avez votre marge de manœuvre, mais vous ne décidez pas de l'histoire, du caractère de votre personnage. Si on décide que vous serez très méchante, vous serez très méchante. C'est pas flippant de perdre ce contrôle-là ?
2: J'ai appris à y prendre goût. Ouais. Enfin, au début, déjà, je connaissais pas du tout comment ça se passait toute cette histoire. Donc, j'ai pris le temps d'apprendre tranquillement. Je suis de nature très curieuse, donc j'aime bien comprendre. Et du moment où j'ai compris, je me suis dit, mais c'est bizarre. Il y avait des tournages sur lesquels je me disais, mais c'est bizarre, du coup, s'il veut raconter ça ou si elle veut raconter ça, pourquoi elle fait ce choix-là? Et puis, au bout d'un moment, je me suis dit, bon, écoute, t'es sympa, mais en fait, t'es comédienne, donc tu vas te mettre au service du projet. Et puis, toi, tu vas faire tes projets, parce qu'apparemment, t'as des choses à dire et à faire. Et voilà, et du coup, depuis, je développe mes propres projets que j'aimerais, pour certains, produire et réaliser, pour d'autres, uniquement réaliser. Et donc, je co-écris avec des gens que j'admire beaucoup, et voilà, c'est dans les tuyaux.
0: Eh ben, on n'est pas prêt de partir en vacances, Camélia Jordana. Bon, il y a un truc que vous faites divinement, et ça depuis vos débuts, depuis qu'on vous a découvert bébé à 16 ans à la télé, c'est l'art de la reprise. Ah. Ça, c'est un truc que tout le monde ne sait pas faire. Tout le monde tente à un moment dans sa carrière, mais tout le monde ne réussit pas. Et alors, il va falloir que vous nous donniez quand même votre recette pour vous approprier si bien ces chansons. Je pense à votre reprise de Alléluia.
2: Oh, j'avais oublié cette reprise.

0: Il y a la reprise de Dalida, J'attendrai, avec Biolay.
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0: Il y a, ça c'est une de mes préférées, avec le trio SR9. Une reprise de Rosalia, Malamente.
2: Ah oui.

0: en français, en espagnol, dans toutes les configs possibles. C'est quoi votre méthode pour vous approprier les chansons comme ça? Quand je vous entends faire une reprise, j'ai l'impression que la chanson est de vous.
1: Ah bon?
0: Bah oui.
1: Ah bah chouette. Enfin, je sais pas. C'est... Généralement, je le fais. Enfin, je sais pas comment répondre à cette question.
0: Est-ce que c'est forcément des chansons que vous aimez déjà? On peut commencer par là.
1: Quand je les enregistre, oui.
0: Ouais.
1: Mais parfois, non. Et ça m'amuse. Enfin, non, parce que je vous dis ça, ça m'est arrivé de reprendre une chanson un petit peu pour dire, vous vous rendez compte quand même que cette personne a chanté ça.
0: Ouais, d'accord.
1: Mais vous pouvez pas le dire comme ça. Donc, ce que je disais, l'avantage avec la musique, c'est qu'on peut,
0: faire des petites messages.
1: Pirouettes. Ouais. Mais, non, mais la plupart du temps, quand même, ça reste des chansons que j'aime. Et puis, non, ouais, je sais pas, c'est, de toute façon, moi, quand je fais de la musique, je suis contente, hein, donc, vu que je suis contente, je pense que ça s'entend dans ma voix. Je sais pas, c'est peut-être ça.
0: Vous avez fait pour l'Institut du Monde Arabe, il y a quelques mois, une nuit DJ set où vous passiez justement des chansons. Alors là, c'était très précis, hein. Vous avez sélectionné, c'était des chanteuses justement d'Afrique du Nord, il y avait du raï, il y avait des choses comme ça. C'était une nuit thématique et vous étiez DJ, je sais pas comment on dit, de cette nuit-là. Toutes ces questions pour savoir si, justement, dans cette idée d'embrasser toutes les cultures desquelles vous venez, est-ce que sur votre prochain album, vous envisagez de faire une reprise, pas forcément de quelqu'un de connu d'ailleurs, mais une chanson, une pépite qui serait passée inaperçue et que vous pourriez mettre sur le devant de la scène?
1: Eh bah, ben, peut-être bien que oui.
0: Vous voyez, j'ai fait des tours et des détours, mais j'ai un oui à la fin.
1: Ouais, franchement, bien joué, hein. Je n'ai pas trop vu venir.
0: Je me dis, c'est un boulot aussi, quand on a décidé d'être un peu passeuse et de transmettre des choses. Et parfois, l'exercice de la reprise, il est intéressant, quoi.
1: Après, la chanson que j'ai choisie, elle est très connue à certains endroits et pas du tout connue par d'autres. Mais oui, en effet, Émilie Passebrier, vous êtes très forte. Je vous confirme qu'il y aura carrément une reprise sur le prochain album.
0: Trop bien. Ouais. Camélia, elle avait fait une reprise dingue aussi avec Vita et Amel Bent. Bah oui, elles avaient repris Diams ensemble. Paris.

0: C'était sur l'album Soror il y a quelques années. Alors là encore, je fais un tour et un détour pour demander à Camélia Jordana des envies de duo, de trio, de chorale même sur le nouvel album.
1: Si vous saviez combien j'en ai.
0: Je sais parce que vous êtes très bonnes camarades. Vous allez poser des voix sur les albums des unes, des uns, des autres et tout. Et là, c'est le moment de d'appeler les gens pour qu'ils vous rendent la politesse.
1: J'adorerais, mais j'ai un peu de mal à envoyer ma musique avant qu'elle soit finie.
0: Je comprends.
1: Ouais. Et du coup, j'ai une liste très précise de gens qui m'inspirent énormément, que j'admire depuis leur début et avec lesquels j'ai très très envie de travailler. Mais voilà, j'attends d'avoir fini mes devoirs, quoi. J'attends d'être allée au bout, de m'être plantée sur mes arrangements, de revenir en arrière, d'avoir trouvé le ton parfait pour pouvoir leur envoyer, leur dire voilà, j'ai mis tout mon cœur là-dedans. Est-ce que tu me ferais l'honneur de poser ta voix là-dessus ?
0: Tout à l'heure, en évoquant le chemin qui vous amène à faire une chanson comme « Que ma peau », vous avez évoqué « Winrak » et vous avez aussi évoqué l'album « Lost » en 2018. C'est un album qui est très important, j'ai l'impression, un vrai pivot dans votre vie, dans votre carrière. « Lost », ça veut dire « perdu ». Puis si on n'avait pas compris à l'époque, en plus sur la pochette de l'album, vous étiez avec un grand t-shirt avec marqué « Lost » dessus. C'est un album qui vous a permis, Camélia, l'année suivante, en 2019, aux Victoires de la Musique, de remporter meilleur album « Musique du Monde ». Parce que pour la première fois, vous chantiez pas en français ou en anglais, vous chantiez en arabe. Et donc, bim, vous êtes partie dans la catégorie « Musique du Monde ». Vous vous souvenez de cette période ?
1: Oui, c'était une période très intense parce que déjà c'était c'est une période, le moment où j'ai créé l'album qui est sorti en 2018, c'était à partir de 2015. Et je sais pas si vous vous souvenez, mais vivre à Paris en 2015, c'était quelque chose, hein.
0: L'année des attentats, c'était atroce.
1: L'année des attentats, ouais. il y avait Nuit debout, dans mon souvenir, je crois qu'il y avait Trump pas loin oui. À ce moment-là, enfin, c'était le début. Donc ouais, dans mon souvenir, c'était une période qui était vraiment pas simple. On était du coup, il y avait l'état d'urgence, enfin c'était on assistait à des scènes assez improbables, les news c'était super
0: c'était hyper angoissant.
1: C'était le début de quelque chose quoi, le début d'une ère et moi cet album, il m'a permis justement de pouvoir exprimer un peu tout ce que je ressentais mais en essayant de mettre de la lumière dessus. Et donc déjà quand on crée, c'est un peu comme à l'époque justement où voilà, justement les scénarios que je recevais à l'époque, c'était que justement du coup sur le djihad, le djihad comme il est perçu, donc c'est-à-dire partir en Syrie, des histoires de terroristes et d'islamisme et de trucs.
0: Et on vous envoyait que ça ?
1: Bah c'est-à-dire que du coup, étant donné qu'on traversait une période dans l'actualité, c'était très présent, donc ça a inspiré beaucoup de gens, je pense, pour raconter des histoires d'humains qui vivaient des choses comme ça. Et donc, du coup, ouais, je lisais pas mal de scénarios là-dedans, dans cette veine-là. Et... Enfin voilà, c'était une période chargée, quoi. Et du coup...
0: Aussi, pardon, je vous interromps, mais il y a aussi votre âge. Je l'ai évoqué tout à l'heure, mais vous avez commencé votre carrière très jeune. Vous avez quitté vos parents, votre famille, votre sud. Vous aviez 16 ans, toute seule à Paris, un petit bébé. Oui. Et peut-être aussi Lost, c'est le moment où vous vous affirmez un peu plus artistiquement, déjà.
1: Oui, c'est-à-dire que il y a eu à la fois le besoin de mettre de la lumière sur cette période qui était très difficile pour moi et où j'avais besoin d'exprimer plein de choses. Je me disais que c'était vraiment avec le temps, je me suis rendu compte que cet album était un album que j'avais fait pour moi.
0: Ouais.
1: Vraiment. Il n'y avait pas de pensée, il n'y avait pas de projection vers le public, vers la scène. C'était vraiment juste des chansons que j'avais besoin de créer, que j'avais besoin de sortir. Donc c'était un geste comme ça, assez spontané, assez franc. Et en effet, artistiquement, du coup, le fait de l'avoir pensé exclusivement pour moi, parce que c'était un besoin presque organique, quoi. Du coup, oui, ça a donné naissance à une part artistique de moi, une part de liberté qui était nouvelle parce que je me suis retrouvée capitaine à bord esthétiquement, que c'est un album qui a eu une histoire en plus de une naissance compliquée, une gestation compliquée. Enfin, c'est un album qui m'a vraiment beaucoup coûté à plein d'endroits.
0: Ouais. Et c'est un pivot. Ça
1: donc
0: ça
1: c'est
0: aussi,
1: un pivot et c'est un album que j'aime énormément, dont je suis aujourd'hui très fière. Et voilà, comme il était difficile, c'était très heureux pour moi cette victoire en effet de la musique, de me dire ah ok, il y a une reconnaissance de la part de mes pairs, de la part du métier, de l'industrie qui dit non mais on a vu le travail que tu as fourni là et on le reconnaît, on le salue. C'était c'était vraiment une petite cerise sur le gâteau qui était très bienvenue après ces années de combat pour faire exister cet album.
0: Et comme pour le décret, vous avez utilisé le mot lumière, ça tombe bien puisque Daou, ça veut dire ça. Hein.
1: Exactement. Dans la...

0: Cette chanson, La Lumière, oui, où vous parlez du massacre des manifestants algériens à Paris le 17 octobre 61 par la police de Maurice Papon pendant la guerre d'Algérie.
1: J'en parle pas directement dans la chanson. N'haoust ala d'dao. Dao, en effet, c'est la lumière. Et n'haoust ala d'dao, ça veut dire je cherche la lumière, je vais vers la lumière. Et en fait, c'est vrai que dans cet album-là, dans cette chanson-là, Dao, il y a l'idée. Voilà, je dis dans la scène Le Poids des Os, en effet, évidemment, c'est évoqué, j'y fais référence, mais je dis à mes poignets des bijoux fermés, liés à mes pieds. Donc, je fais référence aussi à une époque sombre pendant laquelle il y avait donc de l'esclavage. Donc, en fait, je dis dans ma ville des robots, ils me tournent le dos. Enfin, voilà, il y a une espèce d'arrêt sur image comme ça à plein d'époques. Oui, différente de l'humanité en fait,
2: De l'inhumanité dans
1: exactement de la cruauté humaine.
2: Ouais,
1: parce que l'animal humain est un animal étonnant, capable de tellement d'amour, de tendresse, de bonté, de bienveillance, d'attention et en même temps des choses les pires, comme on peut le voir aujourd'hui dans notre monde, à notre époque et de tout temps malheureusement. Et donc c'est vrai que voilà, l'idée c'était de dire voilà plein d'étapes d'horreur et pour autant, eh bien, on n'essaie pas de se dire moi du coup je vais en vouloir à vie à un tel, du coup moi je vais être contre ci ou contre ça, non, je vais chercher la lumière. C'était ça le message même de cet album, c'est malgré toute cette violence, eh bien nous on reste concentrés sur la lumière.
0: C'est beau, et presque 10 ans après, je sais que votre label maintenant porte ce nom,
1: oui, voilà, Dao Prod.
0: Exactement. Eh bien longue vie à Dao Prod.
1: Merci.
0: Et vivement 2027 pour ce nouvel album de Camélia Jordan qui arrivera quand il sera prêt, faites-lui confiance. Mmh. Merci Camélia.
1: Merci.
0: À très bientôt.
1: À très vite.
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2: Mettez vos oreilles dans le vide avec le duo Belle Dame. Bientôt trentenaires, Tommy et Nathan, son frère jumeau, haut savoyard de la vallée de l'Arve et surtout musiciens. Ils ont créé Belle Dame. Ils écrivent, ils composent, ils chantent et jouent guitare, clavier et machine. Et fin 2025, Belle Dame a sorti ce single Dans le vide.

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1: Chaque année, près de 800 000 personnes montent sur un bateau à Strasbourg, soit plus de la population entière de Marseille qui ferait la queue pour voir la petite France. Aujourd'hui, je teste pour vous les coulisses de Batorama. On est bien évidemment à Strasbourg, embarcadère du Palais Rohan. Et il est tôt, il est très tôt. Hein. La ville s'éveille tout doucement et je monte à bord d'une navette Batorama avec Dylan et les capitaines. Autour de nous, l'île est particulièrement silencieuse et on entend juste les clapotis de l'eau contre la coque. Pendant que les premiers touristes dorment encore, eh bien, l'équipage lui prépare déjà la journée. J'ai comme l'impression que je vais prendre part au spectacle que je vois défiler tous les jours devant les fenêtres des studios d'ici Alsace. Et une fois à bord de la navette, direction le port du Rhin, dans les locaux techniques de Batorama. Avant même qu'un touriste monte à bord, ah bah les bateaux passent par une vérification technique complète. Et Dylan m'explique que chaque navette est contrôlée quotidiennement. Hein. Les niveaux, la sécurité, les systèmes électroniques. Normal, on peut transporter jusqu'à 135 passagers par bateau. En fait, Batorama appartient au port autonome de Strasbourg. C'est le deuxième port fluvial français. Et à l'origine, les visites servaient surtout à montrer la puissance industrielle du port aux investisseurs. C'était pas vraiment pour les touristes. Aujourd'hui, la visite dure environ 1h10. Et on traverse la petite France, la Neustadt et le quartier européen. Et selon le capitaine, la difficulté principale, c'est de réussir à anticiper d'une part le courant, mais aussi les écluses et les autres embarcations. Hein, dans un espace, il faut le dire, relativement petit. Et ça prend pas mal d'entraînement pour réussir à passer un aussi long bateau sous les ponts de Strasbourg. Et moi, eh ben je me fais trimballer et je dois avouer que depuis l'avant du bateau, la ville est encore plus belle. On voit les rues et les façades des bâtiments complètement autrement. Là, j'ai adoré ça. Aujourd'hui, la flotte compte une dizaine de bateaux. Parce que oui, hein, y a du monde. Et pour gérer l'afflux des visiteurs, eh bien j'ai rencontré Lucie. Lucie, elle est agent de quai. Et elle m'explique que ce sont plusieurs centaines de personnes par heure qui montent et descendent des navettes en haute saison. Et le timing est super précis, parce qu'un bateau part environ toutes les 30 minutes. Alors moi, pour montrer ma bonne volonté, eh bien j'ai tenté d'aider à amarrer le bateau. Ah bah c'était une mauvaise idée. J'ai tiré la corde, mais dans le mauvais sens. Bref, le bateau ne bougeait absolument pas, mais ça a eu le mérite quand même de lancer un fou rire général. Bon, le capitaine m'a même dit que ça arrivait aussi aux marins. Bon, je me dis qu'à travers ça, je viens d'être officiellement adopté par la marine alsacienne. Youhou ! En tout cas, je réalise que derrière l'image romantique des bateaux qui défilent tranquillement le long de l'île, eh bien se cache surtout une organisation quasi aéronautique. Car finalement, Strasbourg, vu d'en haut, c'est sûr, c'est beau, mais vu d'en bas, depuis l'eau, eh ben c'est encore plus beau.
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2: Aujourd'hui, pour J'ai testé pour vous, c'est sur la commune de Viennet, dans les Deux-Sèvres, que je vous emmène. On va rencontrer Patrick Dujardin, il est apiculteur amateur, et il va nous faire découvrir ce qu'on pourrait appeler un métier hors du commun. Bonjour Patrick.
3: Bonjour.
2: Merci de nous recevoir ici sur ce rucher école. Alors pourquoi un rucher école ?
3: Alors parce que l'abeille du Poitou souhaite former chaque année un certain nombre d'apiculteurs amateurs. Alors il y a de la théorie, mais il y a de la pratique. Et ici, la pratique, on l'a fait sur les ruches que l'on va visiter tout de suite.
2: J'imagine déjà qu'il y a une tenue enfilée comme la vôtre.
3: Ah oui, je vais vous donner ça. Vous allez avoir une paire de gants.
2: La paire de gants, très bien.
3: Bien solide, en cuir. Et puis la vareuse, la protection.
2: Ah oui, c'est pas une tenue de cosmonaute, c'est une vareuse.
3: C'est pas une tenue de cosmonaute, je vous conseille pas.
2: Bon, ça y est, j'ai mis la vareuse et les gants. Ça change complètement de look, là.
3: Impeccable, on est paré pour aller voir les abeilles.
2: On va voir les abeilles ?
3: Ouais.
2: Je vous suis pour les ruches ?
3: C'est parti.
2: Allez, c'est parti. Alors là, nous voici donc devant une ruche. Pour le moment, il n'y a pas trop d'abeilles dehors. Ça a l'air d'être plutôt calme.
3: Il n'y a pas d'abeilles sur la planche d'envol. On en voit une qui arrive à l'instant. C'est plutôt une bonne nouvelle pour moi. Ça veut dire qu'elles sont parties travailler, elles sont parties récolter. Donc normalement, on devrait trouver pas mal d'activités à l'intérieur et pas mal de récoltes. On voit que sur cette ruche, il y a le corps de ruche, là où elles habitent.
2: Ouais.
3: Ça, on n'y touche pas, c'est chez elles.
2: Okay.
3: Et puis on a mis deux greniers. Alors souvent, on en met un seul, mais quand on voit qu'elle récolte pas mal, on peut en mettre un deuxième, voire un troisième, exceptionnellement quatre.
2: Donc là, on peut l'ouvrir.
3: Donc là, on va ouvrir.
2: Ah, et on en voit quelques-unes qui essayent de
3: sortir. Voilà, elles viennent voir
2: ce qui se passe.
3: Donc, comme elles n'ont pas forcément tout eu le signal en bas, on va remettre un petit peu de fumée.
2: J'ai jamais été aussi près de tant d'abeilles. Ça ne vous fait pas stresser, vous ?
3: Non, non, faut mieux pas, non. Donc là, on est face à une hausse qui est plutôt bien remplie. Il se trouve qu'on doit récolter dans une semaine, donc ça tombe plutôt bien. Et on va sortir un cadre.
2: Ah oui, on voit déjà des abeilles. Et c'est du miel qu'on voit.
3: Alors c'est du miel. Tout ce que vous voyez là, c'est du miel. Je vous laisse le soulever. Vous allez voir ce qu'il y a comme miel.
2: C'est hyper stressant.
3: Vous lâchez pas, c'est tout.
2: Non, je vous lâcherai pas. Non, vous inquiétez pas.
3: Voilà. Donc là, il y a 2 kilos de miel.
2: Il y a. Oui, c'est lourd, ouais, effectivement. Voilà. Et imaginons, on a récupéré le miel. Derrière, c'est quoi? On le met directement en bocal?
3: Alors, pas tout à fait. On va le mettre dans un extracteur. C'est-à-dire que la pellicule que vous avez vue tout à l'heure de cire, on va la couper.
2: Ouais.
3: Voilà, le miel va commencer à couler. On va le mettre dans un extracteur. Donc, ça fonctionne par la force centrifuge. Et puis, le miel va se mettre à couler. Et là, on va le mettre dans des réservoirs plastiques ou inox.
2: Okay.
3: Et on va le laisser décanter pendant quelques jours.
2: Merci Patrick, en tout cas, de nous avoir montré un petit peu votre métier et de m'avoir permis de tester ce métier un petit peu hors du commun.
3: Oui, je vous en prie, avec plaisir. Nous, on a toujours énormément de plaisir à partager, à faire découvrir. On le fera jamais assez.
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4: Un mot usuel occitan que vous connaissez, Nechay Chegur, j'en suis sûr. C'est le mot bigot. Laurent, tu peux aller me chercher le bigot, je te prie? Je n'avais pas un tecaille, ton téléphone. Non, pas mon téléphone, mon bigot. Dit Montagnier, dans mon atelier, en entrant à gauche. Effectivement, ce n'était pas le bigot-phone, l'argot du téléphone. Bigot étant le nom de l'inventeur d'un instrument de musique en carton qui porte son nom avant de désigner familièrement l'appareil téléphonique. Non, le bigot dans la campagne de chez nous, c'est la bêche. Vaisersa lou bigot, va me chercher la bêche, la binette ou la houe. En technique, le bigot est cette fourche retournée qui sert à tirer le fumier ou à briser les mottes après le bêchage. Bon nombre de révoltes paysannes se faisaient avec le bigot, l'arme qu'on attrape facilement, appuyée contre un mur. Si prenez lou bigot va veire, si je prends le bigot, tu vas voir. Ané adio.
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1: Hier, vous étiez supporter du MUC 72, aujourd'hui vous êtes supporter du Mans FC, bravo Vincent Malher. Et comme vous, Vincent Malher, qui se partage entre la France et l'Autriche, est parvenu à se constituer une incroyable collection de maillots authentiques de joueurs de l'équipe sartoise. Vincent Malher, légende ici.
2: Bonjour, je m'appelle Vincent Malher, j'ai 45 ans, je suis né au Mans. Je me partage aujourd'hui entre le Mans, où j'ai une maison, et puis l'Autriche. Mon métier, c'est vice-président pour un grand groupe logistique français, où je m'occupe de tous les entrepôts en Europe. Et ma particularité, c'est que j'ai réuni une collection de maillots du Mans FC MUC 72 de plus de 100 pièces. Et moi, j'étais à l'école au Mans, j'ai fait Bellevue, j'étais pas un très très bon élève. Et puis, j'ai financé mes études avec de la logistique. J'étais préparateur de commandes pendant les week-ends. Aussi chez Ouest France, où j'ai travaillé 10 ans sur le circuit en animateur commercial. J'ai fait pas mal de courses. Comment je suis arrivé à mon poste de vice-président avec un effectif de plus de 30 000 personnes? Eh bien, par la base, petit à petit, j'ai augmenté donc mes effectifs, mes fonctions, pour arriver maintenant à être gérer une équipe en Europe. Toutes les semaines, je prends l'avion. J'ai réussi à constituer une collection de plus d'une centaine de maillots du MUC 72, puis ensuite du Mans FC. C'était pas intentionnel au départ. Quand j'étais enfant, je faisais des revues de presse. Je collectionnais tous les articles de journaux. Et puis j'ai eu l'idée de faire une revue de presse pour chacun des joueurs que je distribuais en fin d'année. Magie, j'ai reçu un jour de la part d'un joueur, Aziz Alouali, je m'en souviens comme si c'était hier, son sac de sport à la fin du dernier match de l'année contre l'Olympique de Marseille, avec son maillot que j'ai gardé précieusement. Ça m'a donné l'idée, en fait, de continuer, d'aller à la rencontre des joueurs de foot qui étaient pour moi intouchables à l'époque. J'étais très jeune. De fil en aiguille, un maillot, deux maillots, 10 maillots. Et puis cette collection de maillots, qui la collection démarre des années 90, j'avais 10 ans à l'époque, jusque dans les années 2010, quand je suis parti du Mans pour des raisons professionnelles. Aujourd'hui, ma collection, donc c'est plus d'une centaine de maillots du Mans. Ce que j'aimerais faire de la collection, ça c'est une vraie question. Je suis en lien avec la ville du Mans, avec le département, pourquoi pas. Et j'aimerais beaucoup la mettre à disposition pour pouvoir en faire profiter un maximum de personnes. Voilà, c'était Vincent Malher. J'ai été heureux de vous parler de mon parcours, de mes passions. Et je voudrais vous dire que l'important dans la vie, c'est de vivre chaque jour des choses magiques.
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3: Le saviez-vous, tous les jours, on prend 2 minutes pour découvrir les histoires méconnues du Vaucluse. Et ça, c'est avec vous, Maxime Perron. Bonjour.
4: Bonjour Mathieu et bonjour à toute l'équipe.
3: Et aujourd'hui, vous nous parlez d'un surnom assez surprenant. Je pense que même les habitants de Villeneuve-les-Avignons ne connaissent absolument pas cette histoire. Alors certains des habitants ont des surnoms. Alors c'est le cas à Nîmes, on les appelle les crocodiles là-bas. Et donc Maxime, vous nous dites qu'à Villeneuve-les-Avignons, les habitants sont surnommés les lézards.
4: Oui. Alors les lézards, ouais, c'est plutôt étonnant parce que derrière en fait ce surnom un peu amusant se cache une véritable histoire médiévale à la frontière entre la réalité et la légende. Une histoire qui commence donc au XIVe siècle avec un personnage aujourd'hui presque oublié, Pierre de Luxembourg.
3: Vous parlez de Pierre de Luxembourg, c'est qui ce monsieur? C'est un roi, un pape, un cardinal?
4: Un cardinal, oui. Oui, c'est ça. Un cardinal très jeune d'ailleurs, connu pour sa vie pieuse, son humilité et sa générosité. Il vit à Villeneuve-les-Avignons, dans un palais où il refuse le luxe et meurt d'ailleurs au même endroit en 1387 à seulement 26 ans. Après sa mort, sa réputation de sainteté est telle que ses reliques deviennent immédiatement un enjeu majeur. Et c'est là en fait que la rivalité avec Avignon commence. La ville d'Avignon souhaite récupérer les reliques pour les honorer, mais les habitants de Villeneuve-les-Avignons considèrent ces restes comme un trésor inestimable, presque sacré. Voilà. Alors les Avignonnais font une proposition spectaculaire. Nous vous donnerons autant d'or que la caisse des reliques peut en contenir. Ah, c'est une proposition alléchante. Et pour les habitants de Villeneuve, cette offre est difficile à refuser. Alors ils vont accepter. L'échange se fait entre les deux rives du Rhône, d'une manière très solennelle. Les reliques partent à Avignon dans l'église des Célestins, construite spécialement pour ces reliques quand même. Et les Villeneuvois repartent avec une caisse identique, censée être donc remplie d'or.
3: Censée, parce que ça veut dire qu'il y a un problème quelque part, c'est ça ?
4: Bah oui, parce que selon la légende, une fois la malle ouverte, les pièces d'or se transforment en milliers de lézards. Des lézards qui s'échappent aussitôt, qui filent dans les rochers de Villeneuve et disparaissent autour de la ville. Une histoire racontée dans des archives et des récits anciens comme une punition symbolique de la cupidité. Depuis plus de 6 siècles, on appelle les habitants de Villeneuve donc les lézards. Et aujourd'hui encore, il y a quelques symboles qui se cachent un peu partout, sur certaines façades et sur la place notamment Jean Jaurès, où vous avez une statue de lézard. Je vous ai mis la photo dans l'article web. Comme le disait Frédéric Mistral, gai lézard, bois ton soleil, l'heure passe trop vite et demain, il pleuvra peut-être. À Villeneuve, les Avignons, être un lézard, ce n'est pas juste une moquerie, c'est presque une philosophie de vie.
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9: Kékaouzout le mot cluc.
10: Ça veut dire lunettes. Ken R. Maynat, qui me disait tout stem d'un liba la miège cluc.
11: Quand j'étais petit, on me disait toujours d'enlever mes lunettes avant de faire le sport. Et un jour, Udi n'est pas tirat la miège cluc. Je ne les ai pas enlevées. Et Balou qui aimait se yaribat en loukap. Et ma cluc qui s'est sous une copate. Il y a eu un ballon qui est arrivé dans ma tête et elles se sont cassées.

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1: On a l'honneur et la chance d'avoir le copain Tom Aubry en studio. Salut Tom.
2: Salut Richard, bonjour à tous.
1: Mille raisons d'aimer la Côte d'Azur. Chaque jour, un nouveau chapitre, une nouvelle page qui s'ouvre. C'est parti.
2: Et une nouvelle aujourd'hui, c'est parti. Voilà, raison 480, les trains et la Côte d'Azur. Alors, si on est râleur, et je le suis, on peut dire que les trains sur la Côte d'Azur, c'est pas un long fleuve tranquille. D'ailleurs, est-ce que vous êtes déjà demandé pourquoi est-ce qu'on longeait le bord de mer, ou comment marche le réseau ferroviaire azuréen, et quel était le train le plus luxueux qui ait jamais circulé dans les Alpes-Maritimes?
1: Bon bah, je suppose que tu vas nous expliquer tout ça.
2: Tout juste Auguste, mais pour tout comprendre, il faut que l'on remonte un peu dans le temps. En France, en 1820, les trains se développent autour de Saint-Étienne, où se trouvait un bassin minier. L'enjeu à cette époque est donc de relier un pôle industriel à une ville ou à un port.
1: Et c'est après que les trains révolutionnent le tourisme.
2: Et oui, durant la seconde moitié du 19e siècle, dans les Alpes-Maritimes, la révolution du chemin de fer permet de désenclaver les territoires et de transporter un nombre toujours plus grand de marchandises et de voyageurs. La compagnie internationale des wagons-lits va d'ailleurs plus loin en proposant des voyages alliant confort, vitesse et sécurité. En 1886, le train bleu reliait Londres à Menton.
1: Ah ouais.
2: Et les voyageurs peuvent pour la première fois se déplacer à bord, se faire servir des repas à table et surtout dormir correctement.
1: Et alors, quel impact ça va avoir chez nous ?
2: Eh bien, le rail accompagne la construction des palaces, l'essor des villas et en bref, la naissance de la Riviera. Sans le train, la Côte d'Azur n'aurait probablement jamais connu un tel développement touristique.
1: Mais alors, pourquoi est-ce que ces rails longent le bord de mer ?
2: Alors ça, c'est pour une raison géographique. Dans les Alpes-Maritimes, la mer borde directement des reliefs abrupts. Et donc, à partir des années 1860, les ingénieurs n'avaient pas d'autre choix que de construire des lignes de chemin de fer sur la bande côtière. Car oui, il faut construire sur un terrain plat et avoir un accès direct aux villes portuaires.
1: Et donc, la géographie impose ce tracé.
2: Oui, finalement, si le train longe la mer, ce n'est pas seulement à cause de la géographie, c'est parce que depuis 150 ans, la Côte d'Azur avance au rythme du rail. C'est une carte postale en mouvement, c'est un balcon sur la Méditerranée, et ça, franchement...
1: Bah, c'est une très belle raison d'aimer la Côte d'Azur.
2: En plein dans le milieu, là.
1: Et franchement, on va pas se mentir, on a quand même la chance d'avoir l'un des plus beaux tracés au monde.
2: On est bien d'accord, on peut être penseur dans le train.
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3: Ouais, ça c'est un truc que je fais souvent. Alors c'est marrant parce que je le fais un tout petit peu moins parce que je vieillis. C'est des bateaux très violents, les bateaux de course. C'est les Imoca, les bateaux du Vendée Globe. C'est des bateaux qui tapent vraiment très très très très fort. Je me suis cassé le dos une fois. J'ai cassé mes caméras plein de fois. Je suis reparti l'année dernière sur Tara, sur la goélette Tara. Donc là c'est plus cool, c'est plus smooth.
4: C'était improbable aussi de croiser tous les gens que t'as pu croiser avec Tara.
3: Ouais, je fais pas une liste, mais oui, ça va de Thomas Pesquet. Je sais même plus, je pourrais pas te dire, mais le dernier film sur lequel j'ai bossé, il sort bientôt d'ailleurs. Il s'appelle Mata. C'était avec Mélanie Laurent.
4: Et tu faisais quoi sur ce film ?
3: Là, c'était de la photographie de plateau et making of. Ça, c'est un truc que j'aime beaucoup parce que un tournage, c'est compliqué, c'est éprouvant, c'est 6 semaines de travail intense. Et quand on est à ce poste, en fait, on est mobile, on fait ce qu'on veut, on se balade et ça rejoint mon amour du documentaire.
4: On va revenir sur le fait de naviguer parce que tu as participé à différentes courses, tu as navigué avec des grands skippers, des marins pêcheurs, des sauveteurs de la SNSM. Comment on filme en mer ?
3: Sur les bateaux de pêche et sur des gros bateaux, c'est très facile. Et sur les Imoca ou les ultimes, c'est la guerre. C'est vraiment, on est à genoux, on est malade, on se cogne partout. Et là, j'avais fait la face nette avec Jérémy Bayou et Franck Camas sur un Imoca. On utilise 1% des rushs parce que le reste, ça bouge et c'est pas cadré, quoi.
4: Le gars qui est dans le chaos total, quoi.
3: Ouais, ouais, puis les bateaux sont fermés, ils vont vite, ils sautent, ils volent, enfin tout ce qu'on veut. Et par contre, il y a un truc qui est très très chouette et très formateur là-dedans, c'est que quand on revient à terre, et ben tout paraît facile. On appuie sur un bouton, ça fait un café, on a des toilettes normales et quand on cadre, ben, c'est cadré. Donc c'est une très très bonne école, c'est une sorte de mini-service militaire express.
4: Comment est-ce que tu pourrais la décrire, justement, la mer, toi ? Ça t'a appris des choses sur elle, de la filmer ?
3: Et ben en fait, c'est même pas que ça m'a appris des choses, c'est que moi je suis né à Cherbourg, j'ai grandi à l'école de voile de Cherbourg, j'ai fait l'optimiste du 420 en compétition. J'ai même été champion de basse Normandie en 93 d'optimiste. J'ai toujours fait du bateau. Quand je suis allé habiter à Paris, quand j'étais prof, j'ai acheté une péniche parce qu'il me fallait de l'eau autour de moi. J'ai tout fait pour revenir à Cherbourg et ça, c'est un attachement qui est vraiment profond. Et moi, le Cotentin, on parle de presqu'île, mais je le vois comme une île en fait. Et j'ai toujours été j'étais passionné par les îles. J'avais un bateau dans le port que j'ai vendu il n'y a pas longtemps parce que j'avais plus le temps d'en faire et que je naviguais beaucoup trop sur les autres bateaux. Quand je rentrais, j'avais pas envie de faire du bateau. C'est toujours un truc d'aller vers Origny, Guernesey, Cerque. Il y a un petit côté passionnant, là, comme les Robinson ou la série Lost, ou ce genre de choses. Et donc, moi, le Cotentin, je le vois vraiment comme une île, pas comme une presqu'île, un lieu de retraite. C'est pour ça que j'ai jamais fait le choix d'habiter à Paris, ce serait plus facile hein, pour plein de choses. Mais je préfère vivre ici et prendre le train pour aller travailler que l'inverse, que travailler à Paris et prendre le train pour aller me reposer au bord de la mer. C'est, en fait, quand on a grandi ici, on est né ici, c'est pas quelque chose qui fait partie du décor, c'est le décor.
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5: Fait voyager depuis 2012. Il a été créé à l'initiative d'un prof documentaliste et d'une bibliothécaire des lycées Jeannot et Curie de Sens. Chaque année, de novembre à avril, des centaines de jeunes découvrent des mangas sélectionnés avec soin. L'an dernier, 160 établissements y ont participé, et pas seulement dans l'Yonne. Sayonara organise aussi de multiples rendez-vous tout au long de l'année autour de la culture et des arts japonais. Cette fascination des jeunes pour la culture du pays du soleil levant ne date pas d'hier. Commencé dans les années 80 à la télé avec Récréa 2 et le Club Dorothée, le Capitaine Flamme et Albator ou Goldorak ont marqué toute une génération.
6: Père, oh, Actarus, ils attaquent en force avec un Antérac. Il faut que tu ailles aider Alcor. Bon, je vais y aller.
5: Et puis, les consoles Super Nintendo et Sega ont débarqué. Des consoles avec des personnages cultes comme Sonic et Mario. Dans les années 90 et 2000, Pokémon, Dragon Ball Z et Naruto ont pris le relais, renforçant l'attrait des enfants et des ados pour le Japon. Aujourd'hui, l'influence japonaise s'étend au cinéma, à la BD et même à la musique. Oshii en est l'exemple parfait.

0: littéraire. Les jeunes découvrent des mangas plus originaux ou exigeants que ceux qu'ils lisent d'habitude. Ça stimule leur curiosité, aiguise leur sens critique et leur apprend à varier les plaisirs tout en alimentant leur rêve de Japon. 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
1: Bonjour Médéric Gasquet-Cérus.
2: Bonjour Philippe, bonjour tout le monde.
1: Notre linguiste marseillais, Médé, vous avez un joli menu tiens, à nous proposer aujourd'hui.
2: Ah oui, il y a quelques semaines, on a beaucoup parlé de ce chiffre, vous vous souvenez. Les trois quarts des établissements de restauration du 15e arrondissement de Marseille sont des fast-food.
1: Ouais.
2: Ce qui pose bien sûr plein de questions, et notamment en termes de vie de quartier, de sociabilité et d'économie, et bien sûr de santé, car on est ce que l'on mange. Et souvent, ce que l'on mange, ben, c'est pas bon. Pas bon au goût, mais surtout pas bon pour la santé. Colorants, additifs, sorbate de trompation, acide trichlidrique, j'invente, trucs en tox ou plastoc, plats réchauffés dans des barquettas au goût fadas. On trouve ça dans certains fast-food, bien sûr, mais pas tous, meuf, ne pas tout confondre, mais aussi dans beaucoup de cantines où vont manger les minots, dans les rayons de supermarché, mais aussi dans la restauration collective, mais aussi dans certains restaurants, oui, attrape touristes ou attrape couillons, ou resto plus ou moins branché, ou brasserie de cake, mais qui gratte sur la qualité. Et j'ajoute, je pense aussi à cette boulangerie-pâtisserie que je ne nommerai pas, mais où j'ai acheté récemment des bugnes, des mini-bugnes, vous voyez, toutes petites comme ça, là, 1 euro pièce déjà. Ouais. Franchement, j'étais là-bas pour acheter 8 bugnes. Qui étaient grasses, mais grasses, grassasses, pas bonnes, écœurantes, et ça m'a fait rouméguer quand je pense que mon grand-père était boulanger. Bref, voilà.
1: Ouais.
2: Je pense aussi à ces platées de pâtes trop cuites ou de ricolés estouffe-gari. Je pense à ces carottes râpées orange fluo qu'on dirait qu'elles sont surlignées ou surligneurs, vous voyez. Je pense à ces choux qui sentent les scaufis. Je pense à cette salade rasqueuse qui n'a jamais vu la terre et qu'on vous met dans un coin d'assiette comme ça, à côté du steak rasqueux aussi. Je pense à ces brocolis mouligas, ces gorgées d'eau. Je pense à ce surimi orange fluo, lui aussi, qui contient tout sauf du crabe, et il a plus la tête des cheveux de Trump qu'autre chose. Je pense à ces desserts goût fraise, sans que jamais aucune fraise n'ait ben justement ramené sa fraise dans l'emballage.
1: Ouais.
2: Bon bref, voilà. Il y a un moulon d'autres choses aussi appétissantes que les fameuses cigarettes de Bordy et de Cigalon, de Pagnol, hein, cigarettes de Bordy, autrement dit, les cannellonis dans lesquelles on refourgue tout ce qui n'a pas été mangé de la semaine. Tout ça n'a aucun goût. Ou comme le chante le groupe Quartier Nord, en utilisant l'expression de chez nous, ça n'a ni goût, ni gouste. Donc,

0: ça n'a plus cours. Pour vous dire, les boulis posta, les boulis posta,
1: les boulis posta. Dans notre parler, nigou nigouste, c'est une expression qui veut bien dire ce qu'elle veut dire, et une tournure qui insiste sur la fadeur d'un plat, d'un aliment ou même d'un événement. Nigou nigouste, avec prononciation du S originel que l'on retrouve dans le provençal gustus, goûteux, et qui a été remplacé depuis par l'accent circonflexe dans notre orthographe moderne. Le tout venant de la locution provençale navet nigou nigouste. Et pourtant, en Provence, nous en avons des choses qui ont du goût, de bons produits, de bonnes recettes traditionnelles, des plats gustus comme les pieds paquets, la daube ou l'aioli, même si Pierre Blasi donne comme exemple son aioli, il avait nigou nigouste. Bon, il faut le faire un aioli sans goût quand même. Hein. Oui, c'est ce qu'on appelle chez nous, désolé, aussi un aioli de parisien. Mais meuf, il ne faut pas tout mettre dans le même panier. Il y a des fast-food de qualité qui font de très bons burgers, des snacks où l'on mange de très bons sandwichs, de très bons kebabs, et merci à eux d'être là le midi ou en fin de soirée ou quand on rentre du stade, moi j'apprécie. Chacun ses goûts, mais parfois chacun ses dégoûts, voire ses égouts. Vive le bon goût, car le fada, ça rend fada.
0: Pour vous dire,
2: c'est un bonheur. C'est aussi bon que l'aioli. C'est Médéric Gasquet-Serru sur Marseille tous les matins. À demain, Médé.
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4: Un circuit court à Vals-les-Bains aujourd'hui avec Geoffrey Guillermin, créateur de bijoux uniques et magnifiques, vraiment. Geoffrey a lancé en Ardèche sa marque Gautreau en 2018.
5: J'étais cuisinier, j'ai passé toute ma vingtaine à travailler dans des cuisines, à monter dans les échelons et à voyager, à travailler à l'étranger. Je me suis installé en Écosse, une autre fois en Allemagne, je suis revenu en France. Et je savais qu'au fond de moi, il y avait quelque chose avec les mains, quelque chose à faire. Puis un jour, j'ai commencé à acheter des outils pour sculpter le bois. J'ai vu que j'avais une certaine facilité, que ça me parlait, quoi, et que j'arrivais à faire des choses qui me plaisaient. Et petit à petit, j'ai pris plus de temps à côté de mon travail pour maîtriser un peu cette partie-là. Et puis quand j'ai découvert, grâce à la résine, on pouvait créer un petit monde à l'intérieur, j'ai commencé à sérieusement penser à créer une marque de bijoux et je me suis lancé comme ça.
4: Et alors ce bois dont parle Geoffrey est vraiment au cœur de chaque création, ce n'est pas un simple décor. Chaque fibre est une empreinte, chaque vénure un relief. Et avec ces bois choisis pour leur caractère, leur histoire et leur singularité, Geoffrey crée différentes collections de pendentifs et de boucles d'oreilles.
5: Donc il y a une collection qui est faite avec ces deux matières exclusivement, donc on n'en voit pas trop. Mais c'est une technique qui est super intéressante parce que ça permet de faire des mélanges de couleurs. Moi, j'utilise pas mal d'essences de bois exotiques, des bois rares, mais aussi des bois locaux comme le buis, l'olivier, le cadre aussi dans le futur. Ça permet d'utiliser pas mal d'essences. Ensuite, on a la possibilité de colorer la résine et garder cette transparence. Moi, c'est ce que j'aime bien. Je veux pouvoir voir le bois à l'intérieur. En lui rajoutant de la couleur à la résine, on peut du coup donner un thème. Et ensuite, une fois qu'on a ces deux matières assemblées, c'est sans limite d'une certaine manière, il y a une collection qui est basée sur cette technique-là. La collection entre ciel et terre, donc il y a plein de sous-collections dans celle-là. Donc la nuit d'Islande, le rêve de Dolly, Zahir. C'est la collection bois, résine et opale de laboratoire. Une alternative à la pierre d'opale qui est super intéressante pour ce que je fais. C'est ça qui va donner cet effet d'un peu d'aurore boréale dans les bijoux ou alors le côté nacré. On a l'impression que le bijou bouge, on a l'impression que les aurores bougent à l'intérieur du bijou à cause de la lumière qui réfléchit à l'intérieur. Et j'adore ça, ça fait voyager d'une certaine manière. Et ensuite, on a la collection bois éternel qui est faite exclusivement avec des bois stabilisés. On voit pas trop en bijouterie, mais qui est utilisé notamment dans la coutellerie d'art. Ça consiste à imprégner le bois d'une teinte et d'une résine ultra liquide et le stabiliser. Ça veut dire que ça va rester bloqué à l'intérieur et solidifier le bois. Donc, ça le rend imputrescible et ça lui donne des couleurs. C'est incroyable, des mélanges de couleurs assez folles. On n'a pas l'impression que c'est du bois quand on les regarde, ces bijoux. On croit souvent que c'est des pierres, justement. Sauf que c'est beaucoup plus léger. Utiliser des simples morceaux de bois qui ont, a priori, pas grand-chose qu'on pourrait jeter par-dessus l'épaule. Et puis, en fait, en faire quelque chose où on y voit un monde et puis ça inspire à l'imaginaire, ça fait rêver. Je me rends compte avec pas mal de clients lorsqu'ils voient les pièces devant eux, ce que ça leur évoque. Par exemple, dans les nuits d'Islande, il y a des gens qui m'ont écrit récemment en me disant « Oui, on a fait 7 voyages en Islande. » Ça tombe à pic de tomber sur des bijoux comme ça qui nous rappellent ce voyage. Les mille et une nuits qui me rappellent un voyage dans le désert du Maroc. Et là, en fait, c'est un bijou où on voit comme des dunes avec un ciel de nuit à l'intérieur. Puis pour d'autres, ça peut aller jusqu'à faire imaginer des mondes sous-marins ou d'autres choses. C'est un peu à chacun son interprétation, j'ai envie de dire.
4: Alors forcément, c'est très visuel, donc je vous invite vraiment à aller faire un tour directement sur le site de Geoffrey Guillermin. Le nom de sa marque, c'est Gautreau. Comme d'habitude, je vous mets toutes les infos qu'il vous faut sur ici.fr, rubrique circuit court.
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7: Il a pour le coup des histoires qui nous restent bien dans la tête, c'est Arnaud Fromage qui est avec nous. Bonjour Arnaud.
8: Bonjour, bonjour à tous.
7: Arnaud, ça faisait longtemps que vous ne nous aviez pas déterré une vieille loi de l'époque révolutionnaire. Hein.
8: Oui, mais cette fois j'en ai trouvé une qui sert vraiment à quelque chose. Je dirais même que c'est une loi qui a tout changé. Il s'agit de celle qui, en 1799, a instauré en France le système métrique. Ou plutôt, le système MKPS pour mètre kilogramme poids seconde. Trois unités de base pour les unir toutes et en finir enfin avec les toises, les perches, les pouces, les lieux, les livres et les boisseaux. Il faut dire que chaque région et parfois même chaque ville possédait sa propre unité de mesure. À Besançon, c'était l'Aune, par exemple, qui mesurait un peu plus de 80 cm. Pour éviter les embrouilles, eh bien une tige en métal, une aune étalon, avait été scellée dans la pierre au XVIe siècle à l'extrémité gauche de la façade de l'hôtel de ville. Et elle y est toujours, d'ailleurs, elle est toujours en place. Mais voilà, à la demande des commerçants de l'époque, un système identique était nécessaire et ce fut donc le système métrique.
7: Le système métrique qui a depuis été adopté par presque tous les pays du monde, on peut le dire. Hein.
8: Oui, en gros, il n'y a que les États-Unis, le Libéria et la Birmanie qui refusent toujours le système métrique, et c'est vrai que le Royaume-Uni l'utilise en traînant des pieds. Le système métrique, qui a évolué d'ailleurs depuis, il a intégré le système SI, le système international, qui rassemble toutes les unités de mesure de base desquelles on peut calculer toutes les autres. Et elles ne sont que 7. Le kilogramme, la seconde et le mètre, donc, auxquels s'ajoutent le Kelvin pour la température, l'ampère pour l'intensité électrique, la mole pour la quantité de matière et le candela pour l'intensité lumineuse.
7: Et avec ça, on peut tout calculer ?
8: En grande partie, oui, les autres unités se déduisent de ces sept-là, mais il y a malgré tout un monde qui résiste encore et toujours au système métrique et, je dirais même, à la logique humaine, celui des pointures de chaussures. Personne n'y comprend rien, alors j'ai mené des petites recherches. Tout part du point de Paris, inspiré du quart de pouce britannique. La pointure d'une chaussure est calculée en divisant la longueur de l'intérieur de la chaussure en centimètres par le point de Paris. En gros, une pointure 40, ça fait environ un pied de 26 cm de long. Pour les Italiens, c'est le même calcul, mais avec une pointure en moins. Les Américains commencent à compter à partir de la taille 1, qui correspond à notre 31. Les Anglais, c'est pareil, mais eux, ils commencent à 0. Les seuls qui ont un système à peu près compréhensible, ce sont les Japonais. En gros, un pied de 26 cm correspond à la taille 26, et ensuite on décale, mais toujours en fonction du fameux point de Paris. En résumé, il serait peut-être temps de mettre un bon coup de botte là-dedans, parce que, rayon chaussure, moi, je ne sais plus sur quel pied danser.
7: Ah, c'est le cas de le dire, oui. C'est vrai qu'on a un petit peu perdu avec tout ça. Merci beaucoup, notre cher Arnaud Fromage, avec ses nécessaires minutes comptoises. Et puis à très bientôt.
8: À demain.
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1: Bonjour Serge Papayali.
2: Monsieur Thomas, bonjour. Et Dauphinoise, Dauphinois, bien le bonjour également.
1: Où partons-nous pour ce Dauphiné Tour aujourd'hui?
2: Oh mon cher Thomas, aujourd'hui nos pas nous amènent dans une tribu dauphinoise.
1: Une tribu?
2: Oui, j'ai dit tribu car le village compte moins de 350 habitants. Allons visiter les Murimontois ou les Chamois. Alors non, nous ne sommes pas dans un zoo, une réserve. Nous sommes à Saint-Mury-Montémor.
1: Ah, tout simplement.
2: Saint-Mury-Montémor. La tribu des Chamois habite donc dans ce charmant village. Alors, Saint-Mury vient de Saint-Maurice et Montémor d'un mont qui appartient à un certain Aimon. Bon, c'est tout simple.
1: Voyez. Voilà.
2: Puis on s'en fout un peu. On n'est pas compliqué dans le Grésivaudan. On aurait pu appeler les habitants de Saint-Mury-Montémor, je ne sais pas moi, les Murtois, les Murciens, les Martiens, tiens, pourquoi pas.
1: Oui, pourquoi pas.
2: Eh bien, on a choisi les Chamois, alors là...
1: Rien à voir.
2: On est en Dauphiné, on est les marteaux dans la région, mais évidemment pas. Alors, un peu d'histoire quand même. On n'est pas là uniquement pour se moquer gentiment.
1: Non, on ne se moque pas.
2: Des Chamois, je ne sais pas si ça fait ça, Chamois, je ne suis pas sûr. Je ne suis pas sûr que ça fasse... Dans le temps, passé un temps, comme disait mon grand-père, passé un temps, le village fournissait à la Toussaint une redevance au prieuré de domaine. J'ai lu ça.
1: Ah oui.
2: Et, il lui donnait cette redevance en huile de noix. Alors c'était comme ça à l'époque, aujourd'hui on ne paye plus en huile de noix. Et pourtant, payer ses impôts en huile de noix, ça paraît une idée concevable. Vous me direz, il y en a encore qui seraient capables de se graisser au passage. Oh, jeu de mots, jeu de
1: c'est
2: mots.
1: C'est beau.
2: Voilà. Oui, voilà. Image, pas jeu de mots. Mais bref, Saint-Mury-Montémor a une autre spécialité, et vous savez laquelle? Non, bien sûr.
1: Non, je ne connais pas. Heureusement que vous êtes là, Serge.
2: Si vous me dites oui, je suis dans le caca, voyage. C'est bien que vous me disiez non. Les ravioles.
1: Ah.
2: Mais attention, pas les mêmes qu'à Royan. Oulala, non, ce sont plutôt des rissoles, on dit. Alors, on peut se poser la question, pourquoi appelle-t-on donc ravioles, ce qui est en fait une rissole?
1: Et oui, pourquoi on les appelle comme ça?
2: Eh bien, écoutez, on posera la question un jour aux Chamois. Pourtant, elles sont bonnes, les rissoles de Saint-Mury. Et celle de ma grand-mère, elle était aussi, d'ailleurs. Farcie non pas à la viande, mais à la pomme de terre. Quand j'étais gamin, servie avec du jus de viande dessus.
1: Mais c'est à table.
2: Oui, absolument. Mais je ne suis pas là pour vous parler de mon enfance et de ma grand-mère Germaine, hein, que j'embrasse si elle nous entend. Mais de Saint-Mury-Montémor. Et aussi, alors, des lieux dits qui l'entourent. Parce que j'ai lu dans le truc, il y a plus petit que Saint-Mury.
1: Ah bon?
2: Oh, mais on aime bien les gens tout petits. Moi. Je rigole, même. Tendresse, bien sûr. Ça ne fait pas tellement tendresse, ça. Bon. Cholet, Chape, Gorge, Sainte-Agnès, jadis regroupés à Saint-Mury. Alors, on n'en parlera jamais d'eux. Ils sont trop petits, c'est trop petit. Un salut fraternel au balcon de Beldonne, dans ce massif de la belle Ladonne, de la belle femme. Je ne sais toujours pas où elle est, mais enfin bon. Humour italo-dauphinois oblige, bien sûr. Comme disait mon papa Mario, il faut rire dans la vie, le temps passe. Alors, rions tant qu'on a des dents. Il n'avait pas cet accent, mon père, en fait. Hein. Ridere quando avevo i denti, diceva. Allez, tous ensemble. On n'est pas des
1: quand même.
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3: Franchement, c'est mignon, Cormeille. Si vous cherchez du typiquement normand, vous êtes au bon endroit. Et puis, on est à la campagne, tout en étant qu'à 20 minutes de la mer et à 15 km de Pont-l'Évêque. Cyril, lui, vous le trouverez en plein cœur du village, sur la place du Mont-Mirel. Il m'aurait plu son métier à Cyril, si j'avais pas eu de main gauche.
4: Trop bien ça. Comment ça va?
5: Ça va, oui, impeccable.
4: Tu viens de rentrer?
5: Eh ben à l'instant, on vient de rentrer de chantier.
4: T'étais dans une église?
5: Oui, on était dans une église à une vingtaine de kilomètres d'ici, à Saint-Pierre de Salerne.
3: Son métier, c'est de donner vie à la lumière.
5: Nous, la lumière, on la redonne dans les édifices et puis on la reprend, mais colorée, la lumière.
4: Mais tu fais pas que les églises?
5: Non, on fait les manoirs, on fait les particuliers, on fait tout plein d'édifices, que ça soit particulier ou monument historique.
3: Cyril, il est comme ton père, il est pas vitrier.
5: Non, je ne suis pas miroitier ni vitrier. Moi, je suis maître verrier, restaurateur, créateur de vitraux.
3: Je pensais qu'on disait vitrailliste.
5: Ah oui, vitrailliste. Vitrailliste, c'est pour ceux qui ont moins de 10 ans d'expérience.
3: Ah.
5: Voilà. Et au-dessus de 10 ans d'expérience, quand on a travaillé dans des monuments historiques et autres classés, eh bien, on devient maître verrier.
3: J'entends du monde à la cave.
5: En bas, ils sont en train de faire du montage au plomb. Donc, on les entend un peu taper avec des clous, des marteaux. Ouais. Et ils remontent des vitraux en plomb.
3: Bah oui, c'est du plomb entre les bouts de verre.
5: Après, il y en a d'autres qui peuvent utiliser une technique au Tiffany, mais c'est pas la technique traditionnelle. Nous, on fait la technique traditionnelle plomb, verre et étain, comme au Moyen-Âge.
4: Ah, le Tiffany, c'est la même technique que celle qu'on utilise pour les lampes qui portent le même nom ?
5: Exactement, c'est ça. C'est la technique qui s'appelle Louis Comfort Tiffany qui a fait les lampes aux États-Unis.
4: Ah, mais je croyais que c'était du plomb, moi.
5: Ah non, c'est du Tiffany.
4: D'où le nom de la lampe.

0: On travaille le bois, le métal, la pierre et le verre.
1: La pierre aussi ?
0: Eh oui, quand là, on vient de sortir de chantier, on vient de taper dans la pierre pour retirer les vitraux. Et puis pour les reposer, bah, il faut savoir faire du mortier avec la pierre.
1: Donc tu casses et tu refais, quoi.
0: Exactement, on casse et on refait.
2: Si vous voulez un vitrail chez vous, ils peuvent vous le faire ?
0: On peut le faire. Par contre, nous, on a une chance assez extraordinaire, et je touche du bois, on a à peu près un an et demi d'attente avant de pouvoir le réaliser.
2: Ah bah oui, mais non, j'en avais besoin pour ce week-end, moi.
0: Donc Fred, t'auras ton vitrail dans un an et demi, pas avant.
2: Il a fait des beaux chantiers, le copain.
0: Moi, celui qui me vient tout de suite en tête, c'est le Petit Palais à Paris, de refaire les quatre rosaces du Petit Palais à Paris.
2: Bon, il était pas tout seul, hein.
0: Je les ai restaurés avec des compagnons, mais j'étais dessus, j'étais chef de mon équipe à cette époque.
2: Pour voir le travail de Cyril, vous tapez ateliergouty.com avec un Y à Gouty.
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4: Si vous portez le nom de famille Salin, restez à l'écoute. Et mais avant cela, je vais vous parler d'un bretonnisme bien connu qui est le lagen.
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4: Moi, je suis dans le lagen. Bon. Vous voyez, une expression typique dans le français local, c'est inspiré par notre belle langue bretonne. On l'entend souvent aujourd'hui, en particulier les lendemains de fête. Quand on est un peu dans le brouillard, on a tendance à dire « ouais, je suis dans le lagen ». Alors ce mot a pourtant une signification un petit peu différente en breton. En breton, « ar lagen », c'est en général de la boue bien collante, impossible à cultiver, dans laquelle on a difficulté à marcher, voire on s'enfonce un peu. Mais pas que ça, ça désigne donc les fondrières, les mares d'eau boueuse. Donc Béa et Lagen, être dans le Lagen, c'est devenu une expression permettant de dire que l'on est dans un état qui n'est pas des plus sympathiques. Vous saurez maintenant que Lagen, c'est pas la gueule de bois, mais c'est de la boue en langue bretonne, à Lagen.
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4: Et j'en arrive maintenant à un nom de famille très commun. Vous en connaissez peut-être, hein, peut-être qu'il y en a dans votre entourage, ou peut-être le portez-vous vous-même. C'est Salin. Alors, déjà en breton, on prononce Salahun. Pas Salin, mais Salahun. Comme le célèbre ermite de la forêt de Landévennec, ou encore du Folgoat, près de l'Esnevin. Salahun ar fol, Salin dit le fou. Salin est donc un nom ou un prénom, et son origine remonte à loin, très loin, et vient aussi de très loin. C'est avec l'évangélisation de l'Armorique que ce nom est sûrement arrivé, car Salin, ou Salahun, n'est rien d'autre que l'adaptation bretonne du prénom Salomon, Salomon, fils de David, roi d'Israël. Donc, un nom de famille biblique aujourd'hui, Salomon, devenu Salahun en breton, mais aussi Salou ou encore Salik. C'est la même origine pour ces noms de famille. Salin ou Salomon, si vous voulez, fut d'ailleurs le nom d'un autre roi, mais de Bretagne, cette fois-ci au 9e siècle. Donc, un nom de famille plus que royal. Les Salins pourront à l'avenir se vanter d'avoir un nom de famille prestigieux. Je vous dis à demain, même heure, même radio, en Mans. Ici, Evel Just, Canemarquois.
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3: Bonjour.
4: Bonjour, bienvenue dans Décibel, cher Sam Sauvage. Ce premier album de Sam Sauvage qui vient de sortir, mesdames, messieurs, évidemment, on va se balader dedans. Vous rappelez que Sam Sauvage, peut-être qu'avant de l'entendre, vous l'avez vu, notamment avec la vidéo de cette première chanson, Les gens qui dansent.
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0: sais pas ce qui est le plus percutant dans cette chanson, justement, si c'est le son, si c'est la découverte de la voix de Sam Sauvage, ou ouais, ce look et cette petite danse qui vous colle à la peau. Là, vous partez en tournée. Tous les jours, vous allez la faire, cette danse
1: de, ah ouais, des gens qui fait. Dansent. Ah ben moi, quand je me dis que les gens ont pris leur place, ouais. pour nous, c'est un concert de plus à chaque fois, mais pour les gens, souvent, c'est la première fois qu'ils me voient, donc, et qu'ils nous voient avec les musiciens et les musiciennes. Donc il y a un peu un truc où on donne tout le soir, et puis tant pis pour le lendemain.
0: Bravo pour la condition physique.
1: Merci, on est pas trop peu.
0: Sam Sauvage, vous l'avez vu aussi dans le joli clip de Clara Luciani. Garçon mystérieux qu'elle regarde dans la rue. Voilà. Premier rôle, n'empêche, dans un clip, ça vous a donné envie d'en faire d'autres,
1: ouais,
0: ou même du cinoche.
1: Ah bah quand j'ai fait ça, je me suis dit, oh, pour vous, ce soit pas le dernier.
0: Ouais.
1: Non, en vrai, je sais pas. Moi, je pense pas du tout que j'ai un talent pour ça.
0: Oui, faire l'acteur, c'est pas dans
1: vos... Non. Bah, déjà, chanteur, c'est dur. Alors, quand elle m'a dit, viens faire l'acteur, moi, je lui ai dit que je vais couler ton clip. Puis elle m'a dit, non, ça va être génial. Bon, on l'a fait.
0: Elle voilà. avait la vision. Bravo, Clara. Alors, mesdames, messieurs, bonsoir. Les vieilles personnes comme moi ont la ref, ça, mais beaucoup trop jeune pour avoir entendu Yves Mourouzi dire mesdames, messieurs, bonsoir. Mais n'empêche que l'album s'appelle Mesdames, messieurs. Et c'est pas juste un gimmick, ce Mesdames, messieurs. Il est là, dans l'album, dans plusieurs chansons, dans la chanson d'ouverture, donc,
1: bien
0: qui s'appelle Avis de tempête, où vous incarnez un présentateur météo, mais pas que, complètement dépassé par les fracas du monde.

comme ref, mesdames, messieurs, pour votre génération qui regarde sûrement pas le 20h et qui s'informe autrement. Et le mesdames, messieurs, bon,